Ce salut à Marie n'est pas le « Je vous salue Marie » traditionnel, mais la première des quatre prières de saint François d'Assise, composée en 1948 par Francis Poulenc. Elle évoque toutefois ce même épisode dit de l'Annonciation, cette scène qui marque chronologiquement le commencement du Nouveau Testament. C'est l'acceptation de son destin par Marie, condition de l'avènement du Christ par lequel l'humanité tout entière est rachetée selon la foi chrétienne. On comprend dès lors l'importance du rôle de Marie, donc la place de cette Ave Maria dans la liturgie catholique, et le fait qu'elle ait inspiré tant de musiciens. L'allemand Franz Biebl est connu essentiellement pour ses œuvres chorales et notamment pour son Ave Maria, composée en 1959, écrit initialement pour voix d'homme, puis transcrit pour voix mixte et qui met en scène des parties de l'Angelus ainsi que de l'Ave Maria. L'Espagnol Javier Busto, chef de chœur et compositeur de musique chorale essentiellement religieuse, s'appuie quant à lui strictement sur le texte traditionnel pour son Ave Maria de 1985, chanté ici par le chœur de chambre Ave Sol, un ensemble de Lettonie. Auparavant, l'Ave Maria de Biebl est interprétée par les Anglais de Voice 8.

et les Ave Maria des catholiques Frank Bieber, puis Javier Busto. La prière à la Vierge Marie est commune aux églises catholiques et orthodoxes, l'Ave Maria devenant chez ces derniers Bogoroditse Dievo, dont la traduction est proche de la version latine. L'Estonien Arvo Pärt, dont le pays d'origine touche à la Russie orthodoxe, compose en 1990 sur ce texte de salutation à Marie une pièce très courte au caractère populaire. Son presque voisin Paweł Lukaszewski, né en terre polonaise catholique, compose son Ave Maria 2 ans après la version orthodoxe de Pärt. Mis à part leur proximité géographique et temporelle, les deux compositions sont aux antipodes. Lukaszewski écrit une œuvre austère, ne reprenant du texte latin que son titre, un Ave Maria répété en boucle à l'infini. Les Norvégiens de l'ensemble Schola Cantorum chantent le Bogoroditse Dievo de Pärt. Les Anglais du chœur Ténébré interprètent l'Ave Maria de Lukaszewski.

Franz Biebl, Javier Busto, Arvo Part et à l'instant Pavel Lukaszewski, à chacun sa version d'un Ave Maria composé dans la seconde moitié du XXe siècle. Un florilège d'Ave Maria que Voix Plurielle vous propose à l'occasion du mois de mai, mois de Marie dans la tradition catholique. Mais au fait, pourquoi célébrer Marie justement en mai? Dès le XIIIe siècle, le roi de Castille, Alphonse X le Sage, avait associé dans un de ses poèmes la beauté de Marie à celle du mois de mai. Mais c'est à Rome, à la fin du XVIe siècle, qu'est née la coutume de consacrer les 31 jours du mois de mai à une prière mariale renforcée. Au XVIIe et au XVIIIe, les jésuites ont beaucoup œuvré pour diffuser cette dévotion dans toute l'Italie. Ils recommandaient que, la veille du 1er mai, dans chaque maison, on dresse un autel à Marie, décoré de fleurs et de lumières. C'est en approuvant cette dévotion en 1815 que le pape Pie VII va permettre sa très grande diffusion dans toute l'Église. Poursuivons notre florilège d'Ave Maria. Les Américains Morten Lauritsen en 1995 et Daniel Elder en 2013 prolongent outre-Atlantique la tradition de mise en musique de ce texte majeur de la liturgie catholique. Le chœur de la très lointaine Université de Colombie-Britannique, province de l'Ouest canadien, salue Marie sur la musique de Lauritsen. Le nouveau chœur de Berlin lui répond sur la musique d'Elder.

De part et d'autre de l'Atlantique, la tradition de composition sur l'Ave Maria se perpétue, y compris en ce XXIe siècle. Preuve en est la version de Daniel Elder, entendue à l'instant. Et en voici deux nouvelles manifestations avec les créations récentes des Britanniques Philip Stopford, interprété par le Truro Cathedral Choir, et Hélène Osvafiou par le World Choir for Peace. Je vous salue Marie, pleine de grâce, le Seigneur est avec vous. Vous êtes bénie entre toutes les femmes, et Jésus, le fruit de vos entrailles, est béni. Sainte Marie, Mère de Dieu, priez pour nous pauvres pécheurs, maintenant et à l'heure de notre mort. Amen.

En ce mois de mai, dédié à Marie dans la tradition catholique, l'émission de ce jour nous a donné à entendre 8 versions d'un même texte, Ave Maria, je vous salue Marie, en latin. 8 pièces écrites durant les 60 dernières années, illustrant l'importance de cette prière aux yeux des chrétiens encore aujourd'hui. Vous pouvez retrouver ces 8 versions et toute l'émission sur la page Voix plurielle du site de Radio Semnose. Sur cette même page, vous trouverez un formulaire vous permettant d'exprimer votre avis et poser vos questions concernant notre émission. Avant de vous retrouver dès la semaine prochaine, permettez-moi de vous offrir en guise d'indicatif de fin un bonus sous forme d'une version purement chorale du très célèbre Ave Maria de Schubert par un improbable quatuor new-yorkais de la 7e avenue. À bientôt.

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1: Daniel Monachini, bonjour.
2: Bonjour Oscar.
1: Bienvenue à ce micro et puis merci de votre présence régulière afin de revenir pour nous sur les expressions de notre langage.
2: Merci pour cette invitation.
1: C'est toujours avec plaisir, dont nous vous ignorons souvent l'origine d'ailleurs.
2: Oui.
1: Et aujourd'hui, vous nous proposez de nous arrêter sur l'expression « nul n'est prophète en son pays ».
2: Oui.
1: Alors, c'est une expression qui fait ressortir qu'il est parfois difficile d'être connu parmi les siens, en tout cas sur le plan de ses valeurs, de sa connaissance. Et c'est ce qu'a vécu aussi Jésus à son époque.
2: Exactement, cette expression, comme on l'a déjà dit, il y en a de nombreuses dans la langue française, viennent vraiment de cette période biblique, et ici particulièrement du Nouveau Testament et de l'expérience ou du ministère de Jésus de Nazareth, hein, de Jésus que nous appelons le Christ. Et donc Nazareth, c'est son village, c'est là où il a grandi. Ça traduit simplement qu'en tout cas, pour lui, son ministère à l'époque, hein, on trouve ce texte et cette expression dans l'évangile de Matthieu et de Marc, vers le chapitre 13 pour Matthieu et 6 pour Marc. C'est-à-dire que le ministère de Jésus a déjà commencé et on sait qu'il y a un suivi, que les textes nous disent que les foules se déplacent pour l'entendre. Alors certes, il y a aussi des miracles, il y a des choses surnaturelles qui interpellent, mais il y a en profondeur un message qui déconstruit l'injustice du temps et le rejet de bien des gens et qui, à nouveau, offre une place à toute une partie de la population qui était rejetée, voire même maudite par les chefs religieux, par les hiérarchies de l'époque. Et même si Jésus est suivi, écouté, les foules se déplacent pour entendre son enseignement, s'en nourrissent, ne sont pas en train de faire la révolution, mais en tout cas d'accepter un changement de société, d'y réfléchir, de le construire ensemble. C'est très étrange que ce message particulièrement percutant n'ait pas d'impact, peu ou pas du tout, dans certains moments, dans son village, non pas natal, mais en tout cas le village de sa famille, le village où il a grandi, peut-être parce que, voilà, retrouver le petit garçon qu'on a vu, j'ai envie de dire en rigolant, sur sa trottinette ou son vélo, même si on n'avait pas à l'époque, le voir devenir un maître à penser, un prophète, c'est peut-être pas acceptable. Hein. C'est comme si le quotidien, lui aurait gommé toute capacité à avoir de la valeur, à être hors norme, à être quelqu'un qui peut compter dans son temps. Et peut-être ça nous encourage à pas nous décourager.
1: Oui, parce qu'on est aussi parfois confronté à des situations similaires où on se sent incompris parmi les nôtres.
2: C'est vrai que parfois on a besoin du soutien des nôtres, ou en tout cas de reconnaissance. Hein. On sait que tout être humain a besoin de reconnaissance. Après, on ne va pas vivre que dans la reconnaissance, mais on en a besoin. Et parfois, c'est les plus proches, ou je pense à des expériences peut-être vécues par nos auditeurs. On a eu parfois un instit, hein, ou un prof qui nous a moqué, qui nous a mis de côté, qui nous a fragilisé, banalisé. Et pourtant, il y a de la valeur dans chaque être humain. Il y a des compétences, des capacités, des ressources qui parfois, sont vraiment banalisées ou fragilisées. Et voilà, même si ici Jésus est rejeté par les siens, c'est pas ça qui va impacter son ministère ou le décourager, et il continuera à transmettre avec ténacité son message et ce changement d'époque que lui prêche.
1: Et alors donc, cette expression « nul n'est prophète en son pays », en quelque sorte, elle relativise un peu les choses. Ça peut quelque part nous consoler quand on se sent non reconnu ou incompris.
2: Ouais, tout à fait. Je pense que c'est parfois avec les plus proches, hein, qu'on a. Alors parfois beaucoup de soutien, faut le reconnaître aussi, des conjoints ou des amis, des parents. Parfois c'est les enfants qui peuvent un peu nous. Alors c'est bien quand ils nous recadrent, quand on s'imagine qu'on est nous aussi le nouveau Messie qui arrive. Mais parfois on peut être un peu fragilisé, moqué. Et peut-être de façon un petit peu plus intérieure, quand c'est des gens en qui on a confiance et qu'on voit qu'il n'y a pas cette confiance, cette reconnaissance, cet appui, cet encouragement. Et on voit le Christ être abandonné par les siens, hein, et peut-être de façon même un peu tragique, le texte nous dira un peu plus loin, parfois par ses frères ou même par sa mère, qui ne reconnaîtront pas dans un premier temps son ministère et son impact, eh bien, Jésus nous propose de nouveaux liens de fraternité, c'est-à-dire de construire la confiance sur la base, effectivement, de l'amitié ou de la rencontre humaine qui, elle, offre à l'individu un soutien, une valeur, un encouragement. Et c'est un appel dans les deux sens, à ne pas trop facilement tomber dans la moquerie ou à ridiculiser. C'est un peu dans l'air du temps, c'est un peu
1: c'est
2: facile.
1: C'est un appel à la bienveillance.
2: Voilà, exactement. Aujourd'hui, on développe cette vision de la bienveillance et savoir prendre soin de l'autre et mettre en évidence les ressources. Hein. On pense à nos rédactions qui étaient parfois à l'école primaire beaucoup soulignées de rouge. Je sais qu'aujourd'hui, les enseignants font un bon travail pour dire « Non mais ça a été acquis et c'est très bien. Oui, il y a encore des erreurs, mais tu vas certainement t'améliorer. » Plutôt que de se balader avec une feuille toute rouge et imaginer qu'on est juste nul.
1: Donc en tout cas, on peut retrouver ce passage dans l'évangile de Matthieu au chapitre 13 et précisément au verset 57 pour les auditeurs qui souhaiteraient aller lire dans le texte.
2: Exact.
1: Daniel Monachini, merci beaucoup de ce temps que vous nous avez accordé à ce micro et on se retrouve bientôt pour d'autres expressions.
2: À bientôt avec plaisir. Merci encore. Au revoir.
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Divertimento, un rendez-vous de 30 minutes pour vous permettre de savourer avec calme une sélection de courtes pièces instrumentales.

Nous rencontrons au cours de ce programme trois compositeurs, Francis Poulenc, Serge Rachmaninoff et Bedřich Smetana. De Francis Poulenc, nous écouterons la sonate pour hautbois et piano en trois mouvements, Elegie, Scherzo, Déploration. François Leleu hautbois et le pianiste Éric Lesage nous interprètent cette sonate de Francis Poulenc.

De Francis Poulenc, nous écoutions la sonate pour hautbois et piano, interprétée par le hautboïste François Leleu et le pianiste Éric Lesage. Deuxième œuvre à ce programme de Serge Rachmaninoff, voici le premier mouvement des danses symphoniques, opus 45. Eugène Ormandy dirige l'orchestre de Philadelphie.

Eugène Ormandie, dirigeant l'orchestre de Philadelphie, nous interprétait le premier mouvement des danses symphoniques, opus 45, de Serge Rachmaninoff. Troisième partie de ce programme, avec la danse des comédiens, issue de l'acte 3, scène 2 de l'opéra comique La fiancée vendue de Bedřich Smetana. Georges Zell dirige l'orchestre de Cleveland.

Cette danse des comédiens, issue de l'opéra comique La fiancée vendue de Bedřich Smetana, nous était interprétée par l'orchestre de Cleveland que dirigeait Georges Zell. Cette programmation, établie avec l'unique souci de vous divertir, vous a permis de retrouver trois grands compositeurs du XXe siècle, Francis Poulenc, Serge Rachmaninov et Bedřich Smetana.

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2: Une véritable tornade, c'est ainsi que s'exprimait André Gide en entendant cette étude opus 25 numéro 12 de Frédéric Chopin.

0: Étude de Frédéric Chopin.
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0: En entendant ce qui va suivre, on penserait même à de la musique baroque. En fait, c'est du classique, mais enfin, un classique bien jeune. C'est Joseph Haydn dans ses débuts, et débuts magnifiques, il faut dire, avec le concerto pour violon numéro 1. Nous entendons ici l'adagio et ensuite un final presto. Les interprètes, c'est l'orchestre de Fribourg, l'orchestre baroque de Fribourg, dirigé par Gottfried von der Goltz.

0: La musique de Haydn. Oui, nous aimons beaucoup, il faut dire que souvent je vous propose du Haydn. Concerto pour violon numéro 1, c'était ici Adagio, puis à l'instant, vous l'avez entendu, cette gerbe jaillissante du final et du presto, avec les interprètes de l'orchestre baroque de Fribourg, sous la direction de Gottfried von der Goltz.
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0: C'est Naboo, le bec au hangar zéro qui se situe au Havre 37 quai de la Saône. Tous les mercredis, vous avez plusieurs rendez-vous.
1: Et oui, tous les mercredis, on se retrouve en hangar. On débute la journée du coup avec un petit déj solidaire à 9h30, donc c'est gratuit. Vous venez boire un café avec nous, discuter et prendre votre petit déjeuner gratuitement, donc viennoiserie, pâtisserie. Il y a pas mal de choses que Ella Chantigaspi récupère pour les distribuer. Ensuite, on propose du coup l'après-midi des ateliers. Donc il y aura l'atelier macramé, l'atelier adulte-enfant et l'atelier dessin. Donc ces ateliers-là sont de 15h à 17h et sont à prix libre. Pour l'atelier macramé et l'atelier dessin, ce sera des ateliers gratuits car c'est dans le cadre de l'appel à projet que nous avons fait. Et ensuite, on va retrouver également la musique irlandaise. Donc ça, ce sera à partir de 17h30 et jusqu'à 19h et c'est gratuit.
0: Tous les mercredis.
1: Tous les mercredis. Et parfois, il y a même des danseurs qui viennent danser sur la musique irlandaise.
0: Donc, on a tous les rendez-vous. De toute façon, vous avez un site internet qui est complet où on retrouve un certain nombre de renseignements. Il y a même un numéro de téléphone 02 32 92 68 51 où on peut vous contacter pour avoir des infos. Et on peut venir de toute façon, même toute la semaine, puisque c'est ouvert de quelle heure à quelle heure ?
1: De 9h à 17h toute la semaine et du jeudi au samedi, ça ferme à 1h30. Avec les événements, selon les événements.
0: Bon, en tous les cas, le mercredi, on sait qu'on peut avoir un petit déjeuner citoyen.
1: C'est bien ça.

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1: Nous trouverons toujours beaucoup de bonheur et d'intensité à la rencontre de la musique sacrée, particulièrement lorsque les compositeurs ont été inspirés par les Stabat Mater, ces moments d'intensité subtile et en même temps très forte et très prenante, racontant Marie auprès de la croix du Maître. Un temps de passion, soit c'est du Vivaldi, soit c'est du Schubert ou du Dvorak, ce sera du Vivaldi. Eia Mater von Amoris, aria pour contralto, extrait du Stabat Mater, avec Haifé Ennis contralto, les solistes de Milan, Angelo Eplikian.

0: Aria pour contralto, extrait du Stabat Mater de Antonio Vivaldi.
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2: Jardin sous la pluie, oui, Jardin sous la pluie est une œuvre extraite des Estampes de Claude Debussy, avec à présent la pianiste Alice Adair.

0: C'était la magnifique musique de Debussy, une pièce inouïe, de grande beauté avec des thématiques populaires, des chansons comme Nous n'irons plus au bois, que vous avez pu retrouver en cours de route. Jardin sous la pluie, donc extrait des estampes, interprété ici par Alice Adel.
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2: On pourrait intituler cette musique « Tous les délassements du monde ». Oui, c'est avec Dvorak que nous poursuivons notre voyage musical avec quelques danses slaves.

0: C'était Les Danses slaves, opus 72, d'Anton Dvorak.
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1: C'est pas faux. La compassion, qu'est-ce que c'est vraiment? Le point de vue de l'écrivain Jacqueline Kellen.
2: La compassion, ça veut vraiment dire non pas avoir de la sympathie ou de la pitié pour quelqu'un qui est éprouvé, mais c'est vraiment ressentir ce que cette personne ressent, donc souffrir profondément avec elle. Et de nos jours, tout le monde se dit compatissant, comme si c'était très simple, comme si c'était de la sympathie, de l'engouement. Or, il me semble que la compassion, c'est tout à fait de l'ordre christique. La compassion, c'est ce qui vous crucifie. Vous êtes déchiré, mais soi-même, on ne peut pas être tranquille. On ne peut pas continuer à vivre lorsqu'on est atteint par la compassion. Tout être humain qui peut avoir cette expérience transcendante, en effet, il manifeste un peu de l'immense compassion de Dieu.
1: C'est pas faux, vous a été proposé par parole.ch.
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4: Nous entendons la musique de Schubert, des chants nocturnes, Deutsch 714. Accompagné par le Charoun Ensemble, c'est le Rias Kammerchor que dirige Markus Kreide.

0: La fulgurante beauté de la musique, celle de Schubert au service du chant choral, dans cet extrait du chant nocturne Deutsch 714.
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0: Du piano, des voix, des percussions, un chœur magnifique, l'ensemble Company of Voices. Voici de Eric Whitacre, What If?

0: C'était What If de Eric Whittakel et l'ensemble A Company of Voices dirigé par Craig Ella Johnson.
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1: Dans la Passion selon saint Matthieu, Jean-Sébastien Bach a signé l'une des plus intenses musiques au monde. Il s'agit de Herr Barmherdi, un aria mettant en scène le repentir de l'apôtre Pierre. Il s'agit d'une interprétation remarquable, celle d'Andreas Scholl, accompagnée par le Collegium Vocale, direction Philippe Hervègue.

0: C'était extrait de la Passion selon saint Matthieu de Bach, aria Erbarmedi, avec Andreas Scholl en soliste, accompagné par le Collegium Vocale, direction Philippe Hervègue.
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1: J'avoue avoir du mal parfois à écouter les disques que l'on nous envoie à la radio. Beaucoup de violence, beaucoup de rap. On s'éloigne beaucoup de la chanson française. Et puis, des fois, il y a des choses qui sont un peu pop. Là, c'est franchement indie folk même. Et c'est An Angle in Your Mind. Alors, c'est pas vraiment français, il y a beaucoup d'anglais. Mais c'est très joli, vous allez l'entendre. Album, une émission de Didier Blonce, montage, réalisation, Gisèle Billan, aujourd'hui, An Angle in Your Mind.

bonjour à tous. Comme une horde déferlant dans une plaine déserte, An Eagle in Your Mind distille une musique folk d'un genre nouveau, sans complexe, le duo, puisqu'il s'agit d'un duo avec Sophia Ashiba au chant et à l'harmonium et Raoul Canivet à la guitare et aux percussions et au synthé. Eh bien, ce duo mêle au son de la guitare folk celui d'un harmonium indien, de percussions analogiques, de drones vibrants, ainsi qu'une voix spectrale qui chante la révolte et le possible.

Alors le duo s'est formé en marge à bord d'un vieux camion Mercedes aménagé en studio d'enregistrement nomade qui les a menés des confins de l'Europe aux portes de l'Orient, des grandes capitales aux zones interlopes où fomente l'espoir d'une jeunesse en rupture. Alors c'est pas vraiment de la chanson, c'est vrai, c'est folk et c'est pop.

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1: Porteur d'un folklore qui n'est pas encore né, An Eagle in Your Mind devance l'histoire sombre et hypnotique qui se raconte sous leur rhapsodie dégarrée. C'est une folk pour un peuple en devenir, un peuple de migrants. L'arrivée au carrefour de deux mondes, c'est ce que cet album, Intersection, ne cesse d'invoquer.

passant par l'Allemagne, la République tchèque, la Serbie, la Bosnie, la Croatie, la Hongrie, le Maroc, la Grèce, la Macédoine ou encore le Kosovo. Et si ce voyage au long cours leur a permis de côtoyer des publics variés, il a aussi été l'occasion de développer une manière de travailler propre à eux.

Alors, Dolor Osmose était né Outside, c'était un premier album en 2017, et puis, prolongeant plus loin encore le voyage et ses contrastes, est venu Miraculous Weapons en 2019 sur scène, grâce à un travail de programmation et un set de machines conséquent, tout est restitué à l'exactitude avec ce supplément d'âme que donne le plaisir de partager la musique et de voir leurs propres horizons se refléter dans les yeux du public. Le duo a notamment fait escale au MAMA à Paris, au Grand Soufflet à Rennes, à l'Épicerie Moderne, au Transborder à Lyon, à la Coopérative de Mai à Clermont-Ferrand, beaucoup d'endroits, Belgrade, je vous ai dit également, Zagreb, pour ne citer que, au gré de leur voyage, Ningle in Your Mind a croisé la route de Yasmina Adan, Yiyin, This is the Kit, ou encore Pierce Fassini. Le duo a également fait partie de la sélection Auvergne en 2020 des Inouïs du printemps de Bourges.

C'était album, une émission de Didier Blons, montage, réalisation, Gisèle Billon. Aujourd'hui, An Eagle in Your Mind, cet album qui s'intitule Intersection. Merci à Virginie Bellavoir pour la relation presse, à Simon Kessler pour le label édition et en booking, Romane Marie Di Liotte. Merci pour votre fidélité à tous. Portez-vous bien. Au revoir.

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0: tout de suite sur Albatros, c'est Paroles d'Assaut, animé par Gilles Mézas, suivi de la chronique Sentez-vous bien.
1: Qui se cache derrière cette date ?
2: Aujourd'hui, 19 mai, Yves. Avec Yves, nous revenons en France pour découvrir un personnage de Bretagne. Son nom, Yves, est un dérivé en fait du nom de l'arbre qu'on appelle l'if en français. C'est un nom qui est assez répandu sous différentes formes. On trouve des formes plus classiques comme Yvon ou Yvain, mais on trouve aussi des noms beaucoup plus bretons comme Erwan, qui sont exactement de la même racine. Cet Yves-là est né en 1235, on sait même exactement sa date de naissance, le 17 octobre 1235, dans un petit village des Côtes d'Armor. Ce que l'on sait, c'est qu'il a fait de brillantes études de droit, qu'à la fin de ses études, il s'est engagé à la fois en religion et en droit, ce qui a valu pour lui une responsabilité au tribunal ecclésiastique de Rennes, donc dans la capitale de la Bretagne. Et ce qu'on sait de lui, c'est la réputation qu'il s'est acquise dans cette responsabilité de tribunal ecclésiastique. En effet, le tribunal ecclésiastique ne jugeait pas que des affaires internes à l'Église, jugeait des tas d'affaires qui étaient des affaires de malentendus entre les gens, de malhonnêteté dans le commerce, enfin tout un tas de petites affaires courantes de justice, je dirais, entre les personnes. Et la réputation qu'il s'est acquise a fait qu'on a inventé de son vivant encore un dicton qui a été chanté par les populations, il était chanté en latin, et ce dicton disait « Saint Yves était breton, avocat et pas voleur, et pour le peuple, c'est une chose étonnante ». Donc, il a été réputé comme étant un bon avocat qui respectait le droit et qui n'essayait pas de pratiquer une justice à deux vitesses pour les plus riches d'une façon et pour les plus pauvres d'une autre façon. On dit aussi qu'en 1298, après toute sa carrière d'avocat, il s'est retiré dans le manoir familial et que là, il a consacré son temps et son énergie justement à aider des plus pauvres qu'il accueillait. Il a transformé en fait ce manoir en un véritable hospice où certains pauvres venaient vivre leurs derniers jours parce que leur famille n'avait pas les moyens de les entretenir jusqu'à leur mort, ou parce qu'ils étaient malades et qu'ils nécessitaient des soins, ou parce qu'ils avaient d'autres types de difficultés. Et donc, c'est vraiment resté un personnage cher au cœur du peuple breton, du petit peuple breton. Il est mort en 1303 et plusieurs églises lui sont consacrées en Bretagne et portent son nom, et on trouve même plusieurs représentations, que ce soit sculptées ou peintes, dans les églises de Bretagne qui représentent Saint Yves au service des plus pauvres. Demain, nous nous retrouverons avec un autre personnage, Bernardin.
1: C'était une chronique de Bernard Sauvagnat.

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1: Parole d'assaut.
2: Une émission de Gisèle Billan
1: et Didier Blonde.
2: Prise de son Jérôme Aubin.
1: Montage Sarah Rodriguez.
2: Aujourd'hui, nous recevons le Hot Club Jazz du Havre avec pour invité
1: Jean-Bernard Leroy.
2: Jean-Bernard Leroy, bonjour. Vous êtes déjà venu parler de ce Hot Club de jazz fondé en 46, mais avant tout, en bref, le saviez-vous ?
1: Effectivement. Fondé en 1946 par Raymond Thiolan, le Hot Club Jazz du Havre a réussi au fil des décennies à rassembler des générations de musiciens et de mélomanes autour d'une même passion, le jazz. Ce sont d'abord les soldats américains, installés dans les camps cigarettes, qui ont permis à cette musique de traverser l'Atlantique pour conquérir le cœur des Havrais. Mais nous parlerons surtout du 80e anniversaire du Hot Club Jazz du Havre, avec une programmation riche en découvertes, entre autres le 10 octobre au Magic Mirror, le 7 novembre, les haricots rouges Salvaléry à Montivilliers, et enfin l'année qui se clôture en beauté le 31 décembre avec le grand bal du réveillon. Jean-Bernard Leroy, vous allez nous parler de tout ça.
2: Alors, voilà. Une petite curiosité, oui. Parce que il m'est arrivé de voir une partition pour un batteur. Et donc, les gens qui ont souvent, qui ne connaissent pas trop la musique et qui ont peur du solfège, ça se présente comment une partition pour batteur?
3: Alors,
2: il n'y a pas des notes comme pour un violoniste ou un guitariste?
3: Non. Alors, tout d'abord, un mot sur le solfège. Je pense que, à moins d'être hyper doué, d'être surdoué, hein, Bastien Steele est un surdoué, il faut quand même apprendre la musique, savoir lire, comme on apprend à écrire.
2: Comme on apprend à écrire et à lire.
3: Exactement, et à lire. C'est exactement la même chose. Alors après, il y a les instruments. Il y a des instruments qui vont être harmoniques, qui seront harmoniques, et puis des instruments qui seront plutôt dans la famille des percussions. Et la batterie est un instrument de percussion. Et à partir de là, le batteur, lui, effectivement, n'a pas, quoique la batterie est accordée,
2: hein, oui.
3: Est accordée.
2: On les voit avec des petites clés.
3: Oui, et puis on peut apporter en tierce, en quarte, enfin voilà, après tout dépend de ce que l'on souhaite obtenir comme son et puis comme accord, parce qu'il faut que l'ensemble soit accordé, hein, même la batterie. Et donc, le batteur, lui, son rôle, c'est de compter, hein, au moins jusqu'à 4. Il faut savoir au moins compter jusqu'à 4.
2: Et le ternaire aussi.
3: Alors ça, c'est encore autre chose. Et lorsqu'on sait compter jusqu'à 4, après, eh bien, il y a des tas de subdivisions qui fait que chaque élément de la batterie a une position sur une portée. Et en fonction de la durée du temps, eh bien, on va... Si c'est une blanche, ça fait deux temps, donc le batteur va compter 1, mais il jouera le second en l'air. Enfin, il ne jouera pas. Donc, si vous voulez, pour le batteur, c'est de compter et de pouvoir interpréter la partie rythmique sur ces éléments qu'il possède, enfin qu'il a à sa disposition. Les cymbales, les toms, la caisse claire, la grosse caisse, la charleston, alors ça fait beaucoup de choses. Il y a beaucoup de synchronisation, et voilà, hein, où on peut désynchroniser les gestes. Et là, bon, après, évidemment, ça s'apprend, ça. Hein, ça à moins de l'avoir aussi, d'avoir l'indépendance immédiate, c'est-à-dire de pouvoir faire...
2: Ça s'apprend d'autant, c'est que, en plus, un musicien, généralement, on compte deux mains, un violoniste, la main gauche, la main droite, comme le pianiste. Le batteur, c'est un peu plus compliqué, parce qu'il a aussi deux pieds qui
3: Exactement.
2: Servent. Des fois, il chante en plus.
3: Oui, c'est difficile.
2: Donc, vous parliez de désynchronisation entre la main gauche, la main droite, le pied droit, le pied gauche et parfois le chant.
3: Ah, exactement. Et ces quatre membres ont une ligne sur la portée et qui jouent des choses différentes, hein, en fonction des pieds, des mains, etc. Donc là, il faut apprendre. Hein. Alors où on l'a, on a cette indépendance, où on ne l'a pas. Bon, il se trouve que moi
2: Elle
3: j'ai eu...
2: Ça s'apprend aussi.
3: Oui, mais c'est difficile à venir. C'est mieux quand on la possède dès la naissance.
2: Ouais. Et bon, on la sent.
3: Voilà. Et bon, il se trouve que moi, j'ai eu une chance extraordinaire, c'est que cette indépendance, je l'ai eue immédiatement. Je ne me suis même pas posé la question de savoir si je devais faire ceci, cela avec le pied droit ou la main gauche, etc. C'est arrivé tout de suite, mais ça a été immédiat. Et c'est comme ça que je me suis dit, j'ai eu de la chance, parce que j'ai des copains qui se sont très bien débrouillés à la batterie, mais qui ont mis beaucoup plus de temps à pouvoir désynchroniser justement ces gestes. Alors voilà. Donc la batterie, c'est plus du calcul, en fait, il faut compter, 1, 2, 3, 4, 1, 2, 3, 4. Hein. Et puis ensuite, faire dans les 3, 4, c'est 1, 1 et demi, 2, 2 et demi, enfin voilà. Il y a toute une décomposition. Voilà. Donc la partition batterie est différente des partitions d'instruments harmoniques. on peut éventuellement la rapprocher d'une partition de contrebassiste, où le contrebassiste a la percussion, mais a aussi l'harmonie. Donc, oui. Quand le batteur n'a pas de document ou de partition, on travaille plus avec la partition du contrebassiste, qui se rapproche au niveau rythmique de la batterie.
2: D'ailleurs, souvent, basse, batterie,
3: exactement.
2: Ils travaillent ensemble.
3: Bah, c'est un duo. Hein.
2: Bien, écoutez, je vous propose de prendre rendez-vous dès septembre pour parler.
3: Volontiers.
2: En sortant de l'émission, on va prendre rendez-vous.
3: Volontiers. Merci.
2: Merci.
3: Bah, écoutez, moi, je vous remercie beaucoup de nous donner la parole, justement, hein, pour que le monde associatif soit aussi présent hein, sur le territoire. Merci infiniment.
2: Au revoir. C'était Parole d'Assaut, une émission de Gisèle Billan
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2: Prise de son Jérôme Aubin.
1: Montage Sarah Rodriguez.
2: Aujourd'hui, nous recevions le Hot Club Jazz du Havre avec pour invité
1: Jean-Bernard Leroy.
2: Merci à tous pour votre fidélité.
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2: L'établissement français du sang EFS Hauts-de-France Normandie lance cette année la Ligue du Plasma. C'est un challenge destiné à encourager le don de plasma et renforcer durablement la régularité et l'engagement des donneurs. Le plasma est indispensable à la fabrication de médicaments essentiels, notamment pour le traitement de patients atteints de maladies chroniques, immunitaires ou hémorragiques. Face à des besoins en constante augmentation, la capacité à compter sur des donneurs réguliers est aujourd'hui un enjeu majeur pour garantir l'autonomie nationale et la continuité des soins. Comment donner son plasma ? 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D'avance, merci pour tous.

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3: Eman. Encore un Eman, puisque nous en avons déjà présenté un dans l'émission précédente. En voici un deuxième, parce que ce nom fidèle a certainement été donné à de très nombreux Israélites à travers l'histoire. Celui-ci, eh bien, on a peut-être un petit peu plus de détails sur sa vie, ou en tout cas sur la lignée à laquelle il appartient, que le précédent. Celui-ci, on sait que c'est un petit-fils du prophète Samuel. Alors, le prophète Samuel est un personnage bien connu. C'est lui que Dieu a appelé lorsqu'il était petit enfant et lui a révélé que le sacrificateur Élie, auprès duquel il était éduqué, allait périr à cause de ses désobéissances. Mais c'est aussi lui qui a installé Saül comme premier roi d'Israël, qui a choisi David pour succéder à Saül parce que Saül était désobéissant. Donc, un personnage qui a marqué les débuts de l'histoire royale du peuple d'Israël. Or, le prophète Samuel avait deux fils, dont l'un s'appelait Joël. Et ces deux fils de Samuel n'avaient pas gagné la confiance du peuple et on ne voulait pas qu'ils succèdent à leur père. Et pourtant, Joël a eu, lui, un fils qui s'appelait Eman. Et c'est cet Eman qui nous intéresse aujourd'hui. Qu'est-il devenu? Eh bien, on sait qu'il est devenu un chanteur et un musicien, car c'est dans le livre des Chroniques que l'on nous parle de lui, au moment où le roi David a préparé tout le système de fonctionnement des cultes qui seraient célébrés dans le temple qu'il voulait construire, et que finalement son fils Salomon a construit. Il a recruté des musiciens, des chanteurs, de façon à ce que ce culte soit animé par de la musique orchestrale, instrumentale, mais aussi par des gens qui chantent. Et donc, cet Eman a été recruté parce qu'il était réputé comme l'un des meilleurs chanteurs. Alors, je ne sais pas s'il a participé au concours de l'Eurovision de l'époque, mais en tout cas, c'était un bon chanteur puisqu'il a été sélectionné parmi les meilleurs chanteurs. Et puis, on nous dit aussi qu'il était tout à fait compétent dans le domaine des percussions, puisque c'est lui qui a été choisi pour faire retentir ce qu'on appellera les cymbales retentissantes. Et donc, voilà un personnage qui est fils d'un personnage célèbre lui aussi, ou en tout cas petit-fils d'un personnage très connu de la Bible, et dont on sait un peu ce qu'il est devenu. Il a fait partie de l'équipe liturgique du temple comme musicien et comme chanteur. Alors, vous retrouverez cet Eman mentionné dans le premier livre des Chroniques, au chapitre 15 et au chapitre 16.
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0: Et c'est une très, très grande richesse.
1: Mais alors, c'est un grand écart entre la formation auprès des enfants, des plus petits, et puis cette nouvelle
0: C'est vrai.
1: responsabilité auprès des plus vieux, finalement.
0: Oui, des personnes de grand âge, comme on appelle souvent, puisqu'aujourd'hui la vieillesse est quand même saucissonnée, on va dire. Hein. Si on entend les jeunes, on est vieux à 50 ans. Hein.
1: Oui, peut-être même
0: Et
1: avant encore.
0: voilà. On dira que les spécialistes considèrent que le début de la vieillesse, c'est souvent, c'est avec la retraite. On se considère là passer à un cap nouveau. Mais ce qu'on appelle vraiment le grand âge, c'est à partir de 80, 85 ans. Et là, bon, on est face aussi à parfois des problématiques, des difficultés. La vieillesse n'est pas toujours coulante.
1: Cette confrontation entre ces deux mondes, entre les plus petits et les plus anciens, vous amène à avoir une réflexion particulière et
0: Alors c'est ce qui m'a surpris. Ça fait quelques mois maintenant que je suis dans cette pratique. Alors bien entendu, j'ai voulu découvrir hein, à travers des lectures, à travers différents spécialistes de la question, comprendre la réalité de vie de ces personnes. Et au début, je m'attendais en effet à deux mondes distincts, opposés, différents. Et au fur et à mesure de mes lectures et de mes réflexions et de ma pratique, je me rends compte que non, ils sont beaucoup en lien, finalement.
1: mais est-ce qu'on ne dit pas d'ailleurs que quand on vieillit, on retombe en enfance?
0: Un petit peu.
1: Et ça, vous le constatez?
0: Alors oui, alors avec malheureusement, quand on est dans l'enfance, la vie nous pousse vers des possibilités toujours plus grandes. Et retomber en enfance avec la vieillesse, en effet, ben là, c'est le côté qu'on qualifierait peut-être de négatif. Parfois, ça passe par beaucoup de pertes. Et donc, on arrive à ce terme qui fait tellement peur aujourd'hui, c'est la dépendance. Devenir dépendant de l'autre, se sentir un poids pour la société parce on n'est plus utile à la société, on ne travaille plus, on ne produit plus. Alors évidemment, toutes ces modalités-là, peuvent être extrêmement difficiles à vivre et douloureuses.
1: Et alors, est-ce qu'on est toujours dans une notion de transmission quand on accompagne des personnes plus âgées?
0: Eh bien oui, c'est
1: Oui,
0: ce que je découvre.
1: malgré tout.
0: Malgré tout. Alors une transmission qui se fait à double sens, parce que c'est très difficile. Je suis très jeune pour eux, ce qui est très flatteur d'ailleurs. Mais quand je me confronte à eux, je me rends compte qu'ils ont besoin de ma jeunesse, si je puis me permettre. Ils apprécient ces interpellations sur la vie que je leur apporte, mais moi j'apprends aussi énormément.
1: Et alors la transmission qui fonctionne dans un sens s'inverse avec le temps, c'est-à-dire que la transmission se fait toujours, mais plus dans le même sens avec la vieillesse qui arrive?
0: Déjà par le passé, je pense que j'étais dans ces réflexions, mais ça s'est accéléré avec cette confrontation, cette expérience qui m'est proposée actuellement de vivre. C'est que la transmission n'est pas dans un sens unique. Souvent, classiquement, l'éducation, la transmission des valeurs, des savoirs, etc., il y a quelqu'un qui sait et qui donne à quelqu'un qui ne sait pas. Il y a quelqu'un qui possède et qui va partager avec un autre qui ne possède pas, lui. Et c'est une vision de la transmission qui est un petit peu
1: Rétréci.
0: rétrécie. Je dirais même très rétrécie. Et qui, pour le coup, peut la rendre clivante et problématique. La transmission est pour moi aujourd'hui un échange, une communication dans les deux sens. Parfois, je vais être celle qui en sait un petit peu plus, et donc je vais donner un petit peu plus, mais souvent, je dois me placer moi-même comme apprenante, c'est-à-dire apprendre qui est l'autre, ce qu'il m'indique lui aussi, et puis parfois recevoir parce que l'autre sait beaucoup plus que moi, et c'est ce que je vis bien sûr avec des personnes âgées qui ont des expériences de vie extrêmement riches.
1: On aura l'occasion de revenir sur ces notions de transmission. Si je comprends bien, d'ailleurs, la transmission, c'est une affaire qui fonctionne pour toute la vie et non pas simplement au moment de la petite enfance.
0: Mais oui. Ce que je trouve extraordinaire par toutes ces lectures et ces réflexions qui me sont offertes, c'est qu'en fait, Le cœur de la vie, c'est un apprentissage continuel, c'est-à-dire une ouverture à la nouveauté, à la vie avec ce qu'elle nous

0: apporte de bon et de moins bon. Si j'en fais un carburant, ça me met en mouvement continuel. Ça m'ouvre à de nouvelles perspectives. Ça me conforte ou ça m'amène à réfléchir profondément sur d'autres. Et alors, en effet, on est plutôt non pas dans une transmission qui parfois se réduit à des acquisitions, mais à une transmission qui est plutôt une recherche de richesse de vie, de valeur, de capacité à être. Et cette capacité à être, eh bien, c'est pour moi le cœur même de la transmission.
1: Anna Borges, on se retrouvera bientôt pour aborder à nouveau ce sujet et en dire un peu plus, bien évidemment. Donc c'était Un air de famille, on se donne rendez-vous à bientôt. Merci, au revoir.
0: Au revoir.
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3: Bonjour à tous, vous êtes en compagnie de Didier Blonce et de Sarah à l'assistance technique. Nous sommes le 19 mai. D'assistance technique, il paraît qu'on en a besoin. Noces de mai ne vont jamais. Je ne sais pas du tout ce que ça veut dire et pourquoi on raconte ça. En tous les cas, nous fêtons aujourd'hui les Yves. Ça s'est passé un jour. Ce 19 mai, le premier consul Bonaparte crée l'ordre de la Légion d'honneur. Et puis en 1921, c'est la naissance du comédien Daniel Gélin. 19 mai 1925, c'est la naissance de Malcolm Little, dit Malcolm X, théoricien et militant du mouvement noir américain qui fut assassiné, je vous le rappelle, le 21 février 1965. 1942, ce 19 mai précisément, eh bien Glenn Miller et son orchestre enregistrent I've Got a Goal in Kalamazoo.

Baudelaire aura attendu 92 ans pour être réhabilité. En effet, ce 19 mai 1949, la Cour de cassation vient d'accepter la demande en révision du procès intenté à l'auteur des Fleurs du Mal en 1857. Cette requête a été admise en application de la loi du 26 septembre 1946, vous voyez comme je suis précis, à la demande de la Société des gens de lettres Baudelaire, qui avait travaillé à son recueil d'œuvres lyriques pendant près de 10 ans, s'était décidé à publier ses 100 poèmes divisés en 5 parties le 25 juin 1857 chez les éditeurs Poulet Malassis et De Broise. 3 semaines plus tard, le poète était accusé d'immoralité et le jugement sévère le contraignait à supprimer 6 textes magnifiques, dont les fameux Bijoux. De lourdes amendes frappaient l'auteur, les éditeurs et l'imprimeur. En 1861 paraissait une nouvelle version amputée des textes jugés immoraux et enrichie de 35 poèmes. Un chanteur a mis Baudelaire en musique, Léo Ferré, et je vous propose d'écouter sa version de l'Albatros.

0: Écoutez, elle va vouloir vous parler de ce procès de la réhabilitation de Baudelaire. J'en ai oublié la mort du colonel Lawrence en 1935, ce 19 mai. Le colonel Lawrence, dit Lawrence d'Arabie, agent de l'Intelligence Service et auteur de Les Sept Piliers de la Sagesse. Nous revenons à notre chronologie normale. 1974, élection de Valéry Giscard d'Estaing à la présidence de la République. Et puis en 1976, c'est le lancement du loto national en France. J'ai de la chance, je paye quelques impôts, mais en tous les cas, pas celui-là. 1976, eh bien, Yves Dutheil enregistrait Tisserand.
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19 mai 1978, les paras sautent sur Kolwezi, au Zaïre. L'évacuation des Européens doit débuter immédiatement car une centaine de personnes ont déjà été retrouvées massacrées ou sont portées disparues. Cette opération aéroportée doit sauver 3000 Européens, dont 1200 Français, prisonniers des rebelles qui tiennent la province du Chabat. Le président Mobutu, dont le régime est déjà menacé par une grave crise économique, a fait appel à la France en réclamant une assistance militaire immédiate depuis que le centre minier de Kolwezi a été attaqué dans la nuit du 11 au 12 par 4000 rebelles venus d'Angola. Raymond Barre a déclaré: nous ferons tout ce qui est nécessaire pour assurer la protection des Français. 19 mai 1982, en Italie, Sophia Loren est condamnée pour fraude fiscale et incarcérée en prison. Elle sortira le 5 juin. Et bien voilà, notre émission se termine. On se retrouve bientôt. Portez-vous bien. Au revoir.

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2: Bonjour à toutes et à tous, heureux de vous retrouver pour votre revue santé. Aujourd'hui encore, nous allons décrypter avec le docteur Jean Lindsay trois nouveaux sujets. Bonjour docteur.
3: Bonjour Oscar.
2: Merci de nous retrouver à ce micro. Nous parlerons donc d'abord de FiO2, vous nous expliquerez de quoi il s'agit. Nous parlerons aussi d'exercice physique qui peut jouer un rôle face aux méthamphétamines. Et puis vous aborderez aussi un enjeu essentiel, c'est celui de la santé des femmes. Alors, docteur Jean Lindsay, pour commencer, qu'est-ce que c'est la FiO2 ?
3: C'est la fraction inspirée d'oxygène. Chez les très grands prématurés, on a maintenant un nouveau système pour leur donner de l'oxygène. C'est un système qui envoie de l'oxygène, mais en boucle, on dit en boucle fermée, c'est-à-dire qui s'adapte exactement à la concentration d'oxygène qu'il y a dans le sang chez le prématuré, de façon à ni lui en envoyer de trop, ni lui en envoyer pas assez. Alors il y a une grande étude dans 32 unités de soins intensifs en Europe et en Chine, qui a suivi plus de 1000 très grands prématurés, et voilà un exemple de ce que peut faire la science. C'est-à-dire que l'étude conclut au fait qu'on ne peut pas conclure. C'est-à-dire que il y a eu des inclusions qui n'ont pas pu être faites, il y a eu des transgressions du protocole, il y a eu des biais possibles dans les soins du fait de l'absence de double insu, il y a eu une impossibilité de généraliser les résultats car la plupart des patients ont été recrutés en Europe. Bref, on ne peut pas vraiment conclure. Par contre, ce qu'a montré cette étude, c'est que les résultats ne sont pas plus mauvais que par les traitements classiques, avec du personnel qui suit ça au plus près en cas d'alerte. C'est-à-dire que dans le traitement classique, quand la saturation baisse trop ou augmente de trop, il faut que le personnel aille régler le problème. Ce que l'étude montre, c'est que le résultat n'est pas plus mauvais, mais que par contre, la charge de travail est beaucoup diminuée pour les personnels. Voilà. Donc voilà, en attendant peut-être une étude plus grande qui conclura au fait que les résultats sont meilleurs. Pour le moment, ça ne donne pas d'avantage aux prématurés qui bénéficient de ce système. Par contre, ça donne un avantage au personnel. Parce que c'est les unités de soins intensifs en néonatologie, c'est intensif aussi.
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2: Docteur Jean Lindsay, vous allez maintenant nous parler de l'exercice physique au regard des méthamphétamines. Alors, de quoi vous voulez nous parler exactement ?
3: Alors, c'est une étude de la Ningbo University, d'un auteur qui s'appelle Zhehui Liu, en Chine. Alors, effectivement, en Chine aussi, ils ont des drogués. En dépit de la répression, la drogue passe en Chine et il y a des consommateurs. Donc, cette étude vise à examiner les effets de l'exercice aérobie sur le craving, c'est-à-dire l'envie de consommer, les capacités à prendre des décisions pertinentes ou non, chez les patients qui souffrent d'un trouble lié à l'usage d'amphétamines, la drogue la plus répandue comme excitateur, celle qu'on utilise dans les rave parties, malheureusement. Une fois de plus, l'activité physique est efficace. Elle diminue le craving, diminue l'envie d'en prendre chez les patients et elle améliore les performances en matière de prise de décision. Voilà, encore une application de l'activité physique.
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2: Et puis pour terminer cette revue santé d'aujourd'hui, docteur Jean Lindsay, vous voulez aussi nous parler de la santé des femmes. Alors, y a-t-il du nouveau ?
3: Ben oui, c'est pas gay.
2: C'est pas gay ?
3: Non, pas gay. Les hospitalisations des femmes liées, alors là, c'est carrément des tentatives de suicide, ont augmenté de 25% en très peu de temps, doublé chez les jeunes filles de 10 à 14 ans. Face à des besoins de soins psychiatriques exponentiels, la Fédération hospitalière de France appelle à un plan d'urgence et à la désignation d'actions gouvernementales. Donc ça, c'est des chiffres qui donnent le tournis. Actuellement, c'est une enquête réalisée sur la base d'un sondage Ipsos pour la Fédération hospitalière de France et qui montrerait qu'un Français sur deux présente des signes d'anxiété plus ou moins sévères et un sur quatre fait l'objet d'une suspicion de troubles anxieux généralisés. Et ça s'élève à 42% chez les 18-24 ans, 38% chez les 25-34 ans Et les femmes sont particulièrement touchées, et en particulier les plus jeunes. Le nombre de prises en charge hospitalières en psychiatrie, incluant les hospitalisations et l'ambulatoire, a bondi de 23% pour les 10-14 ans et de 47% pour les 15-19 ans et 49% pour les 20-24 ans. Et les femmes sont plus touchées. Voilà, on a une augmentation des hospitalisations pour tentative de suicide de 118% chez les 10-14 ans et 76% chez les 20-24 ans. Donc là, il faut quand même qu'on se pose des questions dans notre société. Hein. Et on les connaît bien, nous, les causes, hein, Oscar. Les 24 grandes causes de troubles du comportement et des apprentissages. Et là, nos auditeurs peuvent se reporter aux archives. On en reparlera. On a une société neurotoxique. Là, heureusement, les médias en parlent, quoi. La mauvaise nourriture, le sucre, les écrans, la sédentarité. Voilà les grandes affaires.
2: Merci, docteur Jean Lincey, pour ces sujets très différents les uns des autres. Mais peut-être qu'il y a au moins un point commun entre eux, c'est mieux comprendre son corps pour mieux en prendre soin. Alors merci à vous aussi de nous avoir suivis. Prenez bien soin de votre santé parce qu'elle est précieuse. Et à très bientôt pour une nouvelle revue santé. Docteur Jean Lincey, au revoir et à bientôt aussi.
3: Au revoir, Oscar.
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5: On va parler lapinou. On va parler lapinou et puis lievroux. Bon, c'est pas comme ça qu'on appelle. Hein. On appelle les bébés des lapros et des lievroux. Un point important tout de suite, il y a des lapins domestiques. Oui, vous les achetez en animalerie, vous les adoptez, mais ce ne sont pas les lapins de garenne, les lapins sauvages. Donc, le lapin, le lièvre, ils sont cousins. Le lièvre avec les grandes oreilles et les grandes pattes. Le lapin tout mignon, tout petit, avec des petites oreilles. Comme pour les hérissons, dont on a parlé il y a maintenant longtemps, c'était le tout premier animal de cette chronique, ils ont un petit souci avec les clôtures humaines. Les lapins surtout, les lapins de garenne qui vivent dans nos campagnes, alors que le lièvre, il est quand même beaucoup plus au niveau des cultures. Le lapin de garenne, il va venir des fois dans votre cour, faire un petit peu sa vie. Et s'il y a encore une fois des clôtures partout, il y a un portail totalement fermé où on ne peut pas passer, il ne pourra pas venir se balader chez vous. Il se balade, car clairement c'est quelque chose que j'ai moi-même vécu. Nous avons de la neige hein, de temps en temps l'hiver. Et lorsque je suis rentrée une fois, j'ai vu des empreintes voilà, au sol. Donc c'est très reconnaissable, hein, ça a une forme un peu particulière dont je ne peux pas parler ici. Donc vous pourrez aller voir, hein, ça ressemble à quelque chose qui est chez les hommes et pas chez les femmes, hein, si vous voyez ce que je veux dire. Donc c'est très très reconnaissable, hein, l'empreinte du lapin dans la neige, mais même dans la boue. Et en fait, je me suis amusée à suivre simplement les traces, parce que je voulais savoir ce qu'il faisait chez moi. Donc je suis, voilà, je vais du côté de ma maison. Bon là, il allait vers la clôture, il a fait plein de demi-tours, il est reparti. Il est allé vers la mare, puis il est reparti. Puis il est allé vers le portail, puis il est parti. Et en fait, il n'y avait aucune logique. Et là, je me suis posé la question, mais il lui prend, celui-là, il est bourré ou quoi? Mais non, c'est il se baladait, tout simplement. Et j'ai découvert qu'il se baladait jusqu'à un tas de sable que l'on propose chez nous. Et dans ce tas de sable, il y a des trous. Et dans ce trou, il y a des crottes. Bah oui, un lapin fait un terrier dans le tas de sable qui est utilisé pour nos travaux. Donc vraiment, au quotidien, ils peuvent être proches de chez nous. Et c'est ce que je voulais vous démontrer avec cette petite anecdote. Attention, par contre, encore une fois, ils peuvent être proches, mais ils n'ont pas forcément besoin de notre aide. Et ça, c'est Lisa qui va vous en parler.
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3: Bonjour à tous. Gagner du temps le matin en combinant la douche et le brossage des dents, beaucoup y ont pensé. Et certains le font. Mais cette habitude, qui semble anodine, cache en réalité quelques inconvénients. Alors que la plupart des gens se brossent les dents au-dessus du lavabo, certains préfèrent le faire sous la douche. Cela leur permet de gagner du temps, mais cela pose aussi certains problèmes. Premier problème, la température de l'eau. Sous la douche, l'eau est bien plus chaude. Or, la chaleur ramollit les poils de la brosse à dents, les rendant moins efficaces pour éliminer la plaque dentaire. Et si vous utilisez une brosse électrique, sachez que l'immerger dans l'eau chaude peut endommager son mécanisme interne. La douche est loin d'être l'environnement le plus propre qui soit. Le pommeau peut héberger des bactéries et brosser ses dents juste en dessous expose la brosse et la bouche à ces germes indésirables. Autre argument moins connu, l'American Dental Association recommande de ne pas rincer abondamment sa bouche après le brossage pour laisser le fluor du dentifrice agir sur l'émail. Or, sous la douche, c'est l'inverse qui se passe. L'eau rince en continu et vient diluer le dentifrice, réduisant considérablement l'efficacité du fluor. Enfin, l'argument classique pour se brosser les dents sous la douche, c'est d'économiser de l'eau en faisant deux choses en même temps. Mais en pratique, l'eau coule sans interruption pendant tout le brossage. Alors que devant le lavabo, il suffit de fermer le robinet pendant qu'on se brosse pour économiser bien davantage. Si malgré tout vous persistez à brosser vos dents sous la douche, évitez au moins d'y laisser votre brosse. L'humidité permanente est un terrain idéal pour la prolifération bactérienne. Après utilisation, rangez-la dans un endroit sec et aéré.
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2: À la Saint-Yves, le beau temps arrive. Bonjour à tous, nous sommes le 19 mai, fête de la Bretagne. Chaque année, ce jour de la Saint-Yves, le 19 mai, c'est aussi la journée mondiale des missies. Les missies qui sont ces maladies inflammatoires chroniques de l'intestin, des maladies très invalidantes, comme la maladie de Crohn, qui fait partie de ces missies, mais n'est pas la seule. Les missies regroupent la maladie de Crohn, je l'ai dit, et la rectocolite hémorragique, qui se caractérisent toutes deux par l'inflammation de la paroi d'une partie du tube digestif et provoquent des ulcères destructeurs. Alors, les causes de ces maladies sont encore assez mal connues, bien qu'on ait pu isoler un certain nombre de facteurs déclenchants, qu'ils soient génériques, environnementaux, notamment le tabac, ou immunologiques. 19 mai 1743, Jean-Pierre Cristin présente l'échelle de température centigrade à la Société Royale de Lyon. Elle fut inventée l'année précédente par Anders Celsius. 19 mai 1802, l'ordre de la Légion d'honneur est créé en France. 1921, naissance de Daniel Gélin, homme de cinéma, les plus anciens se rappelleront. 1922, naissance de Dora Dole, qui était une actrice française. Décès en 1969 de Coleman Hawkins, musicien américain. Et le 19 mai 1974, Ernaud Rubik invente le Rubik's Cube. Inauguré le 6 mai précédent, le tunnel sous la Manche ouvre ses portes au public le 19 mai 1994, le même jour que meurt Jacqueline Kennedy Onassis.
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2: J'ai évoqué la Saint-Yves, voici donc un grand classique, Amazing Grace, mais honneur aux Bretons, cette fois interprété par le Bagad de l'Anbiway. Tout un programme, et quel programme! Bonne fête également aux Célestins, aux Théophiles, aux Crispins et aux Tristans.

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2: Bonjour Thierry.
3: Bonjour Fabrice.
2: Aujourd'hui, nous partons en voyage, un voyage un petit peu particulier, en compagnie d'un auteur que nous apprécions particulièrement. On peut même dire que nous sommes fans inconditionnels de Étienne Davodeau. Thierry, peut-être juste situer Étienne Davodeau pour nos auditeurs qui ne le connaîtraient pas.
3: Moi, je me souviens du premier album qui était paru, c'est Les Amis de Salciel, c'est il y a 30 ans, 35 ans.
2: Même. Une histoire de tournage de film, si mes souvenirs sont bons.
3: Évidemment, maintenant, c'est un auteur qui s'est bonifié, qui a acquis une stature, qui est un maître. Mais il y avait déjà la capacité à montrer un groupe de personnes, la vérité des sentiments, la connivence qu'on a avec ces personnages. Davodeau, c'est un de mes auteurs préférés. Je suis embarrassé au moment de citer tout ce qu'il a fait de si bien au cours de ces dernières années. Les Ignorants, parce que c'est un titre dont on a beaucoup entendu parler, puisque c'était la comparaison. Alors, l'amitié, là encore, tout de suite.
2: Un des personnages de ce livre est cité dans le dernier album dont nous allons parler.
3: Les Ignorants qui mettaient en parallèle le métier de dessinateur et celui de vigneron. Le Chien qui louche, sur le Louvre, cher pays de notre enfance, sur les dérives de la 5e République. Je suis très embarrassé parce que j'ai envie de tout citer.
2: Je comprends. Et puis, il y a un rapport d'ailleurs avec cet album dont je vais donner le titre dans quelques instants. Et un de ses premiers albums qu'il avait réalisé en relation avec sa famille qui s'appelait Les Mauvaises Gens, Thierry.
3: À croire que dans la bande dessinée française, en tout cas, je n'ai pas vérifié dans d'autres pays, on ne sait pas parler des ouvriers, des paysans, comme il l'a fait si bien avec Rural. Des gens de peu, c'est vraiment le dessinateur de l'immédiateté, de la simplicité, de l'humanité. Et on le voit une fois de plus, et particulièrement dans cet album-là.
2: Alors cet album s'appelle « Là où tu vas, voyage au pays de la mémoire qui flanche ». On reviendra sur ce titre, bien sûr. C'est une parution Futuropolis. Alors Étienne Davodeau en est l'auteur, mais on pourrait presque dire que cet album s'est écrit à quatre mains.
3: Oui, parce que sa méthode habituelle, c'est qu'il se charge de la documentation, des repérages, etc. Le premier spectateur, j'allais dire, de ces histoires, la première lectrice, c'est sa compagne.
2: Et, Françoise Roy.
3: Oui, pour cette histoire, c'est la principale protagoniste. Il entreprend de décrire son quotidien de, alors comment on pourrait appeler ça, d'aidante.
2: Tout à fait, d'accompagnante.
3: D'accompagnante pour les malades d'Alzheimer. Donc, ça implique une mise en abîme assez déstabilisante pour elle. D'un coup, elle va devenir un personnage. Il va falloir que son compagnon retranscrive exactement ce qu'elle voit, sans trahir. Et d'une certaine façon, c'est attentatoire à l'intimité de son travail, le respect de l'intimité des personnes qui sont particulièrement fragiles dont elle s'occupe. Donc, dans un premier temps, elle refuse pendant 15 ans et finit par accepter. Cet album, c'est le résultat de 2 ans de travail. C'est une création à quatre mains au sein d'un couple. Donc, c'est vraiment une forme de révolution dans la méthode de travail de Davodeau. Et c'est pas fréquent, d'ailleurs. Je suis en train de chercher s'il y a des équivalents d'albums. En tout cas, aussi réussi, non.
2: Alors, le risque, c'était d'avoir un album condescendant par rapport au sujet.
3: Ou attendu, dans le sens où les pauvres gens qui perdent la mémoire, ils sont vieux, c'est triste, etc. On sourit souvent. Alors, je vais dire une horreur, attention. Il y a des aspects dans cette maladie, dans ses conséquences, qui pourraient faire peur. Quand on voit ses proches tomber en morceaux, littéralement, ça doit être absolument terrible. J'ai pas eu personnellement à le vivre, mais... Eh bien là, non. L'approche de Françoise, elle est tout en douceur, tout en humanité, tout en subtilité. C'est pas un album qui est triste, c'est un album qui est tendre. C'est un album qui est immédiat, c'est un album qui nous amène à réfléchir tout en finesse sur cette maladie qui ne cesse de se propager, qui va devenir un fléau même dans les années qui viennent. Concomitamment à la recherche qui avance à grands pas, il y a le nombre de cas qui se multiplient. C'est un album sur la maladie, c'est un album sur les gens d'abord, parce que, par exemple, sa compagne s'offusque qu'on désigne les patients comme les Alzheimer. Elle dit non, ça c'est les désigner comme, du nom de leur maladie. Ce sont des gens, ce sont des personnes. Voilà, c'est un album sur les gens et les personnes, et ça n'est pas rien.
2: Et ce sont des personnes que l'on pourrait croiser au coin de la rue ou chez soi.
3: Oui, je pense que ce sentiment, il vient du dessin de Davodeau qui est ni caricatural ni pseudo-réaliste. ni photographique. C'est vous, c'est moi, c'est nos voisins, c'est nos amis. C'est aussi la force de son travail. On est entre amis, entre relations, entre gens qui se connaissent. Et on entre de plein pied dans un univers qui peut nous être tout à fait étranger.
2: Toujours est-il que Françoise dit à Étienne, tu ne m'as pas vraiment réussi. Hein. Franchement, il n'y a aucun portrait qui me corresponde.
3: Il faut toujours avoir un peu de distance parce que c'est comme écouter un enregistrement de sa voix. On déteste en général sa voix. Se voir dessiner, c'est dur. Alors, l'intérêt aussi de cet album, c'est que ça fait le point un peu sur, en quelque sorte, sur les méthodes d'accompagnement de cette maladie. Et c'est l'occasion de montrer que, outre-Atlantique, on est très avancé, mais peut-être même beaucoup plus.
2: Donc au Canada et au Québec en particulier.
3: Oui. C'est l'occasion d'en savoir plus, peut-être de s'en inspirer. En tout cas, c'est l'occasion d'un voyage où on va en savoir plus sur les méthodes, etc. Je laisserai les auditeurs découvrir une comparaison des paraisons, mais le degré d'avancement de la médecine de ce point de vue outre-Atlantique, en Amérique du Nord. Comme vous dites, au Québec, Canada, Québec.
2: Nous avons évoqué le titre, Là où tu vas, qui d'ailleurs à certains moments est décliné en Là où nous allons. Parce que ce n'est pas seulement tu, mais c'est nous-mêmes. Mmh. Et puis, Voyage au pays de la mémoire qui flanche, forcément, ça nous fait penser à une chanson.
3: Ce titre, ce sous-titre, ce titre que sais-je, c'est symptomatique du travail de Davodos. La maladie, ce n'est pas la fin, c'est un autre chemin qui commence. Et puis, la mémoire qui flanche, ce n'est pas pour dire l'amnésie ou la mémoire qui n'existe plus. Ça nous fait penser à une chanson, donc il y a une forme de légèreté, il y a une forme de sourire qu'on peut avoir encore en pensant à ça, de souvenir, c'est un travail sur un souvenir, parce que ces paroles-là nous disent « Ah mais je l'ai entendu ce refrain, c'est telle chanson qui était dans tel film, avec tel personnage, tels acteurs, etc. » C'est une très jolie métaphore du travail tout entier de Davodos, et particulièrement dans cet album-là.
2: Et dans cet album, il y a en particulier le portrait, l'histoire de l'accompagnement de Françoise auprès d'une dame qui était fleuriste, qui effectivement perd la mémoire, mais pas de tout, elle a toujours la mémoire des gestes.
3: Françoise est confrontée, elle dit confrontée, parce qu'au départ, cette dame, c'est un bloc, c'est un mur. On se dit, mais comment elle va faire pour entrer en contact? Et puis elle apprend que cette dame qui refuse tout maintenant, qui est murée dans son cercueil de verre en quelque sorte, a été fleuriste. Alors Françoise, elle va prendre des fleurs et puis elle va commencer à les assembler, tout ça, tout doucement devant elle. Et d'un coup, c'est comme si, pour filer encore la métaphore des fleurs, c'est comme si on avait plongé un bouquet un peu desséché dans un vase. Cette personne Alzheimer, affligée d'Alzheimer, elle renaît parce qu'elle se souvient d'un coup des gestes. Ça passe pas par les mots, ça passe pas par l'explication, ça passe par la mémoire des gestes. Et voilà, c'est tout simple. C'est tout simple, c'est pour ça que c'est difficile. De trouver le moyen d'entrer, de forcer la porte de cette prison et puis de communiquer.
2: Très franchement, il y a une page avec le bouquet. Il faut reconnaître qu'il n'est pas réussi de la manière à laquelle on s'y attendrait quand on irait chez un fleuriste. Mais moi, je trouve que c'est une des plus belles pages de cet ouvrage.
3: Oui, c'est une suite de cas, de déclinaisons, de façons d'être affligé par la maladie. Mais la métaphore du bouquet, c'est tellement beau, c'est tellement simple et puis c'est tellement vrai que c'est exact, que c'est magnifique. Ça m'émeut rien que d'y penser.
2: Ce livre souligne l'importance des aidants, leur soutien, le soutien qu'ils apportent, mais de la nécessité qu'eux aussi aient du soutien. Et moi, je relis ça avec ce qu'on disait de cet ouvrage au début. C'est-à-dire que c'est une réflexion sur la manière à laquelle aussi on fait ensemble quelque chose, sur l'acte créateur qu'est la réalisation, entre autres, et en particulier ici, d'une bande dessinée à quatre mains. Est-ce que ça vous parle, tout ça, Thierry ?
3: Ah oui, c'est effectivement, sans avoir l'air d'y toucher, une démonstration, ça fait un peu ostentatoire. Une présentation, que sais-je, une réalisation qui montre qu'à quel point c'est même un travail a priori solitaire, c'est un travail qui mûrit à plusieurs. Et c'est un travail d'équipe, en fait. C'est l'importance du collectif. Et puis, que chacun puisse apporter quelque chose dans quelque entreprise humaine, on en a rarement aussi bien eu conscience et d'une façon aussi admirable et modeste. La modestie est une qualité rare.
2: Alors, c'est peut-être le danger, d'ailleurs, d'un tel album, c'est-à-dire qu'on pourrait le lire sans vraiment mesurer toute la dimension. Moi, je vous invite à prendre le temps de le lire et de le relire parce qu'il le mérite. Là où tu vas, voyage au pays de la mémoire qui flanche par Étienne Davodos et je rajoute Françoise Roy, bien sûr. Une parution Futuropolis, un album nécessaire pour chacun de nous aujourd'hui. Merci beaucoup Thierry, à bientôt.
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5: Bienvenue pour cette nouvelle émission de Sentez-vous bien, et aujourd'hui nous allons plonger au cœur de notre cerveau, plus précisément dans une formidable machine qui nous accompagne à chaque instant, le cortex. Alors pour nous guider, nous avons avec nous le docteur Jean Lincey, bonjour.
6: Bonjour Oscar.
5: Et vous allez nous parler d'un livre qui vous a passionné, hein, on peut le dire, je pourrais même dire que, dont vous êtes fan. C'est le livre Cortex qui est paru aux éditions Albin Michel et qui est signé par Richard Lévy. Alors pourquoi un tel enthousiasme, docteur Jean Lincey ?
6: Parce que cela fait longtemps que nous parlons des aires préfrontales. Mais ce livre est une bonne somme et une mise à jour aussi des connaissances sur les aires préfrontales qui commencent à être mieux connues.
5: Et alors, qu'est-ce qui vous a plu de particulier dans ce livre ?
6: Très pédagogique.
5: C'est
6: très clair.
5: Très clair.
6: Bien structuré.
5: Oui.
6: Et nous explique que l'origine biologique de nos émotions, de nos actions et de notre intelligence et même de notre créativité.
5: Première question, qu'est-ce que c'est que le cortex ?
6: Le cortex, c'est la partie la plus externe du cerveau qui contient les corps neuronaux, les neurones, lesquels vont avoir ensuite des prolongements, les axones, qui vont donner la substance blanche. Et alors, les aires préfrontales ont la particularité de recevoir des informations de tout le reste du cerveau et du corps, et de renvoyer des informations et des ordres à partir de tout ce qui aura été mélangé. On dit que le cerveau, les aires préfrontales, c'est le hub du cerveau, c'est le grand hub, c'est le grand carrefour de tout ce qui arrive au cerveau. C'est aussi de là que partent les ordres des comportements les plus élaborés, tout ce qui n'est pas réflexe.
5: Et alors, c'est le point central de ce livre, docteur Jean Lincey, les aires préfrontales.
6: Ah oui, il parle que de ça. Hein.
5: Ah, ça parle que de ça.
6: Ah, oui. C'est uniquement, il dit cortex, mais en fait, c'est cortex préfrontal, quoi. Le cortex, c'est l'écorce qui entoure notre cerveau, mais surtout la composante frontale, qui représente le tiers de la masse. Et ce qui est très intéressant, c'est que les singes en ont, mais beaucoup moins. Et les singes n'ont pas une structure particulière qui est la frontopolaire. La frontopolaire, c'est une zone du cerveau qui n'existe pas, qui n'a pas d'équivalent chez les singes. Et avec ce livre, l'homme commence à pouvoir écrire son mode d'emploi et aussi se fabriquer un tableau de bord. En fait, nous, on vit sans bien voir ce qui fonctionne en nous, quelle structure du cerveau est engagée quand on fait telle ou telle action. On n'a pas du tout conscience, on n'a pas de tableau de bord. On a très très peu de mode d'emploi, on n'a pas de mode d'emploi. On a été livré sans mode d'emploi. Et là, avec les aires préfrontales et la structure qui héberge les fonctions cognitives les plus élaborées de l'homme, l'homme est en train de s'écrire son mode d'emploi et de se fabriquer un tableau de bord.
5: Et alors, est-ce que vous pouvez nous donner un exemple très simple pour qu'on puisse bien comprendre un des éléments du fonctionnement du cerveau ?
6: C'est-à-dire qu'à l'état basique, vous percevez quelque chose et vous agissez. Bon, vous percevez que vous avez soif, vous allez boire. Mais s'il n'y a pas à boire, vous allez élaborer une stratégie. C'est ça ce que permet les aires préfrontales, c'est de sortir du « je perçois, j'agis » et d'élaborer, et si possible, le plus souvent possible, sortir simplement de « action-réaction » et d'élaborer une stratégie d'action. Et de tenir des projets dans la durée. C'est ce que permettent en particulier la zone frontopolaire, celle qui est devant, c'est de tenir des projets dans la grande durée, d'avoir des stratégies de contournement, des stratégies pour arriver à atteindre un but qui tient compte. Et c'est ça la grosse affaire dans les aires préfrontales, c'est que la partie inférieure des aires préfrontales, ce sont les émotions, la partie supérieure, c'est la raison. Et les aires préfrontales sont le mélangeur des émotions et de la raison. Et on sait que quand l'un ou l'autre manque, eh bien, les comportements sont inadaptés. On a besoin de mélanger ses émotions à soi, les émotions des autres, tenir compte des émotions des autres, et de la raison, pour arriver à avoir des actions adaptées au réel. Et en étant conscient que ça fonctionne comme ça, on peut faire un énorme pas, l'humanité pourrait faire un énorme pas en avant.
5: Et alors, il faut le dire, docteur Jean Lindsay, à travers cette émission, vous nous encouragez à
6: lire ce livre-là.
5: De ce livre-là. Hein.
6: Oui, c'est ça. Il est très clair, très pédagogique, accessible à tout le monde.
5: Il est accessible vraiment à tous.
6: Ah, moi, je trouve. Il faut savoir lire.
5: Pas besoin d'avoir de connaissances particulières, médicales.
6: Il faut savoir lire. et c'est sortir de « je perçois, j'agis ». C'est aussi ne pas être esclave du présent, être capable de se projeter dans le futur et confronter ses perceptions à ses souvenirs et envisager des futurs possibles. Tenir compte des autres, du passé, du présent et du futur. C'est s'axer par rapport aux autres et par rapport au temps. C'est ça les aires préfrontales. Et c'est très bien expliqué dans ce livre-là. C'est très, très pédagogique, très, très clair. Cortex de Richard Lévy. Richard Lévy est professeur de neurologie à la Pitié-Salpêtrière, il est neurologue, et il est à la tête de l'équipe Front Lab, spécialisée dans l'étude du cortex préfrontal. Et à côté du Front Lab, il y a aussi l'Institut de la Créativité, une structure qui s'appelle la Société des Neurosciences de la Créativité, parce que les aires préfrontales sont nécessaires à la créativité.
5: Donc voilà, un livre qui nous aide à mieux nous comprendre, hein, parce que c'est un univers quand même très complexe.
6: Et mieux nous entendre. Alors derrière, non seulement mieux nous comprendre, mieux nous comprendre, mais aussi mieux nous entendre
5: S'entendre les uns avec les autres. Merci docteur Jean Lindsay de nous avoir accompagnés tout au long de cette émission. On invite évidemment nos auditeurs à se tourner vers ce livre et puis à prendre grand soin de leur cerveau aussi, hein, parce que c'est vraiment quelque chose d'important dans notre fonctionnement du quotidien. On se retrouve très vite pour une nouvelle émission de Sentez-vous bien. À très bientôt. Au revoir.
6: Au revoir, Oscar.
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9: Parole d'assaut.
10: Une émission de Gisèle Billan
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10: Prise de son Jérôme Aubin.
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10: Aujourd'hui, nous recevons le Hot Club Jazz du Havre avec pour invité
9: Jean-Bernard Leroy.
10: Jean-Bernard Leroy, bonjour. Vous êtes déjà venu parler de ce Hot Club de Jazz fondé en 1946, mais avant tout, en bref, le saviez-vous ?
9: Effectivement. Fondé en 1946 par Raymond Thiolan, le Hot Club Jazz du Havre a réussi au fil des décennies à rassembler des générations de musiciens et de mélomanes autour d'une même passion, le jazz. Ce sont d'abord les soldats américains installés dans les camps cigarettes qui ont permis à cette musique de traverser l'Atlantique pour conquérir le cœur des Havrais. Mais nous parlerons surtout du 80e anniversaire du Hot Club Jazz du Havre, avec une programmation riche en découvertes, entre autres le 10 octobre, Magic Mirror, le 7 novembre, les haricots rouges Salvaléry à Montivier, et enfin l'année qui se clôture en beauté le 31 décembre avec le grand bal du réveillon. Jean-Bernard Leroy, vous allez nous parler de tout ça.
10: Alors, une petite curiosité, parce que il m'est arrivé de voir une partition pour un batteur. Et donc, mais les gens qui ont souvent, qui ne connaissent pas trop la musique et qui ont peur du solfège, ça se présente comment une partition pour batteur? Il n'y a pas des notes comme pour un violoniste ou un guitariste?
11: Non. Alors tout d'abord, un mot sur le solfège. Je pense que, à moins d'être hyper doué, d'être surdoué, hein, Bastien Steele est un surdoué, il faut quand même apprendre la musique, savoir lire, comme on apprend à écrire.
10: Comme on apprend à écrire, voilà,
11: exactement,
10: et à lire.
11: C'est exactement la même chose. Alors après, il y a les instruments. Il y a des instruments qui vont harmoniques, qui seront harmoniques, et puis des instruments qui seront plutôt dans la famille des percussions. Et la batterie est un instrument de percussion. Et à partir de là, le batteur, lui, effectivement, n'a pas, quoique la batterie est accordée, hein, est accordée.
10: On les voit avec des petites clés.
11: Oui, oui, et puis on peut être à portée entière, sans carte. Enfin voilà, après, tout dépend ce que l'on souhaite obtenir comme, comme son et puis comme accord. Parce qu'il faut que l'ensemble soit accordé, hein, même la batterie. Et donc, le batteur, lui, son rôle, c'est de compter, hein, au moins jusqu'à 4. Il faut savoir au moins compter
10: et
11: jusqu'à
10: 4. Et le ternaire aussi.
11: Alors ça, c'est encore une chose. Et lorsqu'on sait compter jusqu'à 4, après, eh bien, il y a des tas de subdivisions qui fait que chaque élément de la batterie a une position sur une portée. Et en fonction de la durée du temps, eh bien, on va... Si c'est une blanche, ça fait deux temps, donc le batteur va compter un, mais il jouera le second en l'air. Enfin, il ne jouera pas. Donc, si vous voulez, pour le batteur, c'est de compter et de pouvoir interpréter la partie rythmique sur ces éléments qu'il possède, enfin qu'il a à sa disposition. Les cymbales, les toms, la caisse claire, la grosse caisse, la charleston. Alors, ça fait beaucoup de choses. Il y a beaucoup de synchronisation, et voilà, où on peut désynchroniser les gestes. Et là, bon, après, évidemment, ça s'apprend, ça, hein, ça, à moins de l'avoir aussi, d'avoir l'indépendance immédiate, c'est-à-dire
10: ça
11: de pouvoir
10: d'autant,
11: faire...
10: d'autant, c'est que, en voilà. plus, un musicien, généralement, on compte deux mains, un violoniste, la main gauche, la main droite, comme le pianiste. Le batteur, c'est un peu plus compliqué, parce qu'il a aussi deux pieds qui Exactement. Servent. Des fois, il chante en plus. En,
11: oui, alors ça, oui, ça, c'est
10: Donc,
11: difficile.
10: Donc, vous parliez de désynchronisation entre la main gauche, la main droite, le pied droit, le pied gauche et parfois le chant.
11: Ah, exactement. Et ces quatre membres ont une ligne sur la portée et qui jouent des choses différentes, hein, en fonction des pieds, des mains, etc. Donc là, il faut apprendre. Hein. Alors, où on l'a, on a cette indépendance, ou on ne l'a pas. Bon, il se trouve que moi,
10: Elle
11: j'ai
10: s'apprend eu... aussi.
11: Oui, mais c'est difficile à venir. C'est mieux quand on la possède dès la naissance.
10: Oui. Et quand bon, on la sent.
11: Voilà. Et bon, il se trouve que moi, j'ai eu une chance extraordinaire. C'est que cette indépendance, je l'ai eue immédiatement. Je ne me suis même pas posé la question de savoir si je devais faire ceci, cela avec le pied droit ou la main gauche, etc. C'est arrivé tout de suite. Mais ça a été immédiat. Et c'est comme ça que je me suis dit, bah, j'ai eu de la chance parce que j'ai des copains qui se sont très bien débrouillés à la batterie, mais qui ont mis beaucoup plus de temps à pouvoir désynchroniser justement ces gestes. Alors voilà. Donc la batterie, c'est plus du calcul, en fait, il faut compter 1, 2, 3, 4, 1, 2, 3, 4. Hein. Et puis ensuite, faire dans les 3, 4, c'est 1, 1 et demi, 2, 2 et demi, enfin voilà. Il y a toute une décomposition. Voilà. Donc la partition batterie est différente des partitions d'instruments harmoniques. On peut éventuellement la rapprocher d'une partition de contrebassiste, où le contrebassiste a la percussion, mais a aussi l'harmonie. Oui. Donc, quand le batteur n'a pas de document ou de partition, on travaille plus avec la partition du contrebassiste, qui se rapproche au niveau rythmique de la batterie.
10: D'ailleurs, souvent, basse, batterie,
11: exactement.
10: Nous travaillons ensemble.
11: C'est un duo. Hein.
10: Bien, écoutez, je vous propose de prendre rendez-vous dès septembre pour parler

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2: Le hangar zéro au Havre est né de l'envie de créer un espace ouvert, accessible et collectif, dédié aux rencontres, à la coopération, à la création et au soutien. 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

0: Thierry Lenoir, bienvenue au micro de Divine Rencontre.
1: Merci.
0: Merci de nous rejoindre une nouvelle fois. Vous êtes pasteur, aumônier, auteur de différents ouvrages, dont celui du même titre, Divine Rencontre, où nous découvrons un Jésus sourcier des âmes. Mmh. Et c'est sur cette thématique que vous nous proposez de nous arrêter encore aujourd'hui avec l'histoire de la pauvre veuve.
1: Voilà, donc c'est une rencontre assez étonnante, anonyme, discrète. Jésus se trouve dans le temple, une fois de plus, comme il aimait, à son accoutumée, et cette fois, il est là non pas pour enseigner, mais pour observer. Donc, il se met dans le temple, dans un endroit un peu particulier, c'est l'endroit des offrandes, il y a le tronc aux offrandes, où les gens viennent apporter leurs offrandes pour acquérir des faveurs divines, pour aussi peut-être acquérir une certaine réputation et en tout cas attirer le regard, puisqu'il y a de nombreux riches qui viennent et qui jettent de très haut leur argent pour que ça s'entende et ça se remarque. Et Jésus observe, parce que Jésus est un assoiffé de la relation et il aime se mettre là où il y a la foule pour voir ce qui s'y passe, comme moi-même j'aime me mettre parfois tout simplement sur un quai de gare pour voir ce qui se passe. Et puis il observe ces gens, ces riches qui apportent de leur abondance. Et c'est alors que tout à coup vient une pauvre veuve, discrètement, qui met 2 leptes, nous dit-on dans le texte, c'est-à-dire la plus petite monnaie, c'est le genre de...
0: C'est des centimes, quoi.
1: Voilà, c'est ces petites piécettes jaunes, la plus petite, celle que si on la trouve par terre, on se demande si ça vaut vraiment la peine de se pencher. voilà. Donc, elle ne met quasiment rien. On pourrait dire que c'est rien du tout ce qu'elle met, c'est insignifiant. Et je trouve très beau, c'est que cette femme, Jésus sait que c'est une pauvre veuve qui est démunie de tout, qui est sans rien. Jésus respecte cette femme qui a le désir de faire un geste qui pour elle est important, parce que ce geste est porté sans doute par une foi très profonde et authentique. Et Jésus ne gâche pas ce moment d'intimité. Il reste dans l'anonymat, c'est rare. Jésus n'approche pas cette femme.
0: Il reste observateur.
1: Il reste observateur, mais il a tout vu. Il est le bienveillant, c'est-à-dire celui qui voit bien aussi. Et cette femme repart, et c'est alors que Jésus appelle les disciples après, en disant, voilà, vous n'avez peut-être pas vu, vous avez vu cette femme. Et il fait la comparaison avec ces hommes qui ont apporté, nous dit Jésus, leur abondance. Elle a mis son manque. Et je trouve qu'il y a un profond respect dans cette parole de Jésus. Jésus n'a pas dit « eux ont mis beaucoup de leur abondance, du surplus, et puis elle n'a rien mis du tout, c'était vraiment insignifiant ». Il n'a pas dit ça. Il a dit « elle a apporté son manque ». Et il y a quelque chose d'extrêmement respectueux et d'accueil d'un don. Le don de son manque, aux yeux de Jésus, c'est énorme. Et c'est bien plus important que ce geste tout à fait superflu.
0: Et comment est-ce qu'on peut donner ce qu'on n'a pas?
1: Mais son manque, ben justement, il faut beaucoup de courage pour venir à Dieu avec les mains vides. D'ailleurs, rien ne se passe quand les mains sont pleines. Et déjà, elles ne peuvent pas se rencontrer. On est agrippé à nos biens. Cette femme vient avec les mains vides, c'est-à-dire oser. Il faut beaucoup de courage pour oser venir devant Dieu dans la conscience de nos manques. On croit toujours qu'il faut venir quand on est bien, quand on a du plein, quand on a quelque chose à offrir, à apporter. Mais venir avec nos manques, ça peut être nos manques de foi. Venir à Dieu comme on est, avec nos manques de foi. Venir avec nos manques de moyens, avec notre manque de courage. C'est un acte de foi de venir dans le dénuement le plus total. Et ça, Jésus va dire, ben, elle a mis beaucoup plus que tous les autres. Parce qu'il en faut une sacrée dose de courage pour venir à Dieu tel que l'on est, dans notre nudité et dans notre manque. Et c'est pourquoi elle a donné beaucoup plus que tous les autres. Et en même temps, grâce à ce témoignage, cette veuve que Jésus a mis en évidence, ça a permis, dans les siècles à venir, puisqu'on en parle depuis 2000 ans, à des élans de générosité extraordinaires. Et c'est dans ce sens-là qu'elle a créé une dynamique qui a apporté bien plus que tous ces hommes qui venaient avec leur richesse. Mais je retiens pour cette émission le manque. Ça m'invite à venir comme je suis.
0: C'était donc Divine Rencontre, une émission que vous pouvez prolonger en vous procurant le livre du même titre, Divine Rencontre, aux éditions Cabedita, collection Paroles en Liberté. Thierry Lenoir, merci beaucoup, à bientôt.
1: À bientôt,
0: au revoir.
1: Merci à vous.
0: Yeah.
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1: Il y a des compositeurs comme ça qu'on entend partout et tout le temps, au disque, comme au concert, et certaines œuvres plus que d'autres. Et puis des maîtres qui s'entendent moins, peut-être qu'ils se vendent moins, je ne sais pas. Anton Bruckner, compositeur autrichien de la seconde moitié du 19e siècle, il est mort en 1896, eh bien, fait partie de cette liste. Il y en a beaucoup d'autres comme cela qu'on entend un petit peu trop rarement. Peut-être qu'il a eu la mauvaise idée de vivre à la même époque que Gustav Mahler, Richard Wagner avant lui, Brahms, Fauré, Debussy, Ravel, pour ne citer que quelques illustres contemporains d'Anton Bruckner. Enfin, bon, on peut quand même se poser des questions quand on fait une liste comme ça. Mais quand donc aurait-il dû naître cet Anton Bruckner ? Pour nous réconforter, il y a de remarquables enregistrements. Bon, on l'entend au concert quand même, c'est vrai. Hein. Et puis, dans nos régions principalement. Enfin voilà, de remarquables enregistrements qui paraissent régulièrement. Signalons entre autres les intégrales en cours de ses symphonies. Il est surtout connu pour ses symphonies. Il n'a pas composé que cela. Il n'a pas un grand opus, mais des symphonies, des œuvres religieuses principalement. Et parmi donc ces intégrales, j'ai noté les intégrales des symphonies d'Anton Bruckner sous les baguettes de Marek Janowski et de Herbert Blomstedt que nous allons entendre tous les deux. Respectivement, ils travaillent pour les labels Pentatone et Querstand. Je vous propose trois extraits, extraits de trois symphonies différentes. Et tout d'abord de la première symphonie en ut mineur. En fait, c'est sa seconde symphonie dans la réalité, parce qu'il a numéroté une autre symphonie qui a été un petit peu mise de côté par le compositeur, par le prof aussi, qu'il a qualifié d'œuvre pas inspirée. C'est donc celle en ut mineur qui est devenue, entre-temps, par la décision du compositeur lui-même, la première symphonie dont nous allons écouter le deuxième mouvement. Adagio, il y a trois mouvements qui sont plus ou moins longs. C'est pas une symphonie avec des mouvements aussi gigantesques que d'autres. Et puis, à l'époque, il y a aussi Gustav Mahler qui propose des mouvements dans ses symphonies qui sont, non pas interminables, mais enfin quand même très très très longs, qui atteignent parfois pour un mouvement tout seul presque la demi-heure. Alors voilà, écoutons donc le deuxième mouvement, l'Adagio, qui fait pas tout à fait un quart d'heure. C'est le deuxième mouvement de cette symphonie en ut mineur. L'orchestre du Gewandhaus de Leipzig est placé sous la direction du maître Herbert Blomstedt. Je vous rappelle qu'il s'agit d'un enregistrement Querstand.

extrait de la première symphonie en ut mineur d'Anton Bruckner, nous venons d'entendre Herbert Blomstedt qui dirigeait l'orchestre du Gewandhaus de Leipzig, un disque Querstand pour illustrer un petit peu certaines publications intégrales en cours du maître Anton Bruckner. Alors après Herbert Blomstedt, je vous propose Marek Janowski, à l'époque où il dirigeait l'orchestre de la Suisse romande avec lequel il a enregistré beaucoup chez Pentatone. Alors nous avons écouté un scherzo que nous trouvons dans la troisième symphonie en ré mineur. Je vous parlais donc de l'orchestre de la Suisse romande, ça a été enregistré à Genève précisément par Pentatone, donc par les ingénieurs du son de Pentatone au Victoria Hall. Un petit mot de cette symphonie. Il y a eu des hauts et des bas dans la vie d'Anton Bruckner. Il n'est pas le seul compositeur comme cela à s'être posé des questions sur la qualité de cette musique qu'il était en train d'écrire. Elle a été intitulée Symphonie Wagner, un petit peu par hasard. Alors voilà, nous sommes au mois de septembre 1873 et puis Bruckner, grand amoureux de la musique de Richard Wagner, part pour Bayreuth et puis il entreprend d'avoir un rendez-vous avec Wagner, donc... Parce que, bien sûr, l'avis d'un compositeur comme Wagner sur l'œuvre qu'il vient de réaliser, en l'occurrence sa symphonie en ut mineur, une autre symphonie en ut mineur, la deuxième, et puis la troisième en ré mineur, il n'avait pas complètement tout écrit d'ailleurs dans cette symphonie, voilà, il voudrait que le maître de Bayreuth lui donne un petit mot. Alors voilà ce qu'écrit Bruckner, c'est vers le début du mois de septembre 1973 que je demandais au maître si je pouvais lui présenter ma symphonie numéro 2. En ut mineur et ma symphonie numéro 3 en ré mineur. Le merveilleux homme refusa ma demande par manque de temps, la construction de son théâtre donc de Bayreuth, disant qu'il ne pourrait pas revoir mes partitions à ce moment-là parce qu'il devait toujours prendre la plume pour écrire le Ring, l'anneau du Nibelungen. Je répondis, maestro, je n'ai pas le droit de vous priver ne serait-ce que d'un quart d'heure. J'ai simplement pensé, considérant votre très grande perspicacité, qu'un seul coup d'œil vous suffirait pour comprendre ce dont il s'agissait. Wagner lui répond, ça se passe en direct, c'est pas un courrier, hein, en me donnant une tape sur l'épaule. Bon, alors, viens par là. Ils se rendent au salon pour examiner les symphonies, et en particulier la deuxième symphonie. Bruckner ajoute, Wagner dit qu'elle était relativement bonne, bien qu'il lui semble manquer un peu de saveur, c'est pourquoi en premier lieu les gens de Vienne m'avaient fait des frayeurs. Donc il commence à avoir un petit peu peur de ce que Wagner va dire. Puis il commence à parcourir la troisième symphonie, celle dont nous allons entendre un extrait maintenant, en ré mineur, bougonnant de temps à autre, voyons, ah ah ah ah, ouais. Il fit de même tout au long de la septième section, le maître vénérable accordant une attention toute particulière à la trompette, puis finit par dire, donc c'est Richard Wagner qui parle, « Laissez-moi cette œuvre, je veux y regarder de plus près après dîner. » Il était alors midi. Wagner reçut Bruckner le soir même à son domicile, l'informant qu'il était d'accord pour la dédicace. C'est aussi pour cela, pas simplement pour que Wagner puisse lire et faire des commentaires, que Bruckner attendait comme des commentaires les plus élogieux possibles, encourageants en tout cas, mais aussi une dédicace. Et Wagner ajoute, « Avec cette œuvre, tu me fais un plaisir exceptionnel. » On imagine donc la joie d'Anton Bruckner à l'écoute de ces propos de Richard Wagner. Je vous propose le scherzo, Ziemlich schnell. L'orchestre de la Suisse romande est placé sous l'direction de Marek Janowski pour ce scherzo Ziemlich schnell, extrait de la troisième symphonie de Bruckner en ré mineur.

enregistrée par les ingénieurs du son de Pentatone au Victoria Hall de Genève en 2011, c'est pas si vieux que cela, Marek Janowski dans cet extrait Scherzo ziemlich schnell de la troisième symphonie en ré mineur d'Anton Bruckner. Et nous allons revenir, après ces émotions toutes wagnériennes, à une autre symphonie, la quatrième, symphonie romantique, composé d'ailleurs dans la joie de cette dédicace de Wagner dont nous venons de parler ensemble. À peine quelques jours plus tard, il se remet au travail et il commence à travailler sur cette quatrième symphonie. Parlons bien sûr du même compositeur qui est bien Anton Bruckner. Cette symphonie est constituée de quatre mouvements et je vous propose d'écouter l'Andante quasi allegretto. L'orchestre Gewandhaus de Leipzig est toujours, comme dans la première symphonie en mineur tout à l'heure, placé sous direction de Herbert Blomstedt.

Eh bien voilà, cette émission mi bémol prend fin avec l'Andante quasi allegretto, le deuxième mouvement de la quatrième symphonie en mi bémol majeur de Anton Bruckner. Herbert Blomstedt était au pupitre de l'orchestre du Gewandhaus de Leipzig. Merci beaucoup pour votre participation auditive à cette émission mi bémol. Je vous retrouve quant à moi pour une autre actualité du CD classique et peut-être qui dépassera le CD classique aussi, la musique classique en général. Voilà, c'est un petit peu le profil de mi bémol. Je dis ça à celles et ceux qui ne sont peut-être pas très habitués à écouter cette émission, qui la prennent peut-être en cours. Voilà, au revoir et à très très très bientôt.

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Amis de la radio, bonjour. Nous ouvrons l'émission avec Mignon's Klage, le lead numéro 2 de l'opus 10 de Joséphine Lang, composé sur un poème de Goethe. L'interprétation de cette complainte, la complainte de Mignon, était assurée par Heike Halaschka, soprano, et Heidi Kommerell, pianiste. Nous replongeons aujourd'hui, en effet, dans le cœur du 19e siècle, à la pleine époque du romantisme allemand. C'est ainsi que Note de Femme retrouve la jeune compositrice munichoise Joséphine Lang, que la dernière émission avait laissée, âgée de 16 ans, à la bienveillante attention de Félix Mendelssohn-Bartholdy. On se souvient que Joséphine est fille d'un violoniste de l'orchestre de la cour de Louis Ier de Wittelsbach, roi de Bavière. Sa mère est la chanteuse Regina Hitzelberger, habituée aux scènes d'opéra, dont celle de la cour de Munich, elle aussi. Née dans ce milieu de musiciens, Joséphine reçoit très tôt des leçons de piano, comme tout naturellement. Parvenue à l'âge de 9 ans, on s'aperçoit qu'elle écrit ses premières compositions. Mais c'est à cette époque que décède la mère de la jeune prodige. Dès lors, à 12 ans, Joséphine n'hésite pas à enseigner le piano durant parfois 8 heures par jour pour maintenir tant bien que mal les finances de la famille en état d'équilibre. Et pourtant, elle pâtit depuis sa naissance d'une si piètre santé qu'on a toujours préféré jusqu'alors lui éviter la fréquentation de l'école et rémunérer un précepteur pour la doter d'une instruction de bon aloi. Ce n'est que plus tard, dans un collège, qu'elle manifestera des dispositions certaines pour la littérature et l'apprentissage des langues. Pour l'heure, son parrain Joseph Karl Stieler, un peintre de cour munichois, décide d'héberger la jeune fille dans sa maison et d'ainsi assurer l'achèvement de son éducation. Félix Mendelssohn écoutera là avec ravissement en 1830 quelques lieder composés par Joséphine et interprétés par elle. Commence alors une longue amitié qui durera jusqu'à la mort de Mendelssohn en 1847. Le premier fils de Joséphine, qui naîtra 5 ans auparavant, en 1842, se prénommera d'ailleurs Félix et on lui choisira Mendelssohn comme parrain.

On aura reconnu ici l'atmosphère de course de plusieurs voix qui caractérise si bien la fugue. Celle-ci nous est offerte par le Heroica Quartet. Elle tient lieu de quatrième mouvement du quatuor à cordes en mi bémol majeur de Félix Mendelssohn Bartholdy. On a coutume de nommer ce quatuor opus posthume, alors même que Mendelssohn l'a composé en 1827, donc à l'âge de 18 ans. Mais là se tient probablement la raison pour laquelle le compositeur a jugé bon d'écarter cette œuvre de jeunesse de son catalogue, trop conservatrice sans doute à ses yeux, tout empreinte de sonorité baroque qu'elle est. Y a-t-il cependant meilleure école que la fugue pour se perfectionner dans l'écriture de contrepoint ? On peut imaginer que l'admiration de Mendelssohn pour la musique de Bach n'était pas sans fournir une orientation aux leçons qu'il donna pendant quelques semaines à Joséphine Lang en 1831 dans la maison des Stieler. Rappelons au passage que l'écriture de contrepoint consiste à superposer plusieurs lignes mélodiques. Or, un lead accompagné au piano en requiert trois, une pour chaque main et une pour le chant. Mendelssohn s'offre donc à Joséphine comme protecteur. Toutefois, ses obligations professionnelles lui rendent évidemment impossible une plus longue prise en charge de la jeune fille à Munich. C'est pourquoi il lui propose de venir s'installer chez ses parents à Berlin, afin de se perfectionner auprès de lui et de sa sœur Fanny.

Un lead pour piano en mi bémol majeur de Fanny Hensel, sœur de Félix Mendelssohn, interprété par Françoise Tillard. Joséphine n'ira pas à Berlin. Elle ne parviendra jamais, en effet, à se dégager de l'amour possessif que lui voue son père. Ainsi, quelques années plus tard, une fois achevés tous les préparatifs d'un séjour à Vienne, Joséphine annulera son départ au tout dernier moment pour lui éviter la souffrance de la séparation. L'un des fils de Joséphine, Heinrich Adolf Köstlin, indiquera après le décès de sa mère que Theobald Lang vivait continuellement dans la crainte d'une dégradation de la santé de sa fille, si fragile, nous l'avons dit il y a quelques minutes. Ce sera donc à Munich que Joséphine Lang travaillera ses heureuses dispositions pour la composition, sous l'œil lointain de Félix Mendelssohn et Fanny Hensel, et sous le regard beaucoup plus proche du professeur de musique et compositeur Ferdinand Hiller, un ami des Mendelssohn. L'assurance qu'apporte le métier n'aura d'ailleurs pas tardé, puisque l'année 1831 voit l'apparition du premier cahier de leader de Joséphine.

Wie, wenn die Sonne aufgeht, die Rose blühen steht in ihrer schönsten Zier. Quand se lève le soleil, comme se dresse la rose en fleurs dans ses plus beaux atours. L'émission précédente avait indiqué que Joséphine a plusieurs fois reconnu se plaire à choisir les supports littéraires de ses leaders parmi les poèmes qu'elle jugeait propres à dire ses humeurs et sentiments du moment. Wie, wenn die Sonne aufgeht, quand le soleil se lève, s'accorde, semble-t-il, avec la période qui s'ouvre à elle à partir de sa 21e année. Car en 1835, elle fait la connaissance du pianiste et compositeur hongrois Stephen Heller à Augsbourg, en Bavière, où tous deux prendront l'habitude de passer les mois d'été pour assister à des concerts. La fréquentation de Heller a pour effet immédiat de mettre Joséphine et Robert Schumann en relation par le truchement de leurs musiques respectives. Schumann remaniera même quelques leaders de Joséphine, dont Traumbild, portrait rêvé, que Note de Femme a proposé à l'écoute lors de l'émission précédente. Mais Schumann fait plus encore. Dès 1838, il en publie plusieurs dans le supplément de sa propre parution musicale, le Neue Zeitschrift für Musik, le nouveau journal de la musique. Le Neue Zeitschrift für Musik est une revue de musicologie créée par Schumann lui-même et dont le premier numéro paraît en 1834 à Leipzig. Dans ses articles, Schumann se proposait de fournir des descriptions complètes des œuvres des compositeurs de la nouvelle génération qui méritaient, selon lui, de se voir encouragés et reconnus, comme Chopin ou Berlioz, par exemple. On peut ainsi mesurer l'estime dans laquelle il tenait les leaders de Joséphine Lange.

La voix de soprano de Heike Halaschka et le piano de Heidi Kommerell encore pour cette interprétation de Schon wieder bin ich fortgerissen, le lead numéro 3 de l'opus 38 de Joséphine Lang. L'année 1838 qui voit les premières publications des leaders de Joséphine dans la revue de Schumann est aussi celle où se noue une amitié solide avec Clara, l'épouse de Schumann, compositrice, elle aussi, comme chacun sait. Clara veillera non seulement à ce que son mari publie assidûment les œuvres de son ami, mais aussi à ce que d'autres revues à plus fort tirage les mentionnent. On devine toutefois que ces publications ne suffisent pas à faire vivre la compositrice, tout de même que ses prestations de chanteuse dans des salons privés de Munich. C'est pourquoi les entrées à la chapelle royale de Munich, que lui vaut sa fréquentation de Stephen Heller, l'amènent à y convoiter une position de chanteuse. Elle l'obtiendra, certes, mais 5 ans plus tard, en 1840. La compositrice ne perd toutefois pas son temps dans l'attente, puisque plusieurs leaders voient le jour durant cette période ponctuée à la fois d'incertitudes sur l'avenir et d'introduction auprès de personnages représentatifs de la musique de l'époque romantique.

0: Den Abschied schnell genommen, opus 15, numéro 1. Comme dernier échantillon des œuvres de Joséphine Lang proposées à l'écoute aujourd'hui. Les interprètes en sont à nouveau le soprano Heike Halaschka et la pianiste Heidi Kommerell. Den Abschied schnell genommen, c'est-à-dire un adieu rapide. Le sous-titre que lui a adjoint la compositrice nous renseigne plus précisément sur la motivation du choix de ce poème, puisque nous savons que ses leaders se présentent comme autant de pages de journal intime. La partition manuscrite porte la mention « Rückblick in das Jahr 1832, Abschied », à savoir « Retour sur l'année 1832, adieu ». En 1832, Joséphine avait 17 ans. Elle quittait la maison des Stieler et s'immergeait dans le monde de la musique, appuyée au bras de Félix Mendelssohn Bartholdy. 1832 marque donc la fin d'une tutelle et le début d'une émancipation. Quittons Joséphine sur cet adieu, mais pour nous provisoire, nous la retrouverons en effet une dernière fois dans une prochaine émission pour la suivre à partir de l'année 1840. Amis de la radio, au revoir.
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1: Éman. Encore un Éman, puisque nous en avons déjà présenté un dans l'émission précédente. En voici un deuxième, parce que ce nom fidèle a certainement été donné à de très nombreux Israélites à travers l'histoire. Celui-ci, eh bien, on a peut-être un petit peu plus de détails sur sa vie, ou en tout cas sur la lignée à laquelle il appartient, que le précédent. Celui-ci, on sait que c'est un petit-fils du prophète Samuel. Alors, le prophète Samuel est un personnage bien connu. C'est lui que Dieu a appelé lorsqu'il était petit enfant et lui a révélé que le sacrificateur Élie, auprès duquel il était éduqué, allait périr à cause de ses désobéissances. Mais c'est aussi lui qui a installé Saül comme premier roi d'Israël, qui a choisi David pour succéder à Saül parce que Saül était désobéissant. Donc, un personnage qui a marqué les débuts de l'histoire royale du peuple d'Israël. Or, le prophète Samuel avait deux fils, dont l'un s'appelait Joël. Et ces deux fils de Samuel n'avaient pas gagné la confiance du peuple et on ne voulait pas qu'ils succèdent à leur père. Et pourtant, Joël a eu, lui, un fils qui s'appelait Éman. Et c'est cet Éman qui nous intéresse aujourd'hui. Qu'est-il devenu? Eh bien, on sait qu'il est devenu un chanteur et un musicien, car c'est dans le livre des Chroniques que l'on nous parle de lui, au moment où le roi David a préparé tout le système de fonctionnement des cultes qui seraient célébrés dans le temple qu'il voulait construire, et que finalement son fils Salomon a construit. Il a recruté des musiciens, des chanteurs, de façon à ce que ce culte soit animé par de la musique orchestrale, instrumentale, mais aussi par des gens qui chantent. Et donc, cet Éman a été recruté parce qu'il était réputé comme l'un des meilleurs chanteurs. Alors, je ne sais pas s'il a participé au concours de l'Eurovision de l'époque, mais en tout cas, c'était un bon chanteur puisqu'il a été sélectionné parmi les meilleurs chanteurs. Et puis, on nous dit aussi qu'il était tout à fait compétent dans le domaine des percussions, puisque c'est lui qui a été choisi pour faire retentir ce qu'on appellera les cymbales retentissantes. Et donc, voilà un personnage qui est fils d'un personnage célèbre lui aussi, ou en tout cas petit-fils d'un personnage très connu de la Bible, et dont on sait un peu ce qu'il est devenu. Il a fait partie de l'équipe liturgique du temple, comme musicien et comme chanteur. Alors, vous retrouverez cet Éman mentionné dans le premier livre des Chroniques, au chapitre 15 et au chapitre 16.
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1: Nous avons l'habitude de recevoir la musique de Tchaïkovski dans un contexte symphonique, souvent grandiose, voire pathétique. Eh bien, j'ai choisi de vous faire entendre une romance au milieu d'un bal bruyant. Les paroles sont de Tolstoï. Voici le début du texte. Au milieu d'un bal bruyant, fortuitement dans le trouble de l'agitation mondaine, je t'aperçus, mais le mystère recouvrait les traits de ton visage.

0: avec Kaya Hurb, soprano, et Anki Metlik, guitare. C'était une romance de Tchaïkovski au milieu d'un bal bruyant.
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2: Dans la musique baroque, la forme concerto grosso a eu ses heures de gloire et Georg Friedrich Händel a su rendre magnifiquement cette forme musicale dans le répertoire baroque. Nous entendons ici le concerto grosso en si bémol majeur, opus 6, numéro 7. Il est composé de 5 mouvements, largo, allegro, largo piano, andante, hornpipe.

0: C'était le concerto grosso en si bémol majeur opus 6 de Georg Friedrich Händel.
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0: Sous les doigts de fée de la pianiste Marie-Joseph Jude, nous entendons la fantaisie opus 116 numéro 2 intitulée Intermezzo de Johannes Brahms.

0: C'était Intermezzo, Fantaisie opus 116 numéro 2 de Johannes Brahms avec au piano Marie-Joseph Jude.
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2: Je vais vous lire les paroles de la chanson Petit Frère du groupe IAM. Petit frère n'a qu'un souhait, devenir grand. C'est pourquoi il s'obstine à jouer les sauvages dès l'âge de 10 ans. Devenir adulte avec les infos comme mentor, c'est éclater les tronches de ceux qui ne sont pas d'accord. À l'époque où grand frère était gamin, on se tapait des délires sur Blanche-Neige et les sept nains. Maintenant, les nains ont giclé Blanche-Neige et tapent, éclatent, des types claquent dans Mortal Kombat. À 13 ans, il aime déjà l'argent. Avide, mais ses poches sont arides. Alors on fait le caïd dans des booms qui sont désormais des soirées. Plus de sirop Tesserre. Petit frère veut des bières, je ne crois pas que c'était volontaire. L'adulte, c'est certain, indirectement a montré que faire le mal, c'est bien. Demain, ses cahiers seront pleins de ratures. Petit frère fume des spliffs et casse des voitures. Petit frère a déserté les terrains de jeu. 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Je vous ai lu les paroles de la chanson Petit Frère du groupe IAM.
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3: Méditation du Sadhu Sundar Singh.
4: Ô Seigneur, fontaine de vie, pourquoi te caches-tu aux yeux de tes serviteurs fidèles? Pourquoi ne les réjouis-tu pas par la vue de ta personne?
2: Parfois, la maladie altère le sens du goût. Alors, quelque succulente qu'elle soit, la nourriture répugne aux malades. De même, la maladie du péché produit un changement dans l'homme dont le cœur et l'esprit tombent malades. Tant qu'il se trouve dans cette condition, ma parole, mon adoration et ma présence perdent leur charme pour lui. Alors, au lieu d'en retirer une bénédiction, il critique et voit des défauts partout.
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Nous découvrons ensemble le prélude numéro 2 de George Gershwin, partition écrite à l'origine pour le piano, la voici transcrite par Nigel Kennedy au violon et il est accompagné par l'English Chamber Orchestra.

0: C'était de George Gershwin, le prélude numéro 2, interprété par Nigel Kennedy.
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toute la luminosité de Ré majeur dans cette Sinfonia numéro 2 pour flûte, trompette, cordes et continuo de Alessandro Scarlatti.

0: Paul Zahrer dirigeait l'orchestre du Collegium Musicum de Zurich dans cette pièce de Scarlatti interprétée par Maurice André. Et à la flûte Hans Martin Linde, c'était la symphonie numéro 2.
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0: Nous partons au cœur de la Russie avec une romance particulièrement expressive. Avec Kaya Urb soprano, Aiki Metlik guitare, la pièce s'intitule « Ne me gronde pas, mère, si je l'aime tellement ». Le compositeur Alexandre Dubok sur un texte de Razorenov.

0: Au cœur de la musique romantique russe avec ce duo magique, Kayahub Sopano, Aki Metlink à la guitare, dans cette pièce de Alexandre Dubuk.
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2: Alors cette semaine, j'ai envie de vous présenter quelqu'un. Ce quelqu'un s'appelle Julien Louchard. Bonjour.
3: Bonjour, enchanté.
2: Alors Julien, vous ne le connaissez pas. C'est pas quelqu'un qu'on voit dans les médias. C'est ce qu'on aime nous en général à l'ours à la carotte. Et c'est ces personnes qui nous parlent d'écologie, qui font pas forcément les plateaux, mais qui ont des choses à dire. Julien, tu travailles pour l'Office international de l'eau, qui est une grosse association française et internationale. Sur cette question de l'eau, cette question qui est cruciale, cette question qui suscite des passions folles, surtout quand il en manque, qui a une importance cruciale parce que les choses sont ce qu'elles sont, mais le changement climatique met son petit grain de sel là-dedans et complexifie encore plus cet avenir qui se dessine. Les gens ne le connaissent pas forcément, donc j'ai envie de te demander d'abord de nous présenter ta mission et ta mission au sein de l'Office international de l'eau et nous dire ce qu'est l'Office international de l'eau.
3: Je travaille à l'Office international de l'eau où j'agis parfois en tant que conférencier sur toute la partie de développement des activités de notre association. Donc ça peut être la participation à des colloques, à des salons, à l'organisation d'événements. Au niveau donc des activités de notre association, on forme les professionnels du monde de l'eau, on fournit de la donnée, tout ce qui est données environnementales, données eau, on fait également de l'appui technique, institutionnelle et tous les enjeux de gouvernance. Et depuis 2022, on a un agrément protection de l'environnement d'une part et d'autre part sur le challenge de la formation des élus. Et je pense qu'il y a de nombreux élus qui ont besoin de compétences et de monter en sensibilisation et en formation puisque les élections, c'était il y a très très peu de temps pour un mandat qui se veut absolument essentiel, indispensable pour accélérer les projets en cours ou s'il n'y a pas de gros projets structurants, de pouvoir les démarrer.
2: Alors de quoi on parle ? On parle avec toi, on ne parle pas de n'importe quelle eau, on parle de l'eau douce. Combien représente cette eau liquide dans le monde ?
3: On a une jolie planète, la Terre bleue, la planète bleue. Mais en fait, sur l'intégralité de l'eau, on n'a que 3% d'eau non salée, ce qu'on appelle de l'eau douce. Et sur ces 3% d'eau douce, on a plus que 1% qui est de l'eau douce liquide. Et si on va un petit peu plus loin, l'eau douce liquide facilement accessible, c'est-à-dire au niveau des rivières, ne représente qu'une toute petite partie de l'eau. Alors j'aime bien l'imager, vous prenez une piscine olympique de 2500 m3 et vous prenez un seau de 4 ou 5 litres, et c'est à peu près dans ce seau de 4-5 litres la quantité d'eau de rivière par rapport à l'intégralité de l'eau sur la planète.
2: Ces prélèvements en France, alors là aussi il y a souvent des grandes passions autour de qui prélève, qui est le plus gros méchant par rapport à l'eau, qui doit changer, surtout pas moi, plutôt l'autre. C'est toujours comme ça que ça se passe, hein. On a envie de dire non, c'est à côté, plutôt que changer soi-même. Alors il y a une différence que tu présentes toi entre prélèvement et consommation, et ça j'ai trouvé ça très pertinent, raconte-nous.
3: Alors c'est vrai qu'on le voit notamment lors des débats publics, les acteurs de l'eau parfois et volontairement ne vont pas employer les mêmes mots, et il y a une distinction forte à faire entre prélèvement et consommation. C'est-à-dire que quand vous prélevez, le verbe prélever, hein, je prends de l'eau, mais par contre vous pouvez prélever, utiliser et rejeter immédiatement après dans le même milieu cette eau. C'est-à-dire qu'en fait, vous prélevez, mais il n'y a pas de conséquences quantitatives sur la ressource en eau. La consommation, c'est très différent. Ça veut dire que vous prélevez et vous ne restituez pas, puisque vous la consommez, vous ne restituez pas l'eau au milieu dans lequel elle a été prélevée. Ce qui fait que là, il y a un impact sur la quantité d'eau.
2: C'est-à-dire que le plus gros préleveur, c'est le refroidissement de nos centrales nucléaires, mais c'est un très petit peu, un petit consommateur, puisqu'il restitue l'eau un peu plus chaude. Il y en a un petit peu qui part en fumée, on voit, c'est en dessus c'est de ces cheminées, donc de la vapeur d'eau, mais sinon elle repart un peu plus chaude dans les rivières, ce qui pose par ailleurs des problèmes, qui peut en poser d'ailleurs à l'avenir dans des périodes de sécheresse. Le nucléaire peut aussi devenir une énergie intermittente. L'agriculture, à l'inverse, est le plus petit consommateur, un des plus petits préleveurs, mais en revanche, il consomme beaucoup de cette eau puisque c'est pour produire de la viande ou de la matière végétale.
3: Exactement. Les centrales nucléaires vont prélever, pour se refroidir, des quantités astronomiques d'eau et les rejeter avec un delta de température. C'était pas si problématique il y a quelques années, puisque les centrales nucléaires étaient en plein régime, particulièrement l'hiver. Ça devient problématique au moment des températures élevées estivales, puisque il y a une généralisation de l'usage de la climatisation, ce qui fait que les centrales vont fonctionner aussi bien maintenant à plein régime l'été que l'hiver. Et ça peut poser un vrai problème, puisque rejeter une eau à plus 4 ou 5 degrés en plein été, ça peut complètement modifier l'écosystème de la rivière, la potabilisation de l'eau. Et donc il y a quand même une vraie question sur le développement du nucléaire, particulièrement l'été, avec des centrales qui pourraient être limitées, voire arrêtées. Et ça s'est d'ailleurs déjà vu. Par contre, et c'est très juste, elles ne consomment, et heureusement d'ailleurs, que peu d'eau. À l'inverse, le monde agricole est un préleveur très, très raisonnable d'eau. Par contre, quand il prélève, c'est majoritairement l'été, et il ne restitue que très peu à l'endroit où il a prélevé. Ça va être pour l'abreuvement des bêtes, ça va être pour l'irrigation des cultures. Et quand vous irriguez une culture, il y a un transfert d'eau liquide vers l'atmosphère, il y a la consommation d'eau, ce qui est l'usage souhaité par les plantes qui vont ensuite évapotranspirer, mais il y a très peu de cette eau qui revient en fait au niveau du lieu de prélèvement. Et donc si on analyse à l'échelle d'un sous-bassin hydrographique entre juillet, août et septembre, il y a certaines zones en France où la consommation d'eau est en très grande majorité liée au monde agricole.
2: Quelles sont les projections? Alors là, on va se recentrer peut-être sur la France. Il va pleuvoir moins. Qu'est-ce qui va se passer?
3: On a la chance d'avoir aujourd'hui de la connaissance. C'est-à-dire qu'on ne peut plus dire il y a le réchauffement climatique et on ne sait pas à quelle sauce on va être mangé et dans combien de temps. On a des outils récents, comme une des 53 mesures du plan eau, qui est la mesure intitulée Explore 2, qui est un projet qui a été mené donc, par l'Office international de l'eau que je représente, Météo France et l'INRAE. Et en fait, on s'aperçoit que la quantité d'eau globalement va être à peu près identique sur l'année, mais c'est sa répartition qui est radicalement différente et qui va. Par contre, il faut vraiment, et c'est tout l'intérêt de cet outil Explore 2, c'est que c'est très variable d'une région à une autre, et c'est même beaucoup plus précis que ça, puisqu'il y a des indications sur des échelles qui sont plutôt de échelle communauté de communes. Et en fait, on s'aperçoit que globalement, il y a autant d'eau à peu près qui va pleuvoir dans les années qui viennent qu'aujourd'hui, mais avec des pluies très fortes qui vont favoriser du ruissellement et des risques d'inondation. Et entre ces pluies fortes, il peut y avoir des périodes longues sans pluie et qui vont amener des sécheresses. C'est particulièrement gênant pour plusieurs raisons. D'une part, l'inondation va provoquer des dégâts, bien sûr. D'autre part, les sécheresses vont réduire la capacité de prélèvement et de consommation des quatre grands acteurs qui prélèvent l'eau. Et d'autre part, il y a une réduction en fait de l'infiltration de l'eau dans les sols, et donc il y a un risque de diminution de la recharge des nappes, même avec cette même quantité qui pleut tous les ans, mais qui ne permettra plus de recharger les nappes. Et là, on est sur une situation qui, si on ne désimperméabilise pas les sols et on ne favorise pas cette infiltration, peuvent être dramatiques dans les années qui viennent.

0: Alors nous sommes de retour et toujours avec Julien Louchard, donc de l'Office international de l'eau. On a vu avec toi, Julien, donc ces problématiques d'eau douce, la différence qui sont les gros consommateurs, les gros préleveurs, les bouleversements qui vont arriver avec le changement climatique sur cette ressource dans les nappes phréatiques. À l'Office international de l'eau, ce que j'aime beaucoup, c'est qu'au-delà du bilan, au-delà de la prospective, vous étudiez aussi les solutions. La première pour vous, c'est quoi? C'est quoi la base des changements à opérer?
1: C'est la réglementation. C'est-à-dire que vous avez... On ne peut plus construire et désimperméabiliser massivement comme il fut un temps. Donc en fait, l'urbanisme a changé pour favoriser l'infiltration de l'eau et réduire les risques d'inondation dont on a parlé tout à l'heure. Et puis au niveau de la sécheresse, là, on parle d'un manque d'eau potentielle qui va réduire les capacités de prélèvement et de consommation des grands préleveurs d'eau douce liquide. Donc là, a été mise en place les restrictions qu'on retrouve sur un site qui s'appelle Vigieau. Et tous les jours, il est actualisé et vous avez des restrictions. Alors, la restriction, heureusement, y est associée des exemples de sobriété. Et donc, je peux donner quelques exemples comme ça, mais le citoyen, en fonction de la quantité d'eau disponible là où il habite, il va pouvoir ou non arroser son jardin, faire le complément de sa piscine ou remplir sa piscine. Et tout va dépendre en fait de la situation locale de l'eau. Pour l'entreprise, ça peut être une restriction radicale qui va aller jusqu'à une interdiction partielle voire totale de ces prélèvements en eau. L'objectif de ces restrictions, c'est que le concitoyen ait toujours de l'eau à son robinet. Et pour la première fois, on est sur une décennie où certains villages, malheureusement, ont été en grande difficulté et donc il n'y avait plus d'eau au robinet et ils ont reçu de l'eau potable par citerne.
0: Donc en fait, il y a tout un système à changer. C'est ça que vous préconisez, vous, en plus de cette restriction qui est brutale, qui arrive juste quand on manque, mais qui ne prévient pas le manque.
1: La restriction, elle est subie et elle apporte des contraintes et même des risques de viabilité, de pérennité pour les entreprises, pour le monde agricole qui se voit en difficulté ou en interdiction de pouvoir abreuver ses bêtes ou irriguer ses cultures. Donc en fait, il faut anticiper et trouver des solutions. Alors, il y a donc deux grands sujets avec le réchauffement climatique. On a dit les inondations. Donc, il faut absolument favoriser ce qu'on appelle les solutions fondées sur la nature, les zones humides, les espaces éponges. C'est-à-dire que comment peut-on, au niveau de l'urbanisme, au niveau des choix fonciers,

0: favoriser l'infiltration de l'eau pour alimenter les nappes phréatiques et réduire le plus possible tout risque d'inondation. Et donc ça, c'est des solutions...
1: C'est-à-dire que plus que jamais, en fait, on a tendance à les détruire pour certains projets. Les zones humides, il n'est même pas question de les sauver, il faudrait presque en recréer.
0: Tout à fait. Les zones humides, faudrait les sacraliser. Elles ont cette capacité d'éponge, elles ont aussi d'autres atouts liés à un formidable écosystème, donc c'est la biodiversité. Et puis ce sont aussi des puits carbone, et rappelons-le, hein, ce sont les gaz à effet de serre qui sont à la source de ce déséquilibre de l'eau. Donc les zones humides doivent, tant que possible, être favorisées, démultipliées sur le territoire. Et puis à chaque fois qu'il y a un aménagement urbain, il faut avant tout favoriser des médias perméables, que ce soit un parking, des trottoirs, de l'aménagement de ronds-points. Comment faire pour que l'eau s'infiltre et surtout n'aille pas engendrer des dégâts, parce que c'est la double peine. Je n'alimente pas une nappe phréatique d'une part, et d'autre part je favorise le dégât en aval. Et par contre, on va indiquer, oui, mais c'est potentiellement ou réellement beaucoup plus cher, certes, mais si dans votre taux de retour sur investissement ou dans votre business plan vous prenez l'impact d'une nappe phréatique vide et l'impact d'une inondation. Donc tout dépend en fait des hypothèses que l'on met. C'est un investissement qui est extrêmement logique, qui devrait presque être obligatoire et de rendre perméable que ce qui techniquement ne peut et ne doit être perméable.
1: Et on va avoir des épisodes de plus en plus violents, des crues, des hausses des rivières brutaux, tout ça allant vers la mer, comme beaucoup disent, ou causant des problèmes d'ailleurs d'inondations qui pourraient être résorbés par des retenues. Les retenues d'eau, pour vous, c'est une solution? Est-ce que les méga-bassines, les retenues collinaires, est-ce que ce sont des solutions ou pas?
0: Alors, c'est un sujet complexe. Et malheureusement, on est très souvent limité dans le débat. C'est évidemment une solution à étudier, et l'étude doit montrer si c'est une solution viable ou si c'est malheureusement pour le territoire une mauvaise solution. Si vous prélevez dans une nappe phréatique en plein hiver, que cette nappe phréatique, il y a une connaissance très partielle de sa volumétrie, de ses conditions de remplissage, de sa superficie, et bien là il y a un risque, puisque vous allez prélever dans une nappe phréatique avec une connaissance totalement imparfaite pour stocker des gros volumes qui, on le sait, vont en partie s'évaporer et avec une qualité qui va se dégrader. À l'inverse, si vous stockez de l'eau de pluie d'une toiture, ça peut être tout à fait pertinent pour ensuite la réutiliser ou l'infiltrer au bon moment, ou en même, dans les troisièmes exemples pour le plaisir, une rivière sur débit en plein hiver, au moment où cette rivière l'eau douce va se rejeter dans une eau salée, il est envisageable intuitivement d'étudier sa captation partielle, sa rétention pour un usage dans des périodes estivales. La conclusion, c'est que on n'est pas obligé de tout planifier pour un partage de pénurie. On peut anticiper, stocker intelligemment et se partager une ressource qui est plus abondante pendant les périodes sèches. Il faut absolument continuer à étudier, à partager et à réfléchir avec tous les acteurs de l'eau, et il ne faut pas qu'il y ait de parti pris ou de dogme sur ce sujet, à mon sens.
1: l'eau, il est peut-être intéressant de la faire rentrer dans des circuits, en fait. On essaie de faire de l'économie circulaire. Il faudrait peut-être aussi la faire avec l'eau. La France le fait assez peu. L'Espagne, qui a de vraies pénuries, le fait beaucoup. Avec ses eaux usées, avec la réutilisation des eaux, tu en as parlé dans ta conférence, des eaux de piscine. Est-ce que il n'y a quand même pas un risque, il n'y a pas des précautions à prendre à ce niveau, à ce niveau-là ?
0: À nouveau, tout comme le stockage de l'eau, il va falloir étudier. C'est-à-dire que quand on prélève, par exemple, une station d'épuration urbaine va traiter toutes les eaux qu'on a prélevées et après traitement va les rejeter dans la rivière. Ça permet notamment le débit d'étiage de la rivière et son alimentation. Si une partie trop forte de cette eau était réutilisée pour une activité qui n'existait pas, une nouvelle activité très consommatrice d'eau, bah finalement, oui, on
1: fait... Comme des data centers.
0: Exactement. Et donc là, dans cet exemple-là, bah, on fait un projet de réutilisation des eaux usées traitées, donc ça a l'air noble. Mais si on regarde l'analyse de cycle de vie, le bilan global, c'est pas forcément pertinent. Que ce soit pour les eaux de piscine, la réutilisation des eaux usées urbaines ou industrielles, il est indispensable de raisonner en termes d'analyse de cycle de vie pour s'assurer que le projet, en plus d'être viable et pertinent au niveau de l'eau, est également intéressant d'un point de vue carbone, kilowattheure. Donc il faut pas raisonner que eau, il faut vraiment raisonner eau, énergie, réactif. Et la dernière question aussi, c'est que il faut, sans être surprotectionniste, s'assurer que tous les projets de recours aux eaux non conventionnelles sont, d'un point de vue sanitaire, sans contrainte vis-à-vis des usagers, des cultures, des animaux. Donc il y a quand même une partie sanitaire où il est normal que ces projets-là mettent un petit peu de temps et qu'on ne puisse pas faire une accélération brutale pour rattraper un retard. On est en retard et il faut développer des projets intelligents.
1: Notre consommation a baissé ces dernières années. On est passé de 180 litres par personne, tu me l'as dit, pour nos usages domestiques, notre petite vie, hein, et nos usages récréatifs, à 150. Je pensais qu'avec l'usage des piscines, par exemple, la généralisation des piscines dans beaucoup d'endroits, je croyais que ça aurait augmenté, mais non, on a baissé individuellement notre consommation d'eau. Mais ce sont des solutions donc collectives qu'il faut trouver. L'individuel est important, mais c'est le collectif. On aurait pu parler évidemment de la réduction de la grosse perte d'eau potabilisée sur les réseaux. On aurait pu parler des solutions telles que les toilettes sèches pour l'individuel, les économies dans les bâtiments publics qui sont possibles là aussi, qui peuvent amener de grosses économies. Mais j'ai envie pour le mot de la fin, peut-être que tu donnes un mot de la fin. Qu'est-ce que tu as envie de dire aux auditeurs de l'ours et la carotte pour finir, avant de leur donner des conseils de sites pour se renseigner?
0: Alors en conseil, le sujet de l'eau et du changement climatique sont assez angoissants, mais, et c'est quand même la bonne nouvelle, en fait on a des retours d'expérience, on a des exemples, on a des trajectoires, on a de la connaissance qui font que finalement on a une bonne vision du défi, on a des solutions qui nous permettent d'atteindre ce défi, si tant est évidemment qu'on les prenne tous ensemble. C'est un petit peu comme... alors tous ensemble ou pas même, parce que c'est comme la fable du colibri, hein, chacun doit faire sa part à son échelle. Je vous invite à aller sur un site internet qui est assez sympa. Alors je vous avais cité Explore 2, vous pouvez évidemment aller sur ce site, et vous avez également l'outil Aqueduc du WRI, World Resources Institute. Et
1: allez... Celui-là est en anglais, il faut prévenir quand même, il n'y a pas la version française.
0: Exactement. Là, bon, ça vous fera un petit cours d'anglais. Et donc, le water stress, qui est le stress hydrique, vous allez avoir une carte mondiale et vous allez certainement avoir des surprises. C'est très sympa, c'est assez pédagogique et vous allez vous rendre compte qu'il y a des zones où on pensait que c'était sans contrainte au niveau de l'eau, et les projections à 2050-2080 montrent que non. C'est lié aux différents préleveurs, c'est lié à la présence ou non de nappes phréatiques. Et puis vous avez des zones où finalement qui sont a priori plutôt agréables pour les prochaines décennies. Et ça, ce sont des projections on fait pas énormément de choses. Et moi, je suis un éternel optimiste. Je pense qu'il y a plein de métiers, il y a plein d'envies. On n'a jamais autant parlé de ce sujet. On n'en parlait pas il y a 25 ans ou que entre experts. Donc, mon mot de la fin, il est assez simple. Haut les cœurs il n'y a plus qu'à. On a des solutions et ensemble, on va réussir. Et de toute façon, on n'a pas trop le choix.
1: Merci Julien Louchard, au revoir.
0: Au revoir, merci à vous.
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2: Bonjour et bienvenue dans Conscience et harmonie. Centrez-vous aujourd'hui sur la notion de liberté. Cette liberté permise par un amour sécurisant. L'amour tel qu'il devrait être est un amour qui libère. Il devrait vous sécuriser pour que vous puissiez être complètement vous-même. Vous sentez-vous libre ? Peut-être que vous vous sentez aimé. Vous sentez-vous en sécurité ? Puisqu'il semblerait que ce soit une condition nécessaire à la liberté d'être. La sécurité de vous exprimer sans peur d'être rejeté et la sécurité dans votre corps physique également. Certaines pathologies nous emprisonnent et nous laissent une épée de Damoclès. Nous perdons confiance en notre corps, c'est déjà une perte de liberté. Certaines idées que nous nous faisons de notre corps nous emprisonnent aussi. Quand je m'empêche d'être authentique par peur du jugement, ne suis-je pas moi-même en train de me juger ? Quand je m'empêche d'être libre par peur du rejet, ne suis-je pas moi-même en train de me rejeter ? Parfois, il y a une blessure qui nous en cache une autre, et lorsqu'un incident arrive, tout est secoué. Tout refait surface. Si bien que nous faisons face à un imbroglio de sentiments, et cela est extrêmement difficile à démêler. Démêler les choses s'avère pourtant nécessaire. Souvent, une colère cache un deuil, quelque chose qui n'est pas accepté. D'autres fois, un sentiment d'injustice accompagne le deuil ou la colère. Quelque chose que nous vivons se fait écho de plusieurs autres événements dans nos vies. Si un jour nous pleurons excessivement sur un événement, car il nous semble injuste, par exemple, nous pouvons penser que nous sommes en réalité en train de pleurer toutes les injustices que nous avons toujours tolérées jusqu'alors. Ce n'est pas grave d'avoir laissé passer les choses une fois ou deux ou trois. Cependant, au moment où l'on en prend conscience, au moment où l'on prend conscience de la répétition, c'est important de se poser, de prendre un temps pour identifier quelle est notre part de responsabilité dans cette répétition. Qu'est-ce que ces situations d'injustice, dans mon exemple, ont à m'apprendre sur moi ? Ai-je été dans le déni ? Ai-je été dans un mouvement de sacrifice ? Ai-je agi pour plaire, pour être aimé ? Lequel de mes comportements ou laquelle de mes pensées a permis que je ressente de l'injustice ? Pourquoi me suis-je tue ? Ai-je quelque chose à dire et à qui ai-je envie de le dire ? Toutes les questions qui émergeront doivent vous aider à comprendre quelque chose sur vous-même, pour fonctionner mieux. Certainement pas dans le but de vous juger, mais dans le but de mieux fonctionner, pour ne plus avoir à ressentir ces sentiments qui vous empêchent d'avancer. Dans le but aussi de voir que vous vous mettez des barrières vous-même, souvent, et qu'il est temps de vous en libérer.
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6: Prise de son, Jérôme Aubin.
5: Montage, Sarah Rodriguez.
6: Aujourd'hui, nous recevons le Hot Club Jazz du Havre avec pour invité
5: Jean-Bernard Leroy.
6: Jean-Bernard Leroy, bonjour. Vous êtes déjà venu parler de ce Hot Club de Jazz fondé en 46, mais avant tout, en bref, le saviez-vous ?
5: Effectivement. Fondé en 1946 par Raymond Thiolan, le Hot Club Jazz du Havre a réussi au fil des décennies à rassembler des générations de musiciens et de mélomanes autour d'une même passion, le jazz. Ce sont d'abord les soldats américains, installés dans les camps cigarettes, qui ont permis à cette musique de traverser l'Atlantique pour conquérir le cœur des Havrais. Mais nous parlerons surtout du 80e anniversaire du Hot Club Jazz du Havre, avec une programmation riche en découvertes, entre autres le 10 octobre au Magic Mirror, le 7 novembre, les haricots rouges Salvaléry à Montivilliers, et enfin l'année qui se clôture en beauté le 31 décembre avec le grand bal du réveillon. Jean-Bernard Leroy, vous allez nous parler de tout ça.
6: Alors, voilà. Une petite curiosité, oui. Parce que il m'est arrivé de voir une partition pour un batteur. Et donc, les gens qui ont souvent, qui ne connaissent pas trop la musique et qui ont peur du solfège, ça se présente comment, une partition pour batteur? Alors, il n'y a pas des notes comme pour un violoniste ou un guitariste?
7: Non. Alors, tout d'abord, un mot sur le solfège. Je pense que, à moins d'être hyper doué, d'être surdoué, hein, Bastien Steel est un surdoué, il faut quand même apprendre la musique, savoir lire, comme on apprend à écrire.
6: Comme on apprend à écrire,
7: voilà,
6: et à lire.
7: Exactement, et à lire. C'est exactement la même chose. Alors après, il y a les instruments. Il y a des instruments qui vont être harmoniques, qui seront harmoniques, et puis des instruments qui seront plutôt dans la famille des percussions. Et la batterie est un instrument de percussion. Et à partir de là, le batteur, lui, effectivement, n'a pas, quoique la batterie est accordée,
6: hein, oui,
7: est accordée.
6: On les voit avec des petites clés.
7: Oui, et puis on peut apporter en tierce, en quarte. Enfin voilà, après tout dépend ce que l'on souhaite obtenir comme ouais. Son et puis comme accord, parce qu'il faut que l'ensemble soit accordé, hein, même la batterie. Et donc le batteur, lui, son rôle, c'est de compter, hein, au moins jusqu'à 4. Il faut savoir au moins compter jusqu'à 4.
6: Et le ternaire aussi.
7: Alors ça, c'est encore autre chose. Et lorsqu'on sait compter jusqu'à 4, après, eh bien, il y a des tas de subdivisions qui fait que chaque élément de la batterie a une position sur une portée. Et en fonction de la durée du temps, eh bien, on va... Si c'est une blanche, ça fait 2 temps, donc le batteur va compter 1, mais il jouera le second en l'air. Enfin, il ne jouera pas. Donc, si vous voulez, pour le batteur, c'est de compter et de pouvoir interpréter la partie rythmique sur ces éléments qu'il possède, enfin qu'il a à sa disposition. Les cymbales, les toms, la caisse claire, la grosse caisse, la charleston. Alors, ça fait beaucoup de choses. Il y a beaucoup de synchronisation, et voilà, hein, où on peut désynchroniser les gestes. Et là, bon, après, évidemment, ça s'apprend, ça. Hein, ça à moins de l'avoir aussi, d'avoir l'indépendance immédiate, c'est-à-dire
6: ça
7: de pouvoir
6: d'autant,
7: faire...
6: Ça s'apprend d'autant, c'est qu'en voilà. Plus, un musicien, généralement, on compte 2 mains, un violoniste, la main gauche, la main droite, comme le pianiste. Le batteur, c'est un peu plus compliqué, parce qu'il a aussi 2 pieds qui
7: exactement.
6: Servent. Des fois, il chante en plus.
7: Oui, alors ça, oui, ça, c'est
6: donc,
7: difficile.
6: Donc, vous parliez de désynchronisation entre la main gauche, la main droite, le pied droit, le pied gauche et parfois le chant.
7: Ah, exactement. Et ces 4 membres ont une ligne sur la portée et qui jouent des choses différentes, hein, en fonction des pieds, des mains, etc. Donc là, il faut apprendre. Hein. Alors où on l'a, on a cette indépendance, où on ne l'a pas. Bon, il se trouve que moi
6: elle
7: j'ai
6: s'apprend
7: eu...
6: s'apprend aussi.
7: Oui, mais c'est difficile à venir. C'est mieux quand on la possède dès la naissance.
6: Oui. Et quand bon, on la sent.
7: Voilà. Et bon, il se trouve que moi, j'ai eu une chance extraordinaire. C'est que cette indépendance, je l'ai eue immédiatement. Je ne me suis même pas posé la question de savoir si je devais faire ceci, cela avec le pied droit ou la main gauche, etc. C'est arrivé tout de suite. Mais ça a été immédiat. Et c'est comme ça que je me suis dit, j'ai eu de la chance parce que j'ai des copains qui se sont très bien débrouillés à la batterie, mais qui ont mis beaucoup plus de temps à pouvoir désynchroniser justement ces gestes. Alors voilà. Donc la batterie, c'est plus du calcul, en fait, il faut compter 1, 2, 3, 4, 1, 2, 3, 4. Hein. Et puis ensuite, faire dans les 3, 4, c'est 1, 1 et demi, 2, 2 et demi, enfin voilà. Il y a toute une décomposition. Voilà. Donc la partition batterie est différente des partitions d'instruments harmoniques. On peut éventuellement la rapprocher d'une partition de contrebassiste, où le contrebassiste a la percussion, mais a aussi l'harmonie. Donc,
6: oui.
7: Quand le batteur n'a pas de document ou de partition, on travaille plus avec la partition du contrebassiste, qui se rapproche au niveau rythmique de la batterie.
6: D'ailleurs, souvent, basse, batterie,
7: exactement.
6: Nous travaillons ensemble.
7: C'est un duo. Hein.
6: Bien, écoutez, je vous propose de prendre rendez-vous dès septembre pour parler.
7: Volontiers.
6: En sortant de l'émission, on va prendre rendez-vous.
7: Volontiers. Merci.
6: Merci.
7: Écoutez, moi, je vous remercie beaucoup de nous donner la parole, justement, hein, pour que le monde associatif soit aussi présent, hein, sur le territoire. Merci infiniment.
6: Au revoir. C'était Parole d'Assaut, une émission de Gisèle Billan
5: et Didier Blonce.
6: Prise de son, Jérôme Aubin.
5: Montage, Sarah Rodriguez.
6: Aujourd'hui, nous recevions le Hot Club Jazz du Havre avec pour invité...
5: Jean-Bernard Leroy.
6: Merci à tous pour votre fidélité.
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6: Sénabou Lebec, vous nous parlez souvent du hangar zéro qui se situe 37 quais de la Saône au Havre. Et tous les jeudis, qu'est-ce qu'il se passe? C'est ta gamme, il y a beaucoup de rendez-vous également le jeudi.
9: Alors tous les jeudis, on retrouve, c'est le chantier participatif enduiteur. Donc là, vous apprenez les techniques de fabrication d'enduiteur. Ça part de la base, de la paille, de la terre, jusqu'à son montage sur le mur. Et c'est tous les jeudis de 9h30 à 16h30. 16h30 et c'est gratuit.
6: C'est comme on faisait avant sur les chaumières, on enduisait par-dessus.
9: Avec les mains, c'est ça, avec des sacs de café, exactement.
6: Et c'est un très bon isolant, j'ai cru comprendre.
9: Très très bon isolant, on a pu faire des tests en plus pour prouver que sur l'inflammation ou sur l'isolation... Ça fonctionnait très bien, et oui.
6: Et même thermique, et également, on retrouve ça en Afrique et en Asie, un peu partout.
9: Bien sûr.
6: Le Hangar Zéro, on rappelle, c'est 37 quais de la Saône au Havre. De toute façon, il y a un site internet où tout est expliqué. Il y a les rendez-vous sur toute l'année. Et on peut venir en plus toute la semaine. C'est ouvert...
9: Du lundi au samedi. Et donc du coup, du lundi au jeudi, c'est de 9h à 17h. Et du jeudi au samedi, ce sera de 9h à 1h30.
6: Oui, des fois ça se termine tard au Hangar Zéro parce qu'il y a une bonne ambiance.
9: Exactement.

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2: Bonjour à tous. Gagner du temps le matin en combinant la douche et le brossage des dents, beaucoup y ont pensé. Et certains le font. Mais cette habitude, qui semble anodine, cache en réalité quelques inconvénients. Alors que la plupart des gens se brossent les dents au-dessus du lavabo, certains préfèrent le faire sous la douche. Cela leur permet de gagner du temps, mais cela pose aussi certains problèmes. Premier problème, la température de l'eau. Sous la douche, l'eau est bien plus chaude. Or, la chaleur ramollit les poils de la brosse à dents, les rendant moins efficaces pour éliminer la plaque dentaire. Et si vous utilisez une brosse électrique, sachez que l'immerger dans l'eau chaude peut endommager son mécanisme interne. La douche est loin d'être l'environnement le plus propre qui soit. Le pommeau peut héberger des bactéries et brosser ses dents juste en dessous expose la brosse et la bouche à ces germes indésirables. Autre argument moins connu, l'American Dental Association recommande de ne pas rincer abondamment sa bouche après le brossage pour laisser le fluor du dentifrice agir sur l'émail. Or, sous la douche, c'est l'inverse qui se passe. L'eau rince en continu et vient diluer le dentifrice, réduisant considérablement l'efficacité du fluor. Enfin, l'argument classique pour se brosser les dents sous la douche, c'est d'économiser de l'eau en faisant deux choses en même temps. Mais en pratique, l'eau coule sans interruption pendant tout le brossage. Alors que devant le lavabo, il suffit de fermer le robinet pendant qu'on se brosse pour économiser bien davantage. Si malgré tout vous persistez à brosser vos dents sous la douche, évitez au moins d'y laisser votre brosse. L'humidité permanente est un terrain idéal pour la prolifération bactérienne. Après utilisation, rangez-la dans un endroit sec et aéré.
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1: Corinne Valls, nous sommes heureux de vous retrouver pour notre rubrique Top Cuisine. Bienvenue.
2: Bonjour.
1: Je rappelle que vous êtes spécialiste de la cuisine saine et qu'aujourd'hui, vous allez donc nous parler d'un nouvel aliment. Il s'agira du pissenlit. Alors, Corinne, qu'est-ce que c'est le pissenlit? C'est de la salade?
2: C'est de la salade, oui, on peut dire ça. Le pissenlit ou dents de lion.
1: Ah, ça, on peut l'appeler autrement
2: oui,
1: aussi.
2: Oui, la forme, sa forme rappelle, on appelle ça dents de lion.
1: D'accord.
2: C'est surtout en France qu'on l'appelle le pissenlit. Pissenlit parce que c'est diurétique.
1: Voilà. D'accord.
2: Voilà. Alors, des personnes disent tout est bon dans le cochon. Moi, je dis tout est bon dans le pissenlit. La racine qui agit plus sur le foie et les feuilles, sur les reins. C'est-à-dire dépuratif, c'est pour ça que...
1: Hein. D'accord.
2: Voilà. Et la fleur entre dans les compositions d'élixirs et de confitures.
1: Alors donc, on peut manger la racine, la feuille et la fleur.
2: Et la fleur, oui. Même d'accord. Les petits boutons, vous pouvez les mettre dans votre salade, des petits boutons de pissenlit.
1: Mais la racine,
2: c'est...
1: Ça se consomme comment?
2: Alors, la racine, on la fait sécher, ça rentre dans des compositions de tisane, d'infusion, c'est des mixtures.
1: Ah oui, d'accord, oui, d'accord. Oui. Et alors, qu'est-ce qu'ils ont comme action sur notre santé, ces trois parties du pissenlit?
2: Alors, le pissenlit est riche en potassium, fer, calcium, cuivre, silice et manganèse. Il contient des vitamines, alors les vitamines A, C, K, B, B12. Et on utilise le pissenlit pour traiter le manque d'appétit, améliorer les fonctions hépatiques et biliaires et urinaires.
1: Donc, on peut l'utiliser dans des cas bien précis aussi.
2: Oui, oui, oui. Mmh. On peut l'utiliser dans un cas très précis. C'est rentré souvent dans les compositions de même de remèdes. Hein.
1: Par contre, du pissenlit, on n'en trouve pas toute l'année.
2: Alors, le pissenlit, l'idéal, c'est au printemps, d'utiliser les jeunes pissenlits. L'idéal, c'est de les utiliser avant qu'il y ait la fleur et quand il y a le petit bouton. Et même prendre le petit bouton avec soi, et voilà, les petites feuilles de pissenlit.
1: Le petit bouton, donc, même avant qu'il se soit ouvert.
2: Voilà, soit ouvert. Et ça, c'est riche, vraiment riche, quoi. Et on fait des salades délicieuses avec ça.
1: Hein. Parce qu'après, la fleur s'ouvre et puis elle devient volatile.
2: Voilà,
1: même.
2: Cette fameuse fleur. Alors après, cette fleur, elle est utilisée dans certaines régions de France. On en fait des confitures et des élixirs.
1: D'accord, de fleurs de pissenlit.
2: De fleurs de pissenlit.
1: La confiture de fleurs de pissenlit.
2: Oui, oui.
1: D'accord.
2: Là, je ne donnerai pas la recette, mais ça existe.
1: Et donc, à part le consommer en salade, vous dites en confiture.
2: Voilà, puis après, bon, en tisane, en infusion.
1: Et puis les feuilles, c'est systématiquement en salade
2: Les feuilles en salade. Alors, la feuille de pissenlit peut s'utiliser cuite comme les épinards.
1: D'accord.
2: En omelette aussi. Hein.
1: D'accord.
2: Et on ajoute une poignée de pissenlit dans le potage, ça enrichit, ça se sent pas trop pour les enfants, mais ça porte des éléments.
1: Et vous avez des suggestions, Corinne, à nous proposer pour consommer du pissenlit plus facilement?
2: Moi, je vais vous parler juste de la salade de pissenlit. Il faut prendre de jeunes pousses, comme je vous disais tout à l'heure, au printemps.
1: Oui.
2: Vous le cueillez avec le bouton de fleur, c'est encore idéal. Hein. Bien, bien lavé. Vous mélangez vos feuilles avec un œuf dur, deux petits croûtons de pain frottés à l'ail. Vous ajoutez un peu de levure alimentaire, maltée, du jus de citron et de l'huile d'olive. Et là, ça vous fait une délicieuse salade très, très riche, très vitaminée. Voilà.
1: Et donc, c'est une salade de printemps?
2: C'est une salade de printemps. Mmh. Voilà. Alors, bien sûr, si vous utilisez le pissenlit dur, le gros pissenlit, ça va être amer. Ça sera rébarbatif. Là, il vaut mieux utiliser les feuilles, les faire sécher, les prendre en infusion que de le manger comme salade ou en légumes.
1: Hein? D'accord. Ça y est, on a fait le tour de la question sur le pissenlit, Corinne?
2: Oui, il y a beaucoup à dire, mais... Voilà, là c'est déjà le principal par rapport au pissenlit. Faudrait, parce que c'est un mal aimé comme l'ortie, et pourtant c'est très très très très riche et très bon quoi pour la santé.
1: Et on en trouve facilement un peu partout du pissenlit.
2: On en trouve facilement, pareil comme les orties, il ne faut pas les prendre en bord de route. Ça capte vraiment toutes les saletés, quoi, la pollution, dans les champs où c'est pas trop traité, tout ça. Là où vous choisissez, en famille, tout le monde part chercher des pissenlits. Et moi je pense qu'on peut le trouver un peu n'importe où. Hein.
1: Donc c'est pas que pour les lapins.
2: C'est pas que pour les lapins, loin de là. Des fois, ils sont mieux nourris que nous, les lapins.
1: Corinne Valls, merci beaucoup pour votre participation à ce micro. On se retrouve bientôt pour un nouveau Top Cuisine. Merci, au revoir.
2: Au revoir.
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2: Bonjour à toutes et à tous, bienvenue dans Parole solidaire, votre rendez-vous avec ceux qui s'engagent au cœur des réalités humaines les plus sensibles. Et aujourd'hui, nous vous emmenons dans une région du monde marquée par les tensions et les déplacements de population à la frontière entre le Congo et l'Ouganda. Une situation complexe, souvent loin de nos regards, mais dont les conséquences humaines sont bien réelles. Des familles contraintes de fuir, des vies bouleversées et des besoins immenses sur le terrain. Dans ce contexte, des organisations comme ADRA s'engagent pour apporter une aide concrète, durable et adaptée aux réalités locales. Pour mieux comprendre les enjeux et les actions qui seront mises en place, j'ai le plaisir de retrouver ici à ce micro Jonathan Le Bouliot. Bonjour.
3: Bonjour.
2: Alors vous êtes directeur d'ADRA Belgium et vous avez dans vos cartons ou dans vos tiroirs peut-être ou même sur

0: avoisinant. Et fatalement, on retrouve des milices, on retrouve des groupes paramilitaires qui, d'une manière ou d'une autre, maintiennent la zone instable pour permettre l'exploitation sauvage des ressources. Et évidemment, les premières victimes, ce sont les populations locales qui subissent en fait ces groupes armés. On parle d'exactions, on parle de viols, on parle de déplacements de population, d'enfants soldats. Enfin voilà, tout ce dont le pire de l'humanité, on peut le retrouver malheureusement là-bas, avec de l'ingérence d'États tiers qui essayent d'une manière ou d'une autre de faire main basse sur les ressources.
1: Et alors donc comment une ONG comme ADRA peut agir dans ce contexte-là qui paraît explosif ?
0: Alors c'est très délicat et ça nécessite vraiment une connaissance assez approfondie de la réalité, de la complexité aussi, des différentes forces en puissance, des zones où on peut travailler, des zones où on ne peut pas, et beaucoup de coordination et de partenariat entre les différents bureaux d'ADRA. Alors, il faut savoir que nous, ADRA, on est spécialisé dans l'humanitaire, donc c'est-à-dire dans la gestion d'urgence, des situations d'urgence, et en parallèle dans le développement. Donc ici, dans l'est du Congo, en fonction des zones, on va faire soit de l'humanitaire, donc on va venir répondre aux besoins primaires des gens, sécurité, alimentation, accès à l'eau. Et dans d'autres zones, par contre, ben là, les gens sont revenus, puisque certaines zones sont plus stables. Et là, on revient sur du développement. Donc, on reconstruit des puits, on reconstruit des écoles, on retravaille sur de la microéconomie. Donc, voilà, c'est parce qu'aussi, on a une maîtrise du terrain et des partenariats assez forts entre les différentes structures.
1: Alors, est-ce que vous pouvez justement nous parler de ces partenariats et des partenaires en présence ?
0: Il faut savoir que là où on travaille avec ADRA Congo, c'est une zone, donc la zone du Nord Kivu, où beaucoup d'autres ONG ont arrêté en fait d'intervenir. Donc elles sont
1: pour quelles raisons elles ont arrêté ?
0: Pour des raisons sécuritaires. Donc il faut savoir que c'est une zone où l'État congolais actuellement, en tout cas au moment où on parle, n'est plus, donc a lâché complètement la ville, et la ville est aux mains de milices du M23, qui sont des milices soutenues par le Rwanda. Donc il y a une, si vous voulez, une structure d'un État parallèle. Donc la ville fonctionne, mais sous l'autorité de la milice du M23. Donc nous avons une antenne à Goma, nous avons une antenne aussi à Kinshasa, donc nous avons une antenne des deux côtés de la ligne de front, si vous voulez, et nous travaillons au bénéfice des populations avec les règles locales et avec les autorités qui s'imposent. Nous, notre objectif, c'est de toute façon d'aider les personnes et de ne pas se mêler ni des conflits, ni de la politique, et de ne financer ni un camp ni l'autre. Donc on est là au bénéfice des populations. Et on travaille sur cet équilibre-là. L'avantage, c'est qu'on avait déjà, avant que la ville soit prise par les rebelles, on avait déjà une antenne d'ADRA active qui a continué en fait son travail.
1: Et alors, cette action ou ces actions que vous allez mettre en place sont aussi en collaboration avec d'autres bureaux d'ADRA au niveau européen, je crois, hein ?
0: Oui, tout à fait. Donc, on travaille en consortium pour être plus fort et avoir un impact plus conséquent. Donc, au niveau de la RDC, on travaille évidemment avec le bureau d'ADRA Congo, mais on travaille également avec ADRA Allemagne. Et donc, on a un consortium Allemagne, Belgique et Congo sur une intervention auprès des populations déplacées dans cette zone-là, et des populations hautes aussi, parce que fatalement, quand les gens fuient, ben, ils viennent se greffer à des populations qui sont déjà installées, et il faut non seulement travailler sur la survie de ces déplacés, mais aussi sur leur incorporation et le vivre ensemble avec les communautés qui les accueillent.
1: Et comment est-ce qu'on agit sur cet élément-là dont vous nous parlez, sur leur intégration dans la société où ils s'installent ?
0: Alors, par-dessus tout, il faut éviter les discriminations. C'est-à-dire, quand on vient dans une zone qui accueille énormément de réfugiés, il faut absolument éviter de surinvestir auprès des populations réfugiées, au détriment des populations hautes. Pourquoi ? Parce que vous allez créer un déséquilibre, vous allez peut-être surfinancer ou construire des écoles ou fournir du matériel aux populations réfugiées, alors que peut-être les populations hautes manquent d'éléments essentiels, d'éléments de base. Donc ce qu'on fait dans ces cas-là en général, c'est qu'on travaille sur les deux types de bénéficiaires de manière égale, afin qu'il n'y ait pas justement de déséquilibre entre ceux qui ont fui et sont arrivés et ceux qui étaient là avant.

0: Alors Jonathan Le Bouliot, sur quelle période et pour combien de temps est-ce que ces actions vont se mettre en place ?
1: Alors ici, on est sur du temps long, puisqu'on est sur une action de développement, donc on n'est plus dans l'aide d'urgence, en tout cas là où on va travailler dans l'est de la RDC, dans l'ouest de l'Ouganda. Donc on est sur une période de 5 ans qui va démarrer, en tout cas pour l'intervention d'ADRA Belgium, au 1er janvier 2027 jusqu'au 31 décembre 2030. Donc on est vraiment sur du temps relativement long parce que l'objectif est de stabiliser en tout cas les zones où on intervient et de s'assurer que s'il n'y a pas de résurgence du conflit, ces zones puissent être des lieux de paix entre les communautés et où les gens puissent retourner à une vie plus ou moins normale.
0: Est-ce que vous savez déjà combien de personnes seront concernées par ce programme ?
1: Alors tout dépend évidemment des financements qu'on aura de la part de l'État belge dans le cadre de notre nouvel agrément. Ici, ce qu'on vise pour l'instant, ça dépend évidemment le pays, mais sur la RDC, on parle de presque 10 000 personnes et de l'autre côté, on est un peu plutôt vers 8 000. Alors on parle de foyers, donc c'est même pas des personnes, c'est des foyers, donc il faut considérer qu'on a entre 4 et 5 personnes dans un foyer, donc vous multipliez ça par le nombre de personnes. Et évidemment, ça c'est les bénéficiaires qu'on dit directs, mais vous avez toutes les bénéficiaires indirects qui vont bénéficier de toute façon du travail au niveau de l'agriculture, au niveau de la microéconomie, au niveau de l'accès à l'eau. Enfin, il y a plein de gens qui vont bénéficier des effets positifs des interventions, même s'ils ne sont pas directement bénéficiaires.
0: Et je reviens sur un élément que vous nous avez apporté tout à l'heure dans cette émission. Vous nous avez dit que certaines ONG avaient arrêté le travail sur place pour des raisons essentiellement de sécurité. Mm-hmm. Comment est-ce que vous comptez répondre à cette question-là ?
1: C'est une très très bonne question et l'État belge nous l'a posée aussi. Alors il y a plusieurs éléments. Il y a déjà, nous c'est notre core business, c'est notre avantage, c'est-à-dire qu'ADRA a de l'expertise par rapport à ça. On a toute une série d'outils et de ressources humaines qui sont spécialisées dans l'analyse des conflits et l'analyse des risques. Et on a également des équipes locales qui travaillent. Donc c'est ça aussi, c'est que nous, ce n'est pas des expatriés qui vont travailler là-bas, mais des Congolais et des personnes qui vivent déjà actuellement à Goma. Donc elles connaissent le terrain beaucoup mieux que n'importe qui. Ça, c'est aussi une force du réseau ADRA. Donc voilà, c'est être attentif aux signes, être attentif à la situation, avoir des plans B, C, D, pouvoir anticiper. Et c'est ça aussi, le montage d'un programme tel que celui-là, ben, c'est pouvoir avoir des scénarios différents en disant, ben voilà, si jamais à Goma la situation devient difficile pour travailler, qu'est-ce qu'on fait ? Eh bien, on remonte un peu plus au nord et on va transformer le projet, ou on va déplacer le projet, ou on va demander à l'État de réorienter les financements vers de l'humanitaire plutôt que du développement. Donc voilà, il y a plein de scénarios qui sont anticipés, en fait. C'est beaucoup d'anticipation. Donc connaissance du terrain, ressources humaines locales et anticipation. Ça, c'est les trois éléments.
0: Merci beaucoup Jonathan Le Bouliot pour cette contribution à cette émission et puis aussi pour votre engagement, vous et vos équipes, dans cette situation qui paraît quand même complexe et puis en même temps qui a besoin d'une réponse assez cruciale pour ces populations. À travers ce que vous nous avez partagé, on mesure bien à quel point l'action humanitaire est essentielle dans ces contextes de grande fragilité. Ce programme 2027-2031 dont vous nous avez parlé à plusieurs reprises nous donne une vision à la fois réaliste et porteuse d'espoir pour les populations en question, avec ces actions concrètes qui sur le terrain feront sans doute, enfin on l'espère en tout cas, toute la différence. Merci de nous avoir suivis, on se retrouve très bientôt pour un nouveau rendez-vous de Paroles Solidaires. Jonathan, merci, au revoir.
1: Merci, au revoir.

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1: Vous êtes maintenant à l'écoute de notre émission Vers d'autres cieux et je suis aujourd'hui en compagnie de Pierre Péchou. Bonjour.
2: Bonjour Oscar, chers auditeurs, bonjour.
1: Vous êtes pasteur, aussi chroniqueur à ce micro très régulièrement. Et vous nous invitez aussi, comme à votre habitude, à nous arrêter sur un passage de la Bible qui a pour but de nous faire réfléchir. Aujourd'hui, vous nous invitez à prendre un passage qui se trouve dans l'évangile de Jean, au chapitre 10 et au verset 28, Pierre Péchou.
2: Et ce passage est une parole de Jésus. Je prends un court extrait d'un discours de Jésus. Il dit à ce moment-là, « Moi, je leur donne la vie éternelle. » Ils ne se perdront jamais et personne ne les arrachera de ma main.
1: Et alors ce texte fait référence à qui exactement ?
2: Ce texte fait référence à des moutons, parce que Jésus emploie toujours des images qui correspondent à l'ère culturelle des personnes à qui il s'adresse. À cette époque-là, bon, on savait très bien ce qu'était un berger avec ses moutons, comment ça fonctionnait. Et donc Jésus se présente comme un berger et il parle des moutons. Alors ici, peut-être dire tout de suite qu'on n'est pas dans l'image négative du mouton qui est l'animal un peu stupide qui suit sans réfléchir.
1: On est dans pas dans ce sens-là qu'il faut le comprendre.
2: Ben non, enfin, les gens font ce qu'ils veulent, mais en tout cas, ce n'est pas dans ce sens-là que Jésus l'emploie, bien évidemment. Mais la relation étroite qu'il existe entre un berger et ses moutons, comment le berger prend soin de ses moutons, ou une expression plus connue, comment Jésus prend soin de ses brebis. Alors juste avant donc le verset que je vous ai lu, eh bien, Jésus disait, les moutons entendent ma voix, je les connais, ils me suivent. Et ensuite, je peux relire le verset qui est celui d'aujourd'hui, je leur donne la vie éternelle, ils ne se perdront jamais, et personne ne les arrachera de ma main.
1: Alors donc, le fait de suivre et d'avoir la vie éternelle, c'est lié, c'est une forme de récompense en fait ?
2: Alors moi, j'aime pas du tout ce mot dès qu'on aborde des sujets aussi importants que la vie éternelle, que la relation à Dieu. C'est une conséquence plus qu'une récompense, on va expliquer un peu. Mais les deux sont liés quand même, hein, c'est-à-dire, il y a cette fameuse, je vais dire ça comme ça, sacro-sainte liberté que Dieu nous laisse d'accepter ou de refuser la vie éternelle dans ce passage-là. Et c'est dans ce sens-là, je pense, qu'il faut comprendre le verset 27 de Jean 10, qui dit, voilà, « Ceux qui entendent ma voix et qui me suivent », c'est-à-dire, il y a un message, une proposition qui est faite, ceux qui sont intéressés, qui s'approchent, parce que pour suivre, il faut s'approcher, qui sont donc dans une rencontre, eh bien, ceux-là, voilà ce que moi je leur propose. Les prendre par la main, et personne ne les arrachera de ma main, et cette image, hein, d'une assurance absolue de cette relation, de cette rencontre, de cette communion avec Dieu, eh bien fait que personne ne peut se perdre parce que je les tiens par la main.
1: Peut-être... Alors se perdre-là, exactement, Pierre Péchou,
2: c'est pas se tromper de route. Je pense ici on parle de vie et de mort.
1: Se perdre, c'est tomber dans les abîmes
2: Oui, c'est prendre une voie en fait qui sera une voie de mort, on va dire ça comme ça, et Jésus dit, voilà, ils ne se perdront jamais, c'est-à-dire si vraiment vous êtes intéressé par cette vie éternelle, eh bien, je vous tiens par la main. On peut imaginer que je vous donne 2 millions d'euros. Peu de gens vont dire, eh ben, Oscar ne les prendra pas. Mais en même temps, on peut imaginer quelqu'un qui dise, non, moi ça ne m'intéresse pas, l'argent, en fait, je suis très heureux sans argent. De toute éternité, enfin, de tout temps en tout cas, l'homme est dans cette quête de l'immortalité. C'est pas ici vraiment ce que Jésus propose, bizarrement. Jésus dit pas, en fait, voilà, si vous venez vers moi, vous serez immortel. Et je comprendrais des personnes qui refuseraient, en fait, cette immortalité en disant, mais moi, ça m'intéresse pas. Jésus propose une rencontre qui a lieu aujourd'hui avec Dieu, avec un Dieu, et je le répète toujours, qui se présente comme un Dieu d'amour, un Dieu de la vie. Et ce que Jésus propose, c'est pas l'immortalité pour l'immortalité, c'est la vie est extraordinaire. Et je vous propose que cette vie n'ait pas de fin. On est dans un objectif relationnel. Et la personne dira, mais moi, ça m'intéresse effectivement parce que je rencontre ce berger, ce Dieu extraordinaire. Ça m'intéresse qu'il n'y ait pas de fin à cela. Et Jésus dit bien, personne ne les arrachera de ma main. Donc peut-être qu'on ne se sent pas capable de tendre la main.
1: Pourquoi est-ce qu'il précise ça, que personne ne les arrachera de sa main ?
2: Parce qu'il veut vraiment qu'on soit dans cette assurance. Il n'y a pas de roulette, en fait, hein. C'est pas la loterie. C'est vraiment une assurance que Jésus nous donne. Je les tiens, personne ne les arrachera de ma main. Peut-être qu'on n'est pas capable de tendre la main, peut-être qu'on est capable, pour l'instant, simplement d'ouvrir la main. Mais je pense que déjà, c'est bien. Ouvrons la main avec cette promesse que Jésus nous fait. Moi, je vous prendrai par la main et ça sera pour la vie éternelle.

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3: Bienvenue sur Planète Jazz, David Sanchez au pupitre. En effet, ce saxophoniste venu de Porto Rico est le plus américain des latinos qui font du jazz et par contre, dans son jeu, il y a toujours un parfum de musique latine. Un des premiers disques auxquels il a participé, c'est celui de Léon Parker, qui n'est autre que le batteur, qui actuellement joue avec Nardin en France, car il séjourne la moitié en France et la moitié aux États-Unis. Mais ici, il est aux États-Unis en 1994 et il fait appel au saxophoniste ténor. Mais sur ce morceau-là, il joue du saxo soprano. David Sanchez est donc avec Ugono Okewo à la basse et Léon Parker à la batterie. Léon Parker donne la composition suivante, You Don't Know What Love Is, un standard remis au goût du jour.

Roy Haynes, le batteur, qui est l'homme qui a traversé l'histoire du jazz depuis Charlie Parker jusqu'au jazz le plus aventureux actuel. Il a passé une partie de sa carrière à promouvoir les nouveaux venus, et c'est le cas dans son disque Praise, enregistré en 1998. Roy Haynes donne sa chance à David Sanchez au saxo ténor, Kenny Garrett au saxo alto, Kenny Garrett qui est l'un des derniers à avoir joué sur scène avec Miles Davis, Graham Haynes au cornet et au bugle, c'est tout simplement son fils, David Kikoski, pianiste qui a joué lui avec Sonny Rollins, Dwayne Burno à la basse était l'accompagnateur de Art Pepper, et Daniel Moreno apporte la note latino aux percussions. Ils interprètent Israël, Israël qui était une composition que Miles Davis joua en 1949 dans un disque qui a fait date puisqu'il s'agissait de La naissance du cool, Birth of the Cool. Israël par Roy Haynes avec au saxo ténor David Sanchez.

Charlie Alden, le bassiste, réunit des musiciens latinos dans une ville qui ne l'est pas moins, puisque c'est à Miami. Gonzalo Rubalcaba au piano, Ignacio Berroa à la batterie et David Sanchez au ténor. Le disque s'intitule Nocturne et le morceau choisi est tout simplement Don't Try Anymore, N'essaye pas plus que ça. Enregistré en août 2000.

Kenny Warner, le pianiste, lors d'une prestation au Blue Note en direct, nous propose Sada. Kenny Warner, très touché par le décès de sa fille de 16 ans dans un accident de voiture, a changé de style et devient beaucoup plus intimiste. Randy Brecker lui prête concours à la trompette, Davy Sanchez au saxo, John Patitucci, le bassiste de Chic Corea, est présent et Antonio Sanchez est à la batterie. Antonio Sanchez, rien à voir avec Davy Sanchez, puisque l'un est portoricain et l'autre est mexicain. Le disque s'intitule Balloons, les ballons, enregistré en direct du Blue Note en avril 2010.

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0: 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Aujourd'hui, Jean-Baptiste Lully, le grand ordonnateur des plaisirs royaux. 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
1: Notre histoire commence comme un conte. Elle commence au début de l'année 1646.

le chevalier de Guise, Roger de Lorraine, séjournait en Italie, à Florence, lorsqu'il se souvint d'une prière que lui avait faite sa nièce, la duchesse de Montpensier, cousine du roi Louis XIV, celle qu'on appelait la Grande Mademoiselle. « Amenez-moi un Italien pour que je puisse parler avec lui et apprendre ainsi la langue italienne. » Et elle avait ajouté « Si vous en rencontrez un de joli... »

0: Ce garçon serait plutôt vilain, pensa Roger de Lorraine en considérant le jeune guitariste qu'on lui présentait. Il est noireau, il est courtaud, il a le nez fort, de grosses lèvres, il est malingre, il paraît souffreteux et il est assez malpropre. Mais quel regard! Vif, spirituel, comme toute sa personne. Il ne manie pas seulement sa guitare avec beaucoup d'habileté, on dirait que tout son corps joue avec l'instrument. C'est la gaieté même. Oh, ma bonne nièce pourra se distraire en s'instruisant. Comment t'appelles-tu?
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0: Jean-Baptiste Lulli était le fils d'un meunier. Il avait à peine 14 ans. Selon le registre du baptistère de la place du Dôme, il était né le 29 novembre 1632, fils de Lorenzo Lulli, meunier, et de Caterina del Serra. Pour la guitare, un vieux cordonnier lui en avait enseigné les rudiments. Jean-Baptiste aimait en jouer. Comme il le disait, il aimait abattre ce chaudron-là. Il avait besoin de sentir naître la musique sous ses doigts. Baptiste, on l'appelait ainsi plutôt que Jean-Baptiste, Baptiste se retrouva donc au mois de mars 1646 à Paris, garçon de la chambre de la duchesse de Montpensier. Mademoiselle avait à son service un chanteur et compositeur connu, Michel Lambert, et un ensemble de 6 violons. Baptiste profita de ses loisirs pour apprendre à jouer du violon, et il s'y fit si bien remarquer que Michel Lambert ne voulut point que de tels dons puissent être négligés et eut à cœur de l'aider. Il l'initia à la composition musicale des airs de cour.

La France connaissait alors la Fronde. La duchesse de Montpensier participait à cette révolte des princes contre le premier ministre Mazarin. Quand la Fronde fut vaincue, Mademoiselle fut exilée, Baptiste saisit l'occasion pour obtenir son congé.

À la cour, le jeune roi Louis XIV célébrait la victoire. Une grande fête, le 23 février 1653, fut marquée par la création d'un ballet, le ballet de la nuit. Le roi fut émerveillé par l'agilité extrême, par la drôlerie des gambades d'un des danseurs du ballet. Un danseur, sans doute, mais également un comédien. Et aussi le compositeur des airs du ballet de la nuit qui ont charmé votre majesté. Fut-il répondu à une question de Louis XIV. Le héros de l'aventure, vous l'avez reconnu, était notre Baptiste. Et oui, il avait réussi à quitter le service de la grande mademoiselle pour entrer à celui de la musique et du théâtre. Ce premier exploit valut à Baptiste d'être nommé, le 16 mars suivant, compositeur de la musique instrumentale du roi.

Lully avait 20 ans, Louis XIV en avait 15, celui-ci se piquait de danser, et Baptiste allait être souvent son partenaire et son guide dans les ballets de la cour. Entre les deux jeunes gens, une complicité professionnelle s'établit. À quoi s'ajouta l'entrain du jeune musicien. Comme le dirait plus tard Molière, « Lully, fais-nous rire !» Car il amusait le roi de ses grimaces et l'amusait en jouant d'une impertinence et d'un persiflage qui tranchait avec les flatteries ou les réserves habituelles des gens de la cour, mais qu'il avait l'art d'arrêter à temps pour ne pas blesser son illustre protecteur.

Faisons ici un court entracte dans la vie de notre Baptiste. Voilà donc un homme qui est né pour le théâtre, tant ses mimiques sont expressives. Bon, mais le compositeur, que faut-il en dire? Et où en est la musique en France? Quand l'Italien Gian Battista Lulli entre avec un tel éclat sur la scène parisienne, les compositeurs italiens, appelés depuis des années par Mazarin, leurs compatriotes, y sont les maîtres. Lulli va-t-il s'inscrire à leur suite en simple disciple? Les spectateurs du ballet de Psyché donné au Palais du Louvre le 17 janvier 1656 peuvent le croire.

Lully est un des auteurs du ballet. Il a eu la charge de composer la scène qui se déroule aux enfers. Le dieu Pluton apparaît sur son trône, flanqué de personnages allégoriques, la crainte, le soupçon, le désespoir, la jalousie. L'ensemble est bien dans la manière italienne. Pourtant, l'auditeur est touché par la façon dont la mélodie est marquée, dont Lully l'impose, la détache.

Le ballet de la raillerie, 3 ans plus tard, fait entendre un duo de la musique française et de la musique italienne, représenté la première par Mademoiselle de la Barre, la seconde par la Signora Anna. Cette fois, Lully a assimilé pleinement le style français, s'il n'en reste pas moins italien de nature, de tempérament et de formation. Je veux vous lire une jolie phrase du grand écrivain Romain Rolland sur la musique de Lully. Elle est, écrit-il, la réunion de plusieurs rivières de musique sorties de régions diverses. Oui, mais Lully veut paraître plus français que les Français. L'année 1661, il n'a pas 30 ans, alors qu'il accède à la haute charge de surintendant et compositeur de la musique de chambre du roi, il sollicite la nationalité française, modifie l'orthographe de son nom, qui devient désormais Lully avec un Y, et naturalise aussi sa musique. Plus un air italien dans son ballet des saisons, et illustrant et si bien de son influence sur le roi, que ses confrères italiens sont congédiés de France, l'année même où il obtient d'être le seul fournisseur des musiques de ballet de la cour.

Ah, on l'imagine s'agitant dans les coulisses royales de Versailles. Un diable de personnage que Monsieur de Lully. On dirait en effet qu'il y a du malin en lui. À ses talents d'artiste, il ajoute un génie d'homme d'affaires. Toujours le sens de la comédie, de l'intrigue. On pense au Scapin de Molière qui aurait gagné ses galons de grand bourgeois. Car il édifie à pas de géant une fortune considérable en sachant placer son argent à bon escient. Pourtant, il n'a rien à première vue pour séduire. Les années n'ont fait qu'accentuer les imperfections physiques de sa personne. Ne vous fiez pas trop au portrait que ses amis, grands peintres de l'époque, ont brossé de lui. Mignard, par exemple, a volontairement aminci sa corpulence pour lui donner de la distinction. Lully est un petit homme d'assez mauvaise mine et d'un extérieur fort négligé. C'est là, il est vrai, un de ses adversaires qui parle. « Lully était si myope, écrit un autre, qu'il ne voyait presque pas qu'une femme était belle. » Mais malgré cela, il avait dans le regard quelque chose d'acéré et d'investigateur. Romain Rolland a noté « Lully avait la physionomie d'un grand oiseau de proie nocturne. » Rapace, oui. Mais ce rapace est doué d'une intelligence si vive. Il a tant d'esprit, de drôlerie, une malice si pétillante dans ce qu'il dit et aussi des mimiques si amusantes que ceux qui l'approchent sont vite subjugués. Est-ce vanité ? Ou habileté. Avec lui, on ne sait pas bien à quoi s'en tenir. Lorsqu'il épouse en 1662 la fille de Michel Lambert, sur le contrat, il n'hésite pas à transformer son meunier de père en Laurent de Lully, gentilhomme florentin. Et il n'a pas moins que les signatures du roi, de la reine-mère et du ministre Colbert pour authentifier cette supercherie. À la mort de Gaston d'Orléans, l'oncle du roi, Lully interrompt le divertissement qu'il est en train de donner et se consacre à la musique religieuse. Est-il sincère ? Est-il habile ?

L'année 1661 est une année de chance pour lui. C'est l'année où Jean-Baptiste Lully rencontre Jean-Baptiste Poquelin, dit Molière. Les deux grands Baptistes, notent les gazettes. Molière a déjà fondé la Comédie moderne française avec Les Précieuses Ridicules. Et il songe à de vastes spectacles où la musique et la danse se mêleraient à la comédie. Qui, mieux que Lully, avec son sens de la comédie et ses dons de compositeur, peut aider ici Molière? Fouquet, le magnifique, Fouquet, le surintendant des finances, qui connaîtra bientôt la disgrâce, favorise la naissance de la comédie-ballet en commandant à Molière une œuvre exceptionnelle pour la réception fastueuse qu'il donne en l'honneur de Louis XIV dans son château de Vaux-le-Vicomte. Molière écrit Les Fâcheux et fait appel au compositeur Beauchamp et, pour la première fois, à Lully pour les intermèdes dansés. Le spectacle reçoit un accueil triomphal.

Les titres d'ouvrage, fruits de l'association de Lully et de Molière, se succèdent. Le mariage forcé, La princesse des Lides et, pour la seule saison 1666-1667, Mélisserte, La pastorale comique et Le Sicilien.

on connaît Lully, mais la diversité de ses dons ne cesse de surprendre. Dans Monsieur de Pourceaugnac, en 1669, il tient le rôle d'un des deux médecins grotesques chargés de guérir Monsieur de Pourceaugnac, gentilhomme limousin. Il lui-même a composé des vers italiens qu'il chante pour vanter les remèdes. Un verre de vin, un peu de tabac, et surtout la gaieté contre la mélancolie. « Allons gai, Monsieur de Pourceaugnac » conclut-il. Le succès de Lully comédien est si grand que les gazettes le citent avant Molière. Maintenant, écoutez cette musique.

Vous avez peut-être connu le menuet du bourgeois gentilhomme de Molière, le menuet que danse Monsieur Jourdain, un marchand de draps qui, dans sa vanité, veut passer pour gentilhomme. Pour contribuer à justifier cette prétention, Monsieur Jourdain s'est mis en tête d'apprendre la musique et la danse. Et la danse qu'il préfère, c'est le menuet. Le maître à danser dirige la leçon.

La première représentation de cette comédie a lieu le 14 octobre 1670 au château de Chambord. Le roi y est personnellement intéressé, nous allons voir pourquoi. Monsieur Jourdain, dans ses rêves de noblesse, ne peut admettre que sa fille n'épouse pas quelque gentilhomme. Cléonte, qu'elle aime et qu'il aime, n'a pas cette qualité. Mais son valet imagine de jouer une comédie à Monsieur Jourdain. Il présentera Cléonte comme le fils du grand Turc. Et c'est là que nous retrouvons Louis XIV, vexé de ce que l'ambassadeur du grand Turc qu'il a reçu n'ait pas manifesté une admiration suffisante pour les fastes de Versailles. Molière et Lully vont l'aider à se moquer des Turcs.

Molière imagine de traiter le ballet final du bourgeois gentilhomme en Turquerie, une Turquerie parodique au cours de laquelle M. Jourdain sera élevé à la dignité turque de Mamamouchi.

C'est encore avec Molière, mais également avec Corneille et Quinault, que Lully collabore pour Psyché, l'événement théâtral de 1671. Un spectacle d'un faste inouï. Imaginez la scène finale où défilent les dieux de l'Antiquité grecque. Accompagné de muses et de 300 divinités, Apollon vient assister aux noces de l'amour et de Psyché. Puis Mars paraît, conduisant des guerriers avec bourdonnement de tambour et éclat aigu des trompettes. Le roi et la cour sont tellement impressionnés que ce final est repris pour l'inauguration des fortifications de Dunkerque, avec 700 tambours, fifres, hautbois et trompettes des régiments et 80 pièces d'artillerie qui tirent des salves.

C'est l'apothéose de la collaboration de Lully avec Molière. C'est aussi sa fin, mais c'est une autre histoire, dans la grande histoire de Lully. Lully aura beaucoup appris à travailler avec Molière. Il aura appris la façon de construire une pièce, de faire que tout paraisse vraisemblable, les personnages et ce qui leur arrive, que la musique colle à l'action. Et la leçon est venue à son heure. Déjà en 1668, la grotte de Versailles, que Lully qualifie d'églogue en musique, accorde une place importante aux paroles chantées. Le ballet de Flore, composé l'année suivante avec son collaborateur habituel, le poète Benserrade, comporte presque autant de chants que de danses et évoque la tragédie lyrique. Lully est prêt pour l'opéra et curieusement, il est prêt juste au moment où l'opéra devient le genre à la mode. Mais il faut que je vous raconte comment Lully est devenu directeur de l'opéra. Vous allez reconnaître ses dons d'homme d'affaires et, pourquoi ne pas le dire, d'intrigant. Quand Psyché est créée, une académie d'opéra, le premier théâtre spécialisé du genre à Paris, est inaugurée avec Pomone de Perrin et Cambert. L'ouvrage est bien médiocre, mais il remporte un vif succès, ce qui prouve l'intérêt du public pour la formule de spectacle. Perrin, qui est aussi le directeur, dispose d'un privilège lui assurant l'exclusivité de la représentation des opéras à Paris. Voilà qui risque fort de ne pas faire les affaires de Lully. Celui-ci est donc à l'affût. Or, Perrin est bientôt victime de ses associés. Il se retrouve en prison pour dette. Lully lui rend visite et le convainc de lui céder son privilège en échange du versement d'une pension. Lorsque les confrères et rivaux de Lully l'apprennent, ils tentent de s'opposer à la manœuvre. Lully intervient avec une rare habileté auprès du roi. Le 13 mars 1672, il devient officiellement le directeur de l'Académie royale de musique, ancêtre de notre opéra actuel, et fait fermer la salle que ses concurrents continuaient à exploiter. Désormais, personne en France ne peut ouvrir d'opéra sans son accord. Un seul homme réussit à obtenir que le pouvoir de Lully, sur tout spectacle qui comporte de la musique, soit réduit, c'est Molière. Les deux grands Baptistes sont brouillés. Molière cherche un autre compositeur pour le malade imaginaire. Lully, de son côté, le fait-il exprès? Il ouvre son opéra installé rue de Vaugirard avec un arrangement de divertissement qu'il a composé pour Molière.

Sous le titre des fêtes de l'amour et de Bacchus, son ami Quino écrit une pastorale qui utilise des musiques du bourgeois gentilhomme, des amants magnifiques, de la pastorale comique et de Georges Dandin. Quelques mois après, Molière meurt, Lully et Quino font jouer leur premier opéra, Cadmus et Hermione, qui nous conte comment le roi de Tyr, Cadmus, délivre Hermione, prisonnière du géant Draco.

Louis XIV, qui assiste à la création de Cadmus et Hermione, applaudit très fort. Lully profite de cet enthousiasme pour se faire accorder par le roi dès le lendemain le droit d'établir l'Académie royale de musique dans le théâtre même de Molière, le théâtre du Palais Royal, et met ainsi à la rue la troupe de Molière. Terrible et irrésistible Lully. Désormais, il va donner chaque année un nouvel opéra. En 1674, Alceste. Les répétitions ont lieu à la cour et les rumeurs les plus flatteuses commencent à se répandre. Madame de Sévigné se hâte d'écrire « Le roi disait l'autre jour que s'il était à Paris quand on jouera l'opéra, il irait tous les jours. Le mot vaudra 100 000 livres à Baptiste. » Quelques jours plus tard, elle rapporte ses impressions sur la tragédie d'Alceste, la reine qui sauve son mari de la mort en descendant à sa place aux enfers. Elle note « L'opéra est un prodige de beauté. Il y a déjà des endroits de la musique qui ont mérité mes larmes. »

À Paris, surprise, la première représentation d'Alceste est accueillie froidement. On s'écrie « Oh, quelle musique de chien! Oh, quelle musique du diable !» Mais la critique n'est pas désintéressée. C'est la troupe des adversaires de Lully qui part en guerre. Elle cherche à le séparer de son librettiste Quineau. Une collaboration de Lully avec Racine, avec Boileau et surtout avec La Fontaine est envisagée. Seulement, Lully n'apprécie pas les vers que le fabuliste lui apporte et ne donne pas suite. Du coup, La Fontaine fait chorus contre celui qu'il appelle le Florentin. C'est un paillard, c'est un matin qui tout dévore, happe tout, serre tout, il a triple gosier. Lully n'en poursuit pas moins sa route brillamment avec l'opéra de Thésée et celui d'Attis. En 1677, l'opéra d'Isis met en scène la mère des dieux, Junon, irritée par les infidélités de son époux, le dieu Jupiter.

voilà que des échos malveillants courent sur cet opéra. On chuchote dans cette déesse Junon, jalouse de son mari, dans le roi des dieux, Jupiter. Quino n'a-t-il pas représenté Madame de Montespan, la favorite du roi, et Louis XIV lui-même? Les critiques deviennent acerbes. Cette fois, Quino est éloigné de la cour et Lully obligé de faire appel à de nouveaux collaborateurs, Thomas Corneille, le frère de l'auteur du Cid, et Boileau, pour l'opéra de Bellérophon. Mais si dans l'opéra de Proserpine qu'il compose ensuite, on reconnaît Madame de Montespan dans le personnage de Cérès, la déesse des moissons, Cérès est en disgrâce comme Madame de Montespan l'est maintenant. Étonnez-vous que le librettiste s'appelle Quino. Quino, eh oui, rentrez lui en grâce auprès du roi. Le succès de Lully et de Quino ne cesse de s'affirmer. Avec l'opéra de Phaéton, il est si grand et le public si nombreux que leur théâtre est appelé l'opéra du peuple.

Phaéton est le fils du soleil. Un jour, il est autorisé à conduire le char du soleil et manque de mettre le feu à l'univers. Pour le punir, Jupiter le foudroie. Il fallait 3 mois à peu près à Lully pour mettre au point un opéra nouveau. Comment procédait-il ? Quino avait la charge de trouver le sujet. Il commençait par en réunir plusieurs et il les proposait au roi. Et oui, c'est Louis XIV qui souvent choisissait. Aussitôt, Lully indiquait où il entendait placer les moments purement musicaux, les divertissements. Quino écrivait le dialogue des scènes. Lully pouvait alors se mettre à l'ouvrage. Il le faisait en toute liberté, corrigeant, retranchant, modifiant jusqu'au caractère des personnages. Lorsqu'il savait les scènes par cœur, il s'asseyait à son clavecin et chantait les paroles. Lorsque son inspiration le lui commandait, il se relevait la nuit pour essayer la mélodie qui lui venait. Il ne notait rien. Si bien qu'il ne nous reste aucun manuscrit de Lully. Il dictait de mémoire à un secrétaire qui devait développer à partir de ce qu'on appelle la basse. Pendant les répétitions, Lully s'occupait du moindre détail, car il voulait que l'exécution soit parfaite. Il lui prenait de brusques colères. Si, par exemple, un violon se permettait de broder sur la partition, on voyait Lully se précipiter sur lui et le rosser en criant « Coquin, ôte-toi d'ici! Va-t'en avec ta broderie faire danser les servantes de cabaret !» Il n'était pas moins attentif au jeu des chanteurs, à leurs gestes qui leur indiquaient précisément. Lully avait le don de la mise en scène et le spectacle de son opéra préféré, Amadis, le chevalier errant et fidèle, émerveilla les esprits avec les décors et costumes de Bérin, avec l'étonnante machinerie qui faisait voler certains personnages à travers les décors.

tout réussi à Lully, dans son art, dans son métier, dans ses affaires. Dans ses domaines, il a acquis des titres éminents. Il ne lui manque que des titres de noblesse. Qu'à cela ne tienne. La charge de secrétaire du roi confère la noblesse, il s'emploie à la conquérir. Le ministre Louvois se permet d'exprimer sa désapprobation au roi. Sire, la seule recommandation de Lully consiste à avoir provoqué le rire. Tête bleue, répond Louis XIV, vous en feriez bien autant si vous le pouviez. Fort de cet appui, Lully finit par être reçu secrétaire du roi. Rien ne résiste en vérité à sa volonté. La preuve, lorsqu'il donne Armide, le dernier opéra qu'il ait composé avec Quino, un des plus beaux sans doute, le roi ne peut assister à la première. Pendant la représentation, les spectateurs suivent le spectacle avec attention. Ils semblent même émus vivement par les aventures de Renaud, le chevalier retenu prisonnier dans ses jardins par l'enchanteresse Armide. Pourtant, à la fin, pas d'applaudissements. Lully, surpris, décide de réentendre son œuvre. Il la fait jouer le lendemain, pour lui seul. Le roi l'apprend et déclare « Si monsieur de Lully estime bon son opéra, c'est qu'il l'est. » Du coup, Armide connaît un triomphe.

Tino, par scrupule religieux, renonce à sa collaboration avec Lully. L'Église, à cette époque, condamnait le théâtre. Lully et un nouveau librettiste, Campistron, pâle imitateur du grand Racine et dont Victor Hugo dira un jour « Sur le Racine mort, le Campistron pullule », ont mis en chantier un opéra sur Achille et Polyxène. En ce début de 1687, le roi, qui a été très malade, est rétabli. Lully célèbre l'événement. Il dirige un tédéum. En battant la mesure, Lully se heurte violemment le pied avec sa lourde canne de chef d'orchestre. La blessure est en apparence bénigne, mais elle s'aggrave. La gangrène s'empare de la jambe. Lully réalise qu'il va mourir. Il fait venir un confesseur. Et celui-ci exige que son illustre malade fasse à Dieu le sacrifice de l'ouvrage en préparation. Lully le jette aussitôt au feu. Voici Achille et Polyxène enfumés. Peu après, un jeune prince qui rend visite à Lully s'indigne d'un acte qui prive sans doute la musique d'un chef-d'œuvre. Lully esquisse un sourire. J'ai, monseigneur, une seconde copie. Cette pirouette n'empêche pas Lully de se préparer très chrétiennement et avec courage à la mort. Il se fait mettre sur la cendre, la corde au cou. Le 22 mars 1687, meurt Jean-Baptiste Lully. Un mausolée de marbre blanc et noir lui est élevé dans la chapelle Saint-Jean-Baptiste de l'église des Petits Pères. Le buste de Lully domine deux statues de femmes symbolisant la musique légère et la musique dramatique. Dans la rue, on entend « Baptiste est mort, adieu la symphonie. La musique est finie, déplorons son sort. »

Dans cette deuxième partie de l'émission, consacrée à Jean-Baptiste Lully, le grand ordonnateur des plaisirs royaux, toujours avec l'aimable autorisation d'Edith Scadès, collection Le Petit Ménestrel, La vie de Jean-Baptiste Lully, voici des extraits du Bourgeois Gentilhomme. Cette œuvre, fruit du travail commun de Lully et de Molière, fut commandée par Louis XIV en 1670, souhaitant offrir un divertissement somptueux à ses proches. Il leur demanda de composer un ballet-ture ridicule symbolisant des relations entre la France et la Turquie.

0: bien, messieurs, qu'est-ce ? Me ferez-vous voir votre petite drôlerie ?
1: Comment ? Quelle petite drôlerie ?
0: Et là, comment appelez-vous cela, votre prologue ou dialogue de chansons et de danse ?
2: Ah, vous nous y voyez préparés.
0: Je vous ai fait un peu attendre, mais c'est que je me fais habiller aujourd'hui comme les gens de qualité. Et mon tailleur m'a envoyé des bas de soie que j'ai pensé ne mettre jamais.
2: Nous ne sommes ici que pour attendre votre loisir.
0: Je vous prie tous deux de ne vous point en aller, qu'on ne m'ait apporté mon habit afin que vous puissiez me voir.
1: Tout ce qu'il vous plaira.
0: Vous me verrez équipé comme il faut, depuis les pieds jusqu'à la tête.
3: Nous n'en doutons point.
0: Je me suis fait faire cette indienne aussi.
1: Elle est fort belle. Hein?
0: Mon tailleur m'a dit que les gens de qualité étaient comme cela le matin.
2: Cela vous sied à merveille.
0: Laquais, hola, mes deux laquais.
2: Que voulez-vous, monsieur?
0: Rien. C'est pour voir si vous m'entendez bien. Que dites-vous de mes livrées?
1: Elles sont magnifiques.
0: Voici encore un petit déshabillé pour faire le matin mes exercices.
2: Il est galant.
0: Laquais!
4: Monsieur!
0: L'autre laquais!
4: Monsieur!
0: Tenez ma robe! Me trouvez-vous bien comme cela?
1: Fort bien, on ne peut pas mieux.
0: Voyons un peu votre affaire.
2: Je voudrais bien auparavant vous faire entendre un air qu'il vient de composer pour la sérénade que vous m'avez demandé. C'est un de mes écoliers qui a pour ces sortes de choses un talent admirable.
0: Oui, mais il ne fallait pas faire cela par un écolier. Et vous n'étiez pas trop bon vous-même pour cette besogne-là.
2: Il ne faut pas, monsieur, que le mot d'écolier vous abuse. Ces sortes d'écoliers en savent autant que les plus grands maîtres. Et l'air est aussi beau qu'il s'en puisse faire. Écoutez seulement.
0: Donnez-moi ma robe pour m'y entendre.

0: chanson me semble un peu lugubre pour un... Et l'endort. Et je voudrais que vous la puissiez un peu ragaillardir par-ci, par-là.
1: Il faut, monsieur, que l'air soit accommodé aux paroles.
0: On m'en a pris un tout à fait joli il y a quelque temps. Attendez là. Ah, comment est-ce qu'il dit?
2: Ah, ma foi, je ne sais.
0: Il y a du mouton dedans.
2: Du mouton?
0: Oui.

0: sans froid, mille fois plus cruel que n'est le tigre au bois. Est-ce tout ?
1: Oui.
0: Je trouve cela bien troussé. Il y a là-dedans de petits dictons assez jolis.
2: Voici, pour mon affaire, un petit essai des plus beaux mouvements et des plus belles attitudes dont une danse puisse être variée.
0: Sont-ce encore des bergers ?
2: C'est ce qu'il vous plaira. Allons. Allons, messieurs. Gravement.

0: voilà qui n'est point sot. Et ces gens-là se trémoussent bien.
1: Lorsque la danse sera mêlée avec la musique, cela fera plus d'effet encore. Et vous verrez quelque chose de galant dans le petit ballet que nous avons ajusté pour vous.
0: C'est pour tantôt, moi. Et la personne pour qui j'ai fait faire tout cela me doit faire l'honneur de venir dîner séant.
2: Tout est prêt.
1: Au reste, monsieur, ce n'est pas assez. Il faut qu'une personne comme vous, qui êtes magnifique et qui avez de l'inclination pour les belles choses, ait un concert de musique chez soi tous les mercredis ou tous les jeudis.
0: Est-ce que les gens de qualité en ont ?
1: Oui, monsieur.
0: J'en aurai donc. Cela sera-t-il bon ?
1: Sans doute. Il vous faudra trois voix. Un dessus, une haute contre et une basse, qui seront accompagnées d'une basse de viol, d'un théorbe et d'un clavecin pour les basses continues, avec deux dessus de violon pour jouer les ritournelles.
0: Il faudra mettre aussi une trompette marine. La trompette marine est un instrument qui me plaît et qui est harmonieux.
1: Laissez-nous gouverner les choses.
0: Au moins, n'oubliez pas tantôt de m'envoyer des musiciens pour chanter à table.
1: Vous aurez tout ce qu'il vous faut.
0: Mais surtout, que le ballet soit beau.
1: Vous en serez content. Et entre autres choses, de certains menuets que vous y verrez.
0: Oh, oh, les menuets sont ma danse. Et je veux que vous me les voyez danser. Allons, mon maître.
2: Un chapeau, monsieur, s'il vous plaît. La, la, la, la, la, la, la, la, la, la, la, la. En cadence, s'il vous plaît. La la la la la jambe droite, la la la. La la la la la, vos deux bras sont estropillés. La la la la, haussez la tête, tournez la pointe du pied en dehors. La la la, dressez votre
1: corps. Elle a crié le mieux du

0: Sahim, Waki, Boraf, Shardina, Salam Aleikum.
1: C'est-à-dire, Monsieur Jourdain, votre cœur soit toute l'année comme un rosier fleuri. Ce sont façons de parler obligeantes de ces pays-là.
2: Je suis très humble serviteur de son Altesse turque.
1: Karigar Kamboto, Ustin Morah.
0: Ustin Yak, Katamaliki Basun Basse Allah Moran.
1: Il dit que le ciel vous donne la force des lions et la prudence des serpents.
2: Son Altesse turque m'honore et je lui souhaite toutes sortes de prospérités.
1: Osa binamem sadok ba'ba'i orakam ulam.
0: Benmem.
1: Il dit que vous alliez vite avec lui vous préparer pour la cérémonie afin de voir ensuite votre fille et de conclure le mariage.
2: Tant de choses en deux mots.
1: Oui, la langue turque est comme ça, elle dit beaucoup en peu de paroles. Allez vite où il souhaite.

0: Vous écoutez Albatros et c'est l'heure de votre chronique Rapport de voyage, qui sera suivie de votre émission Des voix sous les étoiles.
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2: En 1914, le docteur Jean-Baptiste Charcot est à Cherbourg, mobilisé comme médecin à l'hôpital de l'Arsenal. Tout le monde a entendu parler de Charcot, dont on sait qu'il est aussi le fils du grand savant neurologue universellement connu que fut Jean-Martin Charcot. Le fils, lui, a 47 ans et sa célébrité ne l'est pas moins, mais en tant qu'explorateur polaire. Le pourquoi pas, son dernier voilier en date, se trouve même amarré ici, dans le port normand. En effet, sa passion a toujours concerné la mer. Médecin depuis presque 20 ans, il est membre du Yacht Club de France, est devenu capitaine au long cours et a entamé ses voyages scientifiques en 1900. Ses deux campagnes dans l'Antarctique en 1903-1905, puis en 1908-1910, l'ont brillamment fait reconnaître en ce domaine et il a été reçu à l'Académie des sciences. Au début de l'année 1915, la guerre sous-marine qui a débuté a pris de court l'amirauté britannique qui s'inquiète vite de la possibilité pour les Allemands d'utiliser les îles éparses de l'Atlantique septentrional, notamment au nord de l'Écosse. Preuve que la réputation de Charcot a franchi la Manche, c'est que la Grande-Bretagne sollicite de la France qu'elle lui prête quelque temps l'explorateur compte tenu de sa connaissance des îles Féroé. Ainsi, après arrangement entre les deux marines, pourrait-il prendre en charge un navire anglais sous pavillon français dans le but d'examiner ces îles. Ayant toute latitude pour constituer son équipage, il s'entoure en partie d'anciens de ses expéditions. Mais la difficulté de dénicher un bateau adéquat amène l'amirauté à modifier ses plans. En fait, ce sont bientôt trois bateaux qu'elle décide de lancer. La livraison du premier, celui de Charcot, est prévue pour juin. La surveillance des travaux lui est confiée. Mais les choses continuent de faire du surplace, car la Royal Navy étudie maintenant la construction d'une série d'une vingtaine d'unités. La raison à cela est que l'idée d'utiliser des bateaux-pièges, qui étaient en germe depuis le début des hostilités, a vaincu les dernières réticences. Un bateau-piège, c'est un gros rafio, des plus insignifiants, inoffensif en apparence, tel un aplomb sur un étang. Seulement, il est équipé d'une artillerie et pourvu d'hommes résolus, le tout parfaitement dissimulé et prêt à rentrer en action au moment le plus propice. Autrement dit, servir d'appât pour pêcher le gros sachant que le sous-marin est à l'image du squale, à l'affût de tout ce qui flotte. Bref, le mode opératoire, si peu orthodoxe du corsaire, pour ne pas dire du pirate. Il faut noter que Charcot avait lui-même eu cette idée de bateau-piège dès le début de la guerre et qu'il l'avait expérimenté et entrepris déjà de convaincre la marine nationale. En Angleterre, le premier des éclaireurs auxiliaires, car ainsi vont-ils être classés, est presque opérationnel en juillet. Sur proposition de Charcot, il est baptisé Meg. Meg pour Margaret, le prénom de son épouse. Quant à lui, il est commissionné lieutenant de vaisseau auxiliaire pour le commander. La Meg gagne alors Portsmouth, où elle va séjourner un mois pour parachever son armement. Entre-temps, le Danemark a décidé de veiller lui-même au respect de la neutralité des Féroé. Aussi Charcot et la Meg sont-ils affectés au Stornoway, aux Hébrides, dans l'ouest de l'Écosse, où ils commencent sans tarder leur mission de surveillance avec un équipage que renforcent quatre marins britanniques. Des patrouilles qui restent vaines malgré tout. À l'automne, force est d'ailleurs de reconnaître que la Meg n'est pas assez marine pour affronter l'hiver dans cette zone particulièrement exposée et elle est envoyée dans le Pas-de-Calais rejoindre la flottille de Douvres. Charcot et ses hommes débarquent donc et la Meg fait retour à la marine anglaise en janvier 1916. Notre docteur, qui reste toujours partant, pense alors utiliser son pourquoi pas. Seulement le voici qui tombe sérieusement malade en France. Son indisponibilité va durer jusqu'en octobre 1916, pendant laquelle il cogite les plans d'un vapeur à son goût qu'il soumet à l'état-major de la Marine nationale. Celui-là ressemble à un banal caboteur long d'une quarantaine de mètres, bardé de quatre méchants canons derrière des pavois escamotables, un plus petit caché dans un canot à la poupe et de mitrailleuses à la passerelle, le tout capable d'être rapidement mis en batterie. Plus un bourrage dans la coque pour lui garantir un surplus de flottabilité ainsi qu'un précieux émetteur de TSF. Trois navires sont commandés à un chantier nantais le 30 août 1916. Le premier, destiné à Charcot, est livré moins d'un an plus tard. Reprenant le nom de Meg, il rejoint l'Orient d'où il opérera le long de la façade atlantique. C'est à cette époque que ces bateaux mystérieux sont désignés comme bâtiments U au sein de la marine, Q-ship chez les Britanniques. Un bon nombre de petits vapeurs, mais aussi de purs voiliers, vont être bricolés secrètement pour ce genre d'opérations scabreuses. Rappelons que la guerre maritime à outrance ordonnée par l'Allemagne en janvier 17 bat son plein et que l'Amérique est entrée en guerre au mois d'avril suivant. Dans ce contexte, imaginons en quoi constitue la rencontre d'un bateau-piège et d'un sous-marin qui sort soudainement des profondeurs. D'abord, voici le premier qui paraît jouer de malchance d'être surpris et qui se laisse tirer comme un lapin, et dont la plupart des hommes simulent l'affolement, et dans un sauve-qui-peut général, mettre des embarcations à la mer. Enfin, l'ennemi alléché, s'approchant maintenant pour le piller et le couler, les canonniers mitrailleurs ripostent à bout portant. Cela étant, comme tous les prédateurs de la nature, les Allemands apprendront rapidement à se méfier. On retiendra que cette méthode trop modeste pour vraiment influer sur le cours de la guerre sous-entendait néanmoins beaucoup de cran, d'abnégation et même d'héroïsme. Pendant presque 2 ans jusqu'à l'armistice, le docteur Charcot va commander la Meg et arpenter la mer sans succès cependant. Dès 1920, il reprit ses missions scientifiques en Atlantique Nord, la Méditerranée, le Groenland, l'Arctique, l'Islande. Son naufrage près de Reykjavik et sa mort le 16 septembre 1936 se sécèrent un énorme émoi dans toute la France.
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Bonjour. Nous voici au cœur du mois de mai que les catholiques associent à Marie, mère de Jésus. Il n'en faut pas plus pour que Voix Plurielle consacre l'émission de cette semaine à l'une des prières latines consacrées à la Vierge Marie, dont les mises en musique sont innombrables et traversent le monde chrétien à toutes les époques. Ave Maria, je vous salue Marie, sont les premiers mots par lesquels l'ange Gabriel salue la Vierge Marie lors de l'Annonciation. C'est avec le Notre Père, la prière que le fidèle devait prononcer au sortir de sa confession pour la rémission de ses péchés. Tu réciteras trois Pater et trois Ave. À contre-courant du recul de la foi dans le monde occidental, l'Ave Maria inspire toujours, et encore les compositeurs de notre histoire récente au milieu du XXe siècle à aujourd'hui. Je vous en propose d'ailleurs aujourd'hui pas moins de 9 illustrations et en guise d'introduction, une autre formulation du salut à Marie.

Ce salut à Marie n'est pas le « Je vous salue Marie » traditionnel, mais la première des quatre prières de saint François d'Assise, composée en 1948 par Francis Poulenc. Elle évoque toutefois ce même épisode dit de l'Annonciation, cette scène qui marque chronologiquement le commencement du Nouveau Testament. C'est l'acceptation de son destin par Marie, condition de l'avènement du Christ par lequel l'humanité tout entière est rachetée selon la foi chrétienne. On comprend dès lors l'importance du rôle de Marie, donc la place de cette Ave Maria dans la liturgie catholique, et le fait qu'elle ait inspiré tant de musiciens. L'allemand Franz Biebl est connu essentiellement pour ses œuvres chorales et notamment pour son Ave Maria, composée en 1959, écrit initialement pour voix d'homme, puis transcrit pour voix mixte et qui met en scène des parties de l'Angelus ainsi que de l'Ave Maria. L'Espagnol Javier Busto, chef de chœur et compositeur de musique chorale essentiellement religieuse, s'appuie quant à lui strictement sur le texte traditionnel pour son Ave Maria de 1985, chanté ici par le chœur de chambre Ave Sol, un ensemble de Lettonie. Auparavant, l'Ave Maria de Biebl est interprétée par les Anglais de Voice 8.

dès les Ave Maria, des catholiques Frank Bieber, puis Javier Busto. La prière à la Vierge Marie est commune aux églises catholiques et orthodoxes, l'Ave Maria devenant chez ces derniers Bogoroditse Dievo, dont la traduction est proche de la version latine. L'Estonien Arvo Pärt, dont le pays d'origine touche à la Russie orthodoxe, compose en 1990 sur ce texte de salutation à Marie une pièce très courte au caractère populaire. Son presque voisin Paweł Lukaszewski, né en terre polonaise catholique, compose son Ave Maria 2 ans après la version orthodoxe de Pärt. Mis à part leur proximité géographique et temporelle, les deux compositions sont aux antipodes. Lukaszewski écrit une œuvre austère, ne reprenant du texte latin que son titre, un Ave Maria répété en boucle à l'infini. Les Norvégiens de l'ensemble Schola Cantorum chantent le Bogoroditse Dievo de Pärt. Les Anglais du chœur Ténébré interprètent l'Ave Maria de Lukaszewski.

Franz Biol, Javier Busto, Arvo Part et à l'instant Pavel Lukaszewski, à chacun sa version d'un Ave Maria composé dans la seconde moitié du XXe siècle. Un florilège d'Ave Maria que Voix Plurielle vous propose à l'occasion du mois de mai, mois de Marie dans la tradition catholique. Mais au fait, pourquoi célébrer Marie justement en mai ? Dès le XIIIe siècle, le roi de Castille, Alphonse X le Sage, avait associé dans un de ses poèmes la beauté de Marie à celle du mois de mai. Mais c'est à Rome, à la fin du XVIe siècle, qu'est née la coutume de consacrer les 31 jours du mois de mai à une prière mariale renforcée. Au XVIIe et au XVIIIe, les jésuites ont beaucoup œuvré pour diffuser cette dévotion dans toute l'Italie. Il recommandait que, la veille du 1er mai, dans chaque maison, on dresse un autel à Marie, décoré de fleurs et de lumières. C'est en approuvant cette dévotion en 1815 que le pape Pie VII va permettre sa très grande diffusion dans toute l'Église. Poursuivons notre florilège d'Ave Maria. Les Américains Morten Lauritsen en 1995 et Daniel Elder en 2013 prolongent outre-Atlantique la tradition de mise en musique de ce texte majeur de la liturgie catholique. Le chœur de la très lointaine Université de Colombie-Britannique, province de l'Ouest canadien, salue Marie sur la musique de Lauritsen. Le nouveau chœur de Berlin lui répond sur la musique d'Elder.

De part et d'autre de l'Atlantique, la tradition de composition sur l'Ave Maria se perpétue, y compris en ce 21e siècle. Preuve en est la version de Daniel Elder, entendue à l'instant. Et en voici deux nouvelles manifestations avec les créations récentes des Britanniques Philip Stopford, interprété par le Truro Cathedral Corps, et Hélène Osvafiu par le World Corps of for Peace. Je vous salue Marie, pleine de grâce, le Seigneur est avec vous. Vous êtes bénie entre toutes les femmes, et Jésus, le fruit de vos entrailles, est béni. Sainte Marie, Mère de Dieu, priez pour nous, pauvres pécheurs, maintenant et à l'heure de notre mort. Amen.

En ce mois de mai, dédié à Marie dans la tradition catholique, l'émission de ce jour nous a donné à entendre 8 versions d'un même texte, Ave Maria, je vous salue Marie, en latin. 8 pièces écrites durant les 60 dernières années, illustrant l'importance de cette prière aux yeux des chrétiens encore aujourd'hui. Vous pouvez retrouver ces 8 versions et toutes les émissions sur la page Voix plurielle du site de Radio Semnose. Sur cette même page, vous trouverez un formulaire vous permettant d'exprimer votre avis et poser vos questions concernant notre émission. Avant de vous retrouver dès la semaine prochaine, permettez-moi de vous offrir en guise d'indicatif de fin un bonus sous forme d'une version purement chorale du très célèbre Ave Maria de Schubert par un improbable quatuor new-yorkais de la 7e avenue. À bientôt.

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1: Qui se cache derrière cette date ?
2: Aujourd'hui, 19 mai, Yves. Avec Yves, nous revenons en France pour découvrir un personnage de Bretagne. Son nom, Yves, est un dérivé en fait du nom de l'arbre qu'on appelle l'if en français. C'est un nom qui est assez répandu sous différentes formes. On trouve des formes plus classiques comme Yvon ou Yvain. Mais on trouve aussi des noms beaucoup plus bretons comme Erwan, qui sont exactement de la même racine. Cet Yves-là est né en 1235. On sait même exactement sa date de naissance, le 17 octobre 1235, dans un petit village des Côtes d'Armor. Ce que l'on sait, c'est qu'il a fait de brillantes études de droit, qu'à la fin de ses études, il s'est engagé à la fois en religion et en droit, ce qui a valu pour lui une responsabilité au tribunal ecclésiastique de Rennes, donc dans la capitale de la Bretagne. Et ce qu'on sait de lui, c'est la réputation qu'il s'est acquise dans cette responsabilité de tribunal ecclésiastique. En effet, le tribunal ecclésiastique ne jugeait pas que des affaires internes à l'Église, jugeait des tas d'affaires qui étaient des affaires de malentendus entre les gens, de malhonnêteté dans le commerce, enfin tout un tas de petites affaires courantes de justice, je dirais, entre les personnes. Et la réputation qu'il s'est acquise a fait qu'on a inventé de son vivant encore un dicton qui a été chanté par les populations, il était chanté en latin, et ce dicton disait « Saint-Yves était breton, avocat et pas voleur, et pour le peuple, c'est une chose étonnante. » Donc, il a été réputé comme étant un bon avocat qui respectait le droit et qui n'essayait pas de pratiquer une justice à deux vitesses pour les plus riches d'une façon et pour les plus pauvres d'une autre façon. On dit aussi qu'en 1298, après toute sa carrière d'avocat, eh bien, il s'est retiré dans le manoir familial et que là, il a consacré son temps et son énergie justement à aider des plus pauvres qu'il accueillait. Il a transformé en fait ce manoir en un véritable hospice où certains pauvres venaient vivre leurs derniers jours parce que leur famille n'avait pas les moyens de les entretenir jusqu'à leur mort, ou parce qu'ils étaient malades et qu'ils nécessitaient des soins, ou parce qu'ils avaient d'autres types de difficultés. Et donc, c'est vraiment resté un personnage cher au cœur du peuple breton, du petit peuple breton. Il est mort en 1303 et plusieurs églises lui sont consacrées en Bretagne et portent son nom, et on trouve même plusieurs représentations, que ce soit sculptées ou peintes, dans les églises de Bretagne qui représentent Saint-Yves au service des plus pauvres. Demain, eh bien, nous nous retrouverons avec un autre personnage, Bernardin.
1: C'était une chronique de Bernard Sauvagnat.

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0: Toujours à l'écoute de Radio Albatros, c'est l'heure de la chronique Oxygène, suivie de Paroles d'Assaut, animée par Gilles Mézas, et retour à la musique classique en compagnie de Daniel et Musique Plurielle. Bon après-midi sur Albatros.
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3: Dieu nous fournit le vent, à l'homme de hisser la voile. C'est de saint Augustin. En effet, pour beaucoup de personnes, Dieu est là comme un grand Manitou, une sorte de pharmacie à notre portée, un parachute où il suffit de presser sur un bouton pour qu'il s'ouvre. Un Dieu, eh bien, qui bouche les trous. C'est une fausse conception. Dieu n'est pas le grand sorcier. Bien au contraire, comme le dit saint Augustin, il nous fournit le vent. Il nous a créés intelligents. Il nous a créés avec une capacité de choisir et de faire. À nous de savoir utiliser ce dont nous disposons dans la bonne direction et de hisser la voile. Ceux qui manipulent, n'est-ce pas, les voiliers, savent très bien que ce n'est pas dans la direction du vent qu'ils vont. Bien au contraire, ils gèrent la direction en fonction du vent. Ils s'adaptent. Savoir utiliser ce qui nous entoure, ce que nous avons pour faire notre chemin dans cette vie. À nous de hisser la voile.
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5: Paroles d'Assaut.
6: Une émission de Gisèle Billan
5: et Didier Blonce.
6: Prise de son Jérôme Aubin.
5: Montage Sarah Rodriguez.
6: Aujourd'hui, nous recevons le Hot Club Jazz du Havre avec pour invité
5: Jean-Bernard Leroy.
6: Bernard Leroy, bonjour. Vous êtes déjà venu parler de ce Hot Club de Jazz fondé en 1946, mais avant tout, en bref, le saviez-vous ?
5: Effectivement, fondé en 1946 par Raymond Thiolan, le Hot Club Jazz du Havre a réussi au fil des décennies à rassembler des générations de musiciens et de mélomanes autour d'une même passion, le jazz. Ce sont d'abord les soldats américains installés dans les camps cigarettes qui ont permis à cette musique de traverser l'Atlantique pour conquérir le cœur des Havrais. Mais nous parlerons surtout du 80e anniversaire du Hot Club Jazz du Havre, avec une programmation riche en découvertes, entre autres le 10 octobre au Magic Mirror, le 7 novembre, les Haricots Rouges Salvaléry à Montivier, et enfin l'année qui se clôture en beauté le 31 décembre avec le Grand Bal du Réveillon. Jean-Bernard Leroy, vous allez nous parler de tout ça.
6: Alors, une petite curiosité, oui. Parce qu'il m'est arrivé de voir une partition pour un batteur. Et donc, mais les gens qui ont souvent, qui ne connaissent pas trop la musique et qui ont peur du solfège, ça se présente comment, une partition pour batteur ?
7: Alors,
6: il n'y a pas des notes comme pour un violoniste ou un guitariste ?
7: Non. Alors, tout d'abord, un mot sur le solfège. Je pense que, à moins d'être hyper doué, d'être surdoué, hein, Bastien Steele est un surdoué, il faut quand même apprendre la musique, savoir lire, comme on apprend à écrire.
6: Comme on apprend à écrire, voilà,
7: et à lire. Exactement, et à lire. C'est exactement la même chose. Alors après, il y a les instruments. Il y a des instruments qui vont harmoniques, qui seront harmoniques, et puis des instruments qui seront plutôt dans la famille des percussions. Et la batterie est un instrument de percussion. Et à partir de là, le batteur, lui, effectivement, n'a pas, quoique la batterie est accordée, hein,
6: oui.
7: Est accordée.
6: On les voit avec des petites clés.
7: Oui, et puis on peut être à portée en tierce, en quarte. Enfin voilà, après tout dépend ce que l'on souhaite obtenir comme son et puis comme accord, parce qu'il faut que l'ensemble soit accordé, hein, même la batterie. Et donc le batteur, lui, son rôle, c'est de compter, hein, au moins jusqu'à 4. Hein. Il faut savoir au moins compter jusqu'à 4.
6: Et le ternaire aussi.
7: Alors ça, c'est encore autre chose. Et lorsqu'on sait compter jusqu'à 4, après, eh bien, il y a des tas de subdivisions qui fait que chaque élément de la batterie a une position sur une portée. Et en fonction de la durée du temps, eh bien, on va si c'est une blanche, ça fait deux temps, donc le batteur va compter un, mais il jouera le second en l'air. Enfin, il ne jouera pas. Donc, si vous voulez, pour le batteur, c'est de compter et de pouvoir interpréter la partie rythmique sur ces éléments qu'il possède, enfin qu'il a à sa disposition. Les cymbales, les toms, la caisse claire, la grosse caisse, la charleston, alors ça fait beaucoup de choses. Il y a beaucoup de synchronisation, et voilà, hein, où on peut désynchroniser les gestes. Et là, bon, après, évidemment, ça s'apprend, ça, hein, ça, à moins de l'avoir aussi, d'avoir l'indépendance immédiate, c'est-à-dire de pouvoir faire...
6: Ça s'apprend d'autant, c'est que, en plus, un musicien, généralement, on compte deux mains, un violoniste, la main gauche, la main droite, comme le pianiste. Le batteur, c'est un peu plus compliqué, parce qu'il a aussi deux pieds qui servent. Des fois, il chante en plus.
7: Oui, alors ça, oui, ça, c'est
6: donc,
7: difficile.
6: Donc, vous parliez de désynchronisation entre la main gauche, la main droite, le pied droit, le pied gauche et parfois le chant.
7: Ah, exactement. Et ces quatre membres ont une ligne sur la portée et qui jouent des choses différentes, hein, en fonction des pieds, des mains, etc. Donc là, il faut apprendre. Hein. Alors où on l'a, on a cette indépendance, où on ne l'a pas. Bon, il se trouve que moi
6: Elle s'apprend aussi.
7: Oui, mais c'est difficile à venir. C'est mieux quand on la possède dès la naissance.
6: Oui. Et quand on la sent.
7: Voilà. Et bon, il se trouve que moi, j'ai eu une chance extraordinaire, c'est que cette indépendance, je l'ai eue immédiatement. Je ne me suis même pas posé la question de savoir si je devais faire ceci, cela avec le pied droit ou la main gauche, etc. C'est arrivé tout de suite, mais ça a été immédiat. Et c'est comme ça que je me suis dit, bah, j'ai eu de la chance, parce que j'ai des copains qui se sont très bien débrouillés à la batterie, mais qui ont mis beaucoup plus de temps à pouvoir désynchroniser justement ces gestes. Alors voilà. Donc la batterie, c'est plus du calcul, en fait, il faut compter 1, 2, 3, 4, 1, 2, 3, 4. Hein. Et puis ensuite, faire dans les 3, 4, c'est 1, 1,5, 2, 2,5, enfin voilà. Il y a toute une décomposition. Voilà. Donc la partition batterie est différente des partitions d'instruments harmoniques. On peut éventuellement la rapprocher d'une partition de contrebassiste, où le contrebassiste a la percussion, mais a aussi l'harmonie. Oui. Donc, quand le batteur n'a pas de document ou de partition, on travaille plus avec la partition du contrebassiste, qui se rapproche au niveau rythmique de la batterie.
6: D'ailleurs, souvent, basse, batterie,
7: exactement.
6: Travaille ensemble. Ah,
7: c'est un duo. Hein.
6: Bien, écoutez, je vous propose de prendre rendez-vous dès septembre pour parler.
7: Volontiers.
6: En sortant de l'émission, on va prendre rendez-vous.
7: Volontiers.
6: Merci.
7: Bah, écoutez, moi, je vous remercie beaucoup de nous donner la parole, justement, hein, pour que le monde associatif soit aussi présent, hein, sur le territoire. Merci infiniment. Au revoir.
6: C'était Parole d'Assaut, une émission de Gisèle Billan
5: et Didier Blonce.
6: Prise de son, Jérôme Aubin.
5: Montage, Sarah Rodriguez.
6: Aujourd'hui, nous recevions le Hot Club Jazz du Havre avec pour invité...
5: Jean-Bernard Leroy.
6: Merci à tous pour votre fidélité.
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1: Nous rejoignons encore la musique de Mozart avec le concerto en mi bémol majeur que chez le 447 pour cor et orchestre. À l'intérieur de cette œuvre, au cœur même, une romance larghetto absolument unique. C'est Lower Greer au corps.

0: Vous avez naturellement reconnu ici la patte de Monsieur Mozart.
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0: Nous découvrons l'autre facette du célèbre Chopin. C'est du violoncelle et du piano dans le grand duo concertant en mi mineur.

0: Nous venons d'entendre le grand duo concertant pour violoncelle et piano en mi mineur de Frédéric Chopin.
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1: Je vous propose d'être comme ça, d'un seul coup, transporté à Venise avec naturellement Vivaldi, le maître absolu de ce 18e siècle baroque, avec un concerto pour trois violons, hautbois, deux flûtes, deux violons à l'inglaise, deux violoncelles, deux clavecins, mais oui, et deux violini in tromba marina, concerto Hervé 555 en do majeur, trois mouvements, allegro, largo a piacimento et allegro avec Fabio Biondi et l'Europa Galante.

0: C'était à l'en reconnaître à mille lieues à la ronde, la musique d'Antonio Vivaldi, concerto pour trois violons, avec hautbois, des flûtes, des clavecins, des violoncelles. Nous étions en do majeur, couleur de do majeur, avec les trois mouvements Allegro, Largo, Allegro, Fabio Biondi à la tête de l'Europa Galante.
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0: Lorsque le compositeur Camille Saint-Saëns récidive en matière d'humour, nous retrouvons les tortues du carnaval des animaux. Vous allez entendre une partition bien connue car elle reprend un thème célèbre en son temps. C'était un extrait de la musique d'Offenbach. C'est l'ensemble instrumental que dirige Philippe Entremont que nous entendons.

0: Le thème de la tortue, c'était celui d'Offenbach. Tam, ta, ta, ta, ta, tam, tam, ta, ta, ta, tam. Mais naturellement plus lent, pour un rythme de tortue. Extrait donc du Carnaval des animaux de Camille Saint-Saëns.
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1: Bonjour et bienvenue dans la quatrième L'Hebdo. Cette semaine, l'Hebdo se trouve au Hangar Zéro, ce bâtiment rénové qui est au bord du Quai de Saône au Havre. Et je suis en présence de Senaboul Beck qui va se présenter, qui a un rôle important dans cet établissement tout à fait original. Et on va parler avec elle de ce qui se passe ici. Bonjour Senaboul.
2: Bonjour.
1: Alors, votre rôle dans ce Hangar Zéro, vous pouvez nous en dire un peu plus?
2: Alors, moi, je suis la chargée de communication du Hangar Zéro. Je me charge de tout ce qui est flyers, des événements, les événements sur Facebook, donc tout ce qui est réseaux sociaux, Facebook, Instagram, TikTok, YouTube, également du site web, également tout ce qui est communication des locations d'espace, communication, enfin dans sa globalité, pour tout ce qu'on propose au Hangar.
1: Donc c'est pour ça que je suis avec vous aujourd'hui, puisqu'on va parler de ce qui se passe ici. Alors pour ceux qui ne connaîtraient pas encore cet endroit, on peut peut-être raconter un petit peu son histoire et sa spécificité.
2: Alors le Hangar Zéro, c'est un lieu qui appartient à la ville, qui était du coup un ancien entrepôt, qui appartenait du coup au Docker, et qui a été réaménagé en lieu de vie et pour la transition écologique et sociale.
1: Voilà, et ça va faire bientôt 10 ans hein, que ce bâtiment est disponible et fréquentable.
2: Exactement. L'année prochaine, ça va faire 10 ans que le hangar, le projet a été déposé du Hangar Zéro, où on a imaginé la suite pour ce beau bâtiment.
1: Alors, vous parlez de l'esprit de ce lieu, de le côté original de sa fonction dans le quartier, mais pas que dans le quartier. Vous pouvez nous développer un peu?
2: Oui, dans le quartier, il a une grosse fonction qui est le lien au quartier. Donc, on appelle lien au quartier tout ce qu'on propose en volet événementiel, que ce soit des ateliers gratuits ou à prix libre pour les enfants et les adultes, tous les mercredis après-midi, par exemple, que ce soit des permanences qui sont gratuites avec permanence chimère tous les mardis. C'est vraiment un lieu où on propose justement ce lien au quartier, mais de plein de manières différentes, que ce soit avec les écoles, en proposant des ateliers ou des visites du lieu, de l'aquaponie, pour montrer un peu tout ce qu'on peut faire à partir du réemploi, à partir de bonne volonté.
1: Alors vous avez employé un gros mot, aquaponie. Vous pouvez nous dire ce que ça veut dire?
2: Alors, la ferme aquaponique, elle se situe au Hangar Zéro. C'est l'entreprise Symbiose d'Arnaud, qui est un locataire du Hangar Zéro. Et cette ferme aquaponique, c'est un système de recyclage, de récupération d'eau, un système circulaire avec des bassins de truites qui sont élevés dans 4 bassins au Hangar Zéro. Et ces bassins, du coup, vont élever les truites qui, elles, vont avoir des déjections. Ces déjections vont aller dans l'eau. Et cette eau, elle va être filtrée et redonnée aux plantes via des tuyaux. Enfin voilà, un système qui a été construit par l'équipe Construire du Hangar et qui va permettre, du coup, de nourrir toutes les plantes. Et ensuite, cette eau-là va pouvoir aussi repartir pour les poissons une fois refiltrée également. Donc c'est vraiment un système circulaire car le poisson va utiliser les bienfaits des plantes et les poissons vont donner des bienfaits aux plantes.
1: Oui, donc ça c'est vraiment tout à fait emblématique hein, de l'esprit du Hangar Zéro, c'est recycler au maximum, enfin le mot est peut-être un petit peu trop simple, mais c'est, l'esprit c'est ça, ne rien jeter, réutiliser au maximum tout ce qu'on peut trouver. C'est aussi pour ça qu'il y a certainement à l'extérieur un entrepôt de matériaux.
2: Alors oui, on a pas mal de matériaux récupérés par l'association Permac qui pareil a aidé à construire le lieu, parce que c'est Permac qui a quand même permis de récupérer tout le bois qui a été utilisé pour construire ce lieu. Donc il y a vraiment beaucoup de bois et on est à quasiment 70% de matériaux de réemploi dans le lieu. Donc tous ces matériaux-là, il y a Permac. Pour la décoration, il va y avoir aussi Vincent qui a son association LH Anti-Gaspi qui parfois nous permet du coup de faire des petits déjeuners pour le grand public. Distribution de petits déjeuners tous les mercredis matins et c'est gratuit. Donc voilà, c'est un exemple en plus du lien au quartier.
1: Oui, c'est ça. Parce que donc ce magnifique bâtiment en briques abrite également un espace où on peut boire et où on peut manger aussi. Hein.
2: Oui, alors il y a le bar du Hangar Zéro, qui a été pendant longtemps aussi un resto, mais pour le moment, le resto est en reconstruction pour donner un modèle un peu plus stable et un peu plus sympa aussi, un peu plus original. Mais du coup, la partie bar et événementiel fonctionne pas mal en ce moment. Vous pouvez venir au bar sur les horaires d'ouverture. Donc, c'est à partir de 17h tous les jours jusqu'à 1h30 les week-ends.
1: Et on peut là boire un verre au bord de l'eau presque. Hein.
2: Voilà, c'est ça. Au bord du quai de la Saône, un petit verre au bord du quai. Vous pouvez prendre votre verre à emporter, le ramener au bord du quai. Enfin voilà, on est très. On a aussi notre jardin qui est bien fleuri là avec le printemps. Ouais. L'équipe jardin propose également des chantiers jardin si vous voulez venir mettre la main à la pâte aussi. C'est tous les mardis après-midi.
1: Des expositions également, parce qu'au moment où on se rencontre, peut-être que ce sera terminé quand on diffusera notre entretien, mais vous accueillez cette belle exposition sur les mémoires des Tréfileries et vous avez peut-être d'autres projets.
2: Alors oui. Là, ce mois-ci, on a 3 expositions. Donc, il y a la mémoire des Tréfileries qui fonctionne très très bien avec Cueilleurs d'Histoire, l'association de Karine. Donc là, c'est une première expo et on en a 3 autres avec Estelle Piffre qui propose des peintures un peu plus dans l'esprit havré, mère, toujours avec des femmes représentées. En ayant discuté avec elle, j'ai appris que c'était ses filles qu'elle représentait dans ses tableaux, donc avec les beaux yeux bleus, magnifiques. Donc ça, c'est la deuxième expo. Et en troisième expo, du coup, on a une expo de Michel Lacaille, le cabinet des curiosités. Alors, c'est une exposition assez originale, avec des références de, je pense, tout ce qu'il a vécu aussi dans sa vie. Donc on va retrouver le côté marin, des... Enfin voilà, il y a une belle vitrine avec plein de choses à découvrir. J'ai pas encore eu l'occasion de discuter avec l'artiste, c'est pour ça que j'ai pas forcément beaucoup d'informations à donner. Mais c'est très très intriguant. Enfin voilà, et ça se situe dans le restaurant du Hangar Zéro, cette exposition-là.
1: Donc c'est un endroit où tout le monde peut entrer. On peut participer à des ateliers en s'inscrivant, j'imagine. Comment il faut faire?
2: Alors oui, il va y avoir des ateliers à prix libre, pas besoin de s'inscrire. Souvent, la plupart du temps, c'est sans inscription. Vous venez au hangar sur les horaires des ateliers et vous retrouverez dans le restaurant toutes les personnes qui organisent les ateliers ou vous serez redirigé dans les bonnes salles. Comme le hangar, c'est quand même assez grand. Et pour tout ce qui est atelier ou événement sur inscription ou réservation, vous avez l'information donc soit sur Facebook, pour ceux qui ont Facebook, sur les événements Facebook du Hangar Zéro, vous avez toutes les informations, ou sinon vous allez directement sur le site web du Hangar Zéro, sur la page de l'agenda. Et là vous avez un agenda et vraiment vous cliquez sur chaque date et vous avez toutes les infos en détail.
1: Et est-ce que vous prévoyez des événements à plus ample amplitude, une fête, quelque chose qui va intriguer tout le monde et qui va pousser tout le monde à venir ici?
2: Alors oui, on organise pour la deuxième édition le festival de la bascule en juin. Et ce festival, du coup, a pour but de faire connaître le lieu, tout ce qui s'y passe, toutes les valeurs. Et c'est la particularité de cette année, c'est que chaque journée va tourner autour d'une thématique particulière. Donc l'année dernière, on n'avait pas forcément tourné par thématique sur des journées. Mais cette année, on propose du coup des thématiques pour vraiment cibler les personnes qui vont venir et pour pas trop mélanger non plus aussi les différents secteurs d'activité. On va avoir une journée qui va tourner sur l'alimentation, une journée qui va tourner sur le textile, donc tout ce qui est réemploi à partir du textile. Maintenant qu'on a un pôle textile qui a ouvert également au Hangar Zéro avec Philippe Dacuna, on est en pleine création d'une collection capsule du Hangar Zéro en réemploi. Et donc voilà, ça va être l'occasion de discuter de ces gros sujets sur le textile et l'industrie des fast fashion. Enfin voilà, comment on peut améliorer les choses. Et pour cette troisième journée, ce sera une journée thématique construction et architecture. Donc avec des petites tables rondes comme il y a eu l'année dernière sur les sujets qui concernent plus l'architecture et la construction.
1: Et il y a une place pour la musique aussi, quelquefois, vous faites des concerts?
2: Oui, alors la musique a toute sa place au Hangar Zéro. Toutes les semaines, on propose à peu près 3-4 concerts par semaine. Et pendant la bascule, l'événement dont je parlais juste avant, le festival, il va également y avoir sur toutes les journées des concerts pour clôturer chaque journée en dansant et en discutant tous ensemble dans un moment convivial.
1: Mais écoutez, j'espère que vous aurez donné envie à nos auditeurs de pousser la porte du Hangar Zéro. Merci beaucoup, Sénabou. Et on rappelle qu'évidemment, la bonne façon de procéder, c'est de vous retrouver sur les réseaux ou sur votre site.
2: Oui, voilà, exactement. Ou de venir vraiment directement au Hangar Zéro, discuter avec nous, prendre nos flyers, prendre un petit café. Enfin, voilà, vous aurez vraiment toujours quelqu'un pour discuter avec vous, vous montrer ou vous inviter à revenir différemment pour vous accueillir.
1: Merci, Sénébou.
2: Avec grand plaisir. Merci à vous, Christine.
1: Au revoir.
2: Au revoir.
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0: Philippe Aurouze, bienvenue au micro de Porteur de Vie. Je rappelle que vous êtes pasteur de l'église adventiste. Vous nous accompagnez régulièrement à ce micro pour partager avec nous une réflexion autour de la Bible. Et aujourd'hui, vous nous proposez de prendre un texte qui se trouve dans la Genèse, au chapitre 2 et au verset 21 à 23. Alors le Seigneur Dieu fait tomber l'homme dans un sommeil très profond. Il lui prend une côte et il referme la peau à sa place. Avec cette côte, le Seigneur Dieu fait une femme et il l'amène à l'homme. Alors l'homme dit « Cette fois, voici quelqu'un comme moi. Elle tient vraiment de moi par tout son corps. On l'appellera femme de l'homme parce qu'elle vient de l'homme. » Alors, pasteur Aurouze, qu'est-ce qui vous interpelle dans ce texte ?
1: D'abord, il est très connu. C'est un texte que tout le monde a en tout cas dans la tête.
0: Donc vous nous invitez à le redécouvrir aujourd'hui ?
1: Peut-être un tout petit peu à le redécouvrir. Rappelons le contexte que nous avons déjà évoqué. Dieu crée l'homme, il le place dans le jardin d'Éden, lieu paradisiaque. Il pose un interdit pédagogique permettant à l'homme de reconnaître qu'il est gestionnaire et Dieu étant le propriétaire. Il invite l'homme à nommer les animaux, c'est-à-dire il fait de l'homme un partenaire co-créateur. Et puis, tout d'un coup, l'homme se rend compte qu'il est tout seul et que cette solitude génère un manque. L'homme se sent seul et en cela rejoint déjà le regard que Dieu portait sur la situation. Et immédiatement, Dieu répond à sa requête. Il le fait tomber dans un profond sommeil. Il forme cette femme qui sort de l'homme, mais l'homme ne le sait pas. Et quand l'homme se réveille, Dieu lui amène, nous dit le texte, Dieu lui amène cette femme. Et là, émerveillement, enchantement, l'homme est aux anges. Enfin, quelqu'un qui lui ressemble. Enfin, quelqu'un avec qui il va pouvoir partager. Enfin, un alter ego. Enfin, un vis-à-vis. Moi, il y a plusieurs choses qui m'interpellent là-dedans. D'abord, Dieu, au verset 22, l'auteur nous le dit, forme une femme. Il définit déjà qui est cet individu.
0: Le genre.
1: Le genre. C'est une femme, féminin. Mais en même temps, il la nomme Isha. Quand l'homme se réveille, il découvre et tout d'un coup, il nomme cette femme.

0: Oui, c'est ce qu'on peut remarquer dans le texte.
1: Vous avez remarqué qu'il la nomme alors que Dieu l'a déjà nommée.
0: Oui.
1: Et ils donnent le même nom. Ils sont en phase. En fait, ils se découvrent comme masculin, Ish, et ils nomment cette femme Isha, son vis-à-vis. Et là encore, clin d'œil, l'homme rejoint Dieu. L'homme porte le même regard que Dieu. L'homme est dans un fonctionnement dynamique. Et puis en même temps, cet homme crée le couple avec cette femme parce qu'il considère qu'elle vient de lui, qu'elle peut lui apporter. Et inversement, on verra que la femme peut énormément apporter à l'homme. Nous avons là le premier couple. Alors, qu'est-ce qui m'interpelle là-dedans? En fait, ce qui m'interpelle, c'est est-ce que lorsque nous voulons former couple, c'est simplement pour combler une solitude ou pour avoir une vis-à-vis? Est-ce que lorsque nous voulons nous mettre avec une femme en tant qu'homme ou avec un homme en tant que femme, c'est pour batifoler ensemble ou pour construire ensemble? Est-ce que nous proposons ou nous exprimons à Dieu notre besoin en acceptant que Dieu le comble sans que nous sachions comment, puisqu'il nous fait plonger dans un grand sommeil? Et si aujourd'hui c'était encore valable? Et si lorsque nous sommes face à une difficulté relationnelle, existentielle, nous avons besoin de partager avec l'autre, et si nous posions les choses entre les mains de Dieu et que sans savoir comment, il nous amène celle ou celui avec qui nous pourrons partager, celle ou celui avec qui nous pourrons grandir, celle ou celui avec qui nous pourrons construire un vis-à-vis et qui nous permettra ensemble d'être des porteurs de vie.
0: Pasteur Philippe Aurouze, merci pour ce partage à ce micro. C'était donc Porteur de vie. Au revoir.

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2: À propos, saviez-vous que l'agilité émotionnelle est une question de choix ? Première partie. Oui, nous le savons maintenant, nos émotions sont des signaux, tels les voyants du tableau de bord de notre voiture qui nous indiquent tantôt l'urgence de faire le plein de carburant ou la pression faible des pneus. Les émotions nous parlent de notre façon de vivre une situation. Elles nous disent comment nous l'accueillons, comment elle résonne en nous. Il s'agit alors de l'écouter, de comprendre pourquoi une telle réaction. Pourquoi suis-je impacté de cette façon et pas mon voisin ? De même, les émotions de nos enfants nous guident dans ce sens, comprendre comment ils vivent telle étape de vie. Et ainsi, alors que nous observons l'émotion de notre petit ou de notre adolescent, prenons de la hauteur et décryptons ce qu'elle nous dit de lui. Le saisir nous rendra plus capables de l'accompagner en le comprenant mieux. Lui, une personne à part entière. Autre que moi, que l'autre parent. Quels sont les besoins profonds que cette émotion révèle pour nous inciter à y répondre ? Il y a donc, d'après Suzanne David, qui a écrit sur l'agilité émotionnelle, quelques attitudes à mettre en place pour acquérir cette souplesse émotionnelle. Le premier fort simple, c'est une prise en main de sa vie. Ne plus se laisser balloter au gré des uns et des autres. C'est apprendre à se connaître et à regarder ce que nous sommes, ce que nous faisons, et dans cette prise de conscience de soi, rentrer dans une recherche de cohérence. Le deuxième consiste alors à s'accepter tel que nous sommes avec compassion, courage et curiosité. Car ce que nous sommes aujourd'hui ne nous enferme pas pour l'éternité. Se voir avec lucidité, les bons comme les mauvais côtés, nos bonnes émotions comme nos mauvaises, permet de cartographier ce que nous sommes en cet instant. Et ainsi envisager le parcours à entreprendre pour sortir de certaines ornières, de certaines sombres vallées et viser les sommets ensoleillés à la vue dégagée. Le troisième permet de continuer ce chemin de croissance. Après les deux étapes précédentes, nous sommes prêts à accueillir nos expériences intérieures, à apprendre à les connaître et à ne plus en avoir peur en prenant la fuite. Fuir l'inconfort de telle ou telle sensation est un système de protection que notre cerveau met en place. Mais la sensation, bien que désagréable, est l'expression physiologique de telle ou telle émotion. Ainsi, un coup de chaud, les poils qui s'irrissent, des frissons, des papillons dans le ventre ou au contraire des crampes, etc., nous indiquent que la colère, la peur, la tristesse ou encore la joie nous traversent. Apprendre à comprendre ce langage corporel est une grande étape sur la connaissance de notre personne. La quatrième étape me pousse un peu plus loin. En effet, quand on est capable de reconnaître nos émotions à travers nos sensations, alors nous nous apercevons qu'elles ne sortent pas de nulle part. En effet, notre cerveau mémorise tout ce que l'on vit et en fait une banque de données. Celle-ci lui permet d'analyser rapidement une nouvelle situation pour savoir si elle est dangereuse ou pas pour nous. En effet, une des fonctions premières du cerveau est de nous maintenir en vie. Ainsi, des fonctions automatiques, si l'on peut dire, sont mises en place, respirer par exemple. Donc, notre cerveau garde tout en mémoire et classe tout l'événement et notamment l'émotion ressentie à ce moment-là. Ainsi, si j'ai été mordu par un chien, il est fort probable que depuis lors, les chiens me fassent peur. Car mon cerveau, tirant la carte de ce souvenir, me dise « Attention, danger, ça mord ». Et automatiquement, je prends mes jambes à mon cou, la fuite, je décide de me défendre en prenant une branche à portée de main, l'attaque, ou je reste pétrifié sur place, la sidération. Ces trois réactions sont des réponses de survie face à un événement que mon cerveau perçoit comme un danger. Cette quatrième étape de l'agilité émotionnelle m'amène donc à reconnaître d'où me viennent mes réactions, mes émotions. Quelle est mon histoire ? Comment mon cerveau construit sa base de données à partir de mes expériences de vie et ainsi comment il est amené à analyser les nouvelles en fonction des précédentes. Le savoir me permet de prendre de la hauteur et parfois de se dire qu'il faut changer, reprogrammer la façon dont mon cerveau s'est codifié. Par exemple, tous les chiens ne mordent pas. Certains sont gentils et même très gentils. Cette étape ne se fait pas une seule fois pour toutes, bien sûr. Elle est le travail sur soi de toute une vie. Mais un processus enthousiasmant car libérateur. Il nous permet de ne pas nous enfermer dans des conditionnements stériles. Il nous sort de nos ornières. Il fait souffler un vent frais dans nos pièces closes. N'ayons pas peur de nous y engager.
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1: Oui, c'est la même chanson, mais la différence, c'est que...
2: C'est la même chanson, une émission de Didier Blons et de Gisèle Billan. Aujourd'hui, Saint-Germain-des-Prés.
3: Non. Oh non.
2: Bonjour à tous. C'est Hugo Frey qui va nous interpréter cette chanson à Saint-Germain-des-Prés que ont chanté Guy Béard et Juliette Gréco dès 1960. Saint-Germain-des-Prés, le centre du monde dès 1946. Et oui, avant-guerre, dès 1900, Montparnasse avait succédé à Montmartre. Un lieu d'esprit nouveau était indispensable. Saint-Germain, où Sartre, Simone de Beauvoir, Boris Vian et le jazz allait transformer ce quartier au charme fou. Il n'y a plus d'après, magnifique cadeau de Guy Béard à Juliette Gréco qui raconte cette histoire. Un jour, il lui a téléphoné, lui expliquant qu'il avait écrit cette chanson pour elle. Il n'y a plus d'après. Il est venu donc chez elle, lui a chanté la chanson en s'accompagnant, comme d'habitude, à la guitare. Elle a été très heureuse, elle a dit que c'était un magnifique cadeau. Elle rappelle qu'elle a chanté une fois la chanson avec Béard en duo. Guy Béard qui a aussi écrit des chansons drôles pour Juliette Gréco, des chansons comme par exemple « Chandère Nagore ». Ils se connaissaient en fait depuis qu'ils étaient jeunes. Ils sont même partis en tournée ensemble assez souvent, notamment dans le cadre des tournées Canetti, du nom de ce producteur Jacques Canetti. Et puis il s'était perdu de vue car Guy Béard était quelqu'un d'assez peu sociable, c'était quelqu'un d'assez intérieur qui manifestait très peu ses sentiments. Gréco et ses copains, en revanche, Sartre, Montand et les autres étaient plutôt dissipés, ils faisaient énormément de bêtises et de fêtes, alors que lui restait en dehors de tout cela, impassible. C'était un personnage étrange et très intéressant, raconte Juliette Gréco. Aujourd'hui, c'est Hugo Frey qui nous interprète cette chanson de 1960. De très bonnes années pour Hugo Frey, remarqué dès 1959 par Eddie Barclay et qui lui fera enregistrer son premier disque. Auteur de nombreuses chansons, il réalise parfois les arrangements ou la musique. Il va en co-signer beaucoup avec des paroliers comme Pierre Delanoë, mais aussi Jacques Plante ou Claude Morgan. Aujourd'hui, Hugo Frey nous interprète Saint-Germain-des-Prés.

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1: Bienvenue pour notre émission Un air de famille. Anna Borges, merci de nous rejoindre une nouvelle fois à ce micro. Vous êtes formatrice à la transmission auprès des enfants et depuis quelques mois, vous êtes aussi aumônier en EHPAD. Cette nouvelle expérience vous amène à avoir aussi une nouvelle réflexion, Anna Borges ?
2: Oui, je suis très reconnaissante à la vie et à tout ce qu'elle me propose. Voilà, on côtoie des personnes âgées dans la vie, mais là, j'ai un concentré qui m'est proposé et c'est une très, très grande richesse.
1: Mais alors, c'est un grand écart entre la formation auprès des enfants, des plus petits, et puis cette nouvelle
2: c'est vrai.
1: Responsabilité auprès des plus vieux, finalement.
2: Oui, des personnes de grand âge, comme on appelle souvent, puisqu'aujourd'hui, la vieillesse est quand même saucissonnée, on va dire. Si on entend les jeunes, on est vieux à 50 ans.
1: Hein. Oui, peut-être même avant encore.
2: Voilà. On dira que les spécialistes considèrent que le début de la vieillesse, c'est souvent c'est avec la retraite. On se considère là passé à un cap nouveau. Mais ce qu'on appelle vraiment le grand âge, c'est à partir de 80, 85 ans. Et là, on est face aussi à parfois des problématiques, des difficultés. La vieillesse n'est pas toujours coulante.
1: Cette confrontation entre ces deux mondes, entre les plus petits et les plus anciens, vous amène à avoir une réflexion particulière et...
2: Alors, c'est ce qui m'a surpris. Ça fait quelques mois maintenant que je suis dans cette pratique. Alors, bien entendu, j'ai voulu découvrir à travers des lectures, à travers différents spécialistes de la question, comprendre la réalité de vie de ces personnes. Et au début, je m'attendais en effet à deux mondes distincts, opposés, différents. Et au fur et à mesure de mes lectures et de mes réflexions et de ma pratique, je me rends compte que non, ils sont beaucoup en lien, finalement.
1: Mais est-ce qu'on ne dit pas d'ailleurs que quand on vieillit, on retombe en enfance ?
2: Un petit peu.
1: Et ça, vous le constatez ?
2: Alors oui. Alors avec, malheureusement, quand on est dans l'enfance, la vie nous pousse vers des possibilités toujours plus grandes. Et retomber en enfance avec la vieillesse, en effet, ben là, c'est le côté qu'on qualifierait peut-être de négatif. Parfois, ça passe par beaucoup de pertes. Et donc, on arrive à ce terme qui fait tellement peur aujourd'hui, c'est la dépendance. Devenir dépendant de l'autre, se sentir un poids pour la société parce qu'on n'est plus, plus utile à la société, on ne travaille plus. On ne produit plus. Alors évidemment, toutes ces modalités-là peuvent être extrêmement difficiles à vivre et douloureuses.
1: Et alors, est-ce qu'on est toujours dans une notion de transmission quand on accompagne des personnes plus âgées ?
2: Eh bien oui.
1: Oui,
2: c'est ce que je découvre.
1: Malgré tout ?
2: Malgré tout. Alors une transmission qui se fait à double sens, parce que c'est très difficile. Je suis très jeune pour eux, ce qui est très flatteur d'ailleurs. Mais quand je me confronte à eux, je me rends compte qu'ils ont besoin de ma jeunesse, si je puis me permettre. Ils apprécient ces interpellations sur la vie que je leur apporte. Mais moi, j'apprends aussi énormément.
1: Et alors la transmission qui fonctionne dans un sens s'inverse avec le temps, c'est-à-dire que la transmission se fait toujours, mais plus dans le même sens avec la vieillesse qui arrive.
2: Déjà par le passé, je pense que j'étais dans ces réflexions, mais ça s'est accéléré avec cette confrontation, cette expérience qui m'est proposée actuellement de vivre. C'est que la transmission n'est pas dans un sens unique. Souvent, classiquement, l'éducation, la transmission des valeurs, des savoirs, etc., il y a quelqu'un qui sait et qui donne à quelqu'un qui ne sait pas. Il y a quelqu'un qui possède et qui va partager avec un autre qui ne possède pas, lui. Et c'est une vision de la transmission qui est un petit peu...
1: Rétrécie.
2: Rétrécie. Je dirais même très rétrécie et qui pour le coup, peut la rendre clivante et problématique. Mmh. La transmission est pour moi aujourd'hui un échange, une communication dans les deux sens. Parfois, je vais être celle qui en sait un petit peu plus, et donc je vais donner un petit peu plus. Mais souvent, je dois me placer moi-même comme apprenante, c'est-à-dire apprendre qui est l'autre, ce qu'il m'indique lui aussi, et puis parfois recevoir parce que l'autre sait beaucoup plus que moi, et c'est ce que je vis, bien sûr, avec des personnes âgées qui ont des expériences de vie extrêmement riches.
1: On aura l'occasion de revenir sur ces notions de transmission. Si je comprends bien, d'ailleurs, la transmission, c'est une affaire qui fonctionne pour toute la vie et non pas simplement au moment de la petite enfance.
2: Mais oui, oui, oui. Ce que je trouve extraordinaire par toutes ces lectures et ces réflexions qui me sont offertes, c'est qu'en fait, le cœur de la vie, c'est un apprentissage continuel, c'est-à-dire une ouverture à la nouveauté, à la vie avec ce qu'elle nous apporte, de bon et de moins bon. Si j'en fais un carburant, ça me met en mouvement continuel. Ça m'ouvre à de nouvelles perspectives, ça me conforte ou ça m'amène à réfléchir profondément sur d'autres. Et alors, en effet, on est plutôt non pas dans une transmission qui parfois se réduit à des acquisitions, mais à une transmission qui est plutôt une recherche de richesse de vie, de valeur, de capacité à être. Et cette capacité à être, eh bien, c'est pour moi le cœur même de la transmission.
1: Anna Borges, on se retrouvera bientôt pour aborder à nouveau ce sujet et en dire un peu plus, bien évidemment. Donc c'était Un air de famille. On se donne rendez-vous à bientôt. Merci, au revoir.
2: Au revoir.
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1: et Didier Blonde.
2: Prise de son Jérôme Aubin.
1: Montage Sarah Rodriguez.
2: Aujourd'hui, nous recevons le Hot Club Jazz du Havre avec pour invité
1: Jean-Bernard Leroy.
2: Jean-Bernard Leroy, bonjour. Vous êtes déjà venu parler de ce Hot Club de jazz fondé en 1946, mais avant tout, en bref, le saviez-vous ?
1: Effectivement. Fondé en 1946 par Raymond Thiolan, le Hot Club Jazz du Havre a réussi au fil des décennies à rassembler des générations de musiciens et de mélomanes autour d'une même passion, le jazz. Ce sont d'abord les soldats américains installés dans les camps cigarettes qui ont permis à cette musique de traverser l'Atlantique pour conquérir le cœur des Havrais. Mais nous parlerons surtout du 80e anniversaire du Hot Club Jazz du Havre avec une programmation riche en découvertes, entre autres le 10 octobre au Magic Mirror, le 7 novembre les Haricots Rouges Salvaléry à Montivier et enfin l'année qui se clôture en beauté le 31 décembre avec le grand bal du réveillon. Jean-Bernard Leroy, vous allez nous parler de tout ça.
2: Alors une petite curiosité, oui. Parce que il m'est arrivé de voir une partition pour un batteur. Et donc les gens qui ont souvent qui ne connaissent pas trop la musique et qui ont peur du solfège, ça se présente comment une partition pour batteur?
3: Alors,
2: il y a pas des notes comme pour un violoniste ou un guitariste?
3: Non. Alors tout d'abord, un mot sur le solfège. Je pense que, à moins d'être hyper doué, d'être surdoué, hein, Bastien Steele est un surdoué, il faut quand même apprendre la musique, savoir lire, comme on apprend à écrire.
2: Comme on apprend à écrire,
3: voilà,
2: et à lire.
3: Exactement, et à lire. C'est exactement la même chose. Alors après, il y a les instruments. Il y a des instruments qui vont être harmoniques, qui seront harmoniques, et puis des instruments qui seront plutôt dans la famille des percussions. Et la batterie est un instrument de percussion. Et à partir de là, le batteur, lui, effectivement, n'a pas, quoique la batterie est accordée,
2: hein, oui.
3: Est accordée.
2: On les voit avec des petites clés.
3: Oui, et puis on peut être à portée entière, son quart. Enfin voilà, après tout dépend ce que l'on souhaite obtenir comme son et puis comme accord, parce qu'il faut que l'ensemble soit accordé, hein, même la batterie. Et donc le batteur, lui, son rôle, c'est de compter, hein, au moins jusqu'à 4. Il faut savoir au moins compter jusqu'à 4.
2: Et le ternaire aussi.
3: Alors ça, c'est encore autre chose. Et lorsqu'on sait compter jusqu'à 4, après, eh bien, il y a des tas de subdivisions qui fait que chaque élément de la batterie a une position sur une portée. Et en fonction de la durée du temps, eh bien, on va... Si c'est une blanche, ça fait deux temps, donc le batteur va compter 1, mais il jouera le second en l'air. Enfin, il ne jouera pas. Donc, si vous voulez, pour le batteur, c'est de compter et de pouvoir interpréter la partie rythmique sur ces éléments qu'il possède, enfin qu'il a à sa disposition. Les cymbales, les toms, la caisse claire, la grosse caisse, la charleston. Alors ça fait beaucoup de choses. Il y a beaucoup de synchronisation, et voilà, hein, où on peut désynchroniser les gestes. Et là, bon, après, évidemment, ça s'apprend, ça, hein, ça, à moins de l'avoir aussi, d'avoir l'indépendance immédiate. C'est-à-dire
2: ça s'apprend d'autant,
3: faire.
2: C'est que en voilà. Plus, un musicien, généralement, on compte deux mains, un violoniste, la main gauche, la main droite, comme le pianiste. Le batteur, c'est un peu plus compliqué parce qu'il a aussi deux pieds qui
3: exactement.
2: Servent. Des fois, il chante en plus.
3: Oui, alors ça, oui, ça, c'est
2: donc,
3: difficile.
2: Donc, vous parliez de désynchronisation entre la main gauche, la main droite, le pied droit, le pied gauche et parfois le chant.
3: Ah, exactement. Et ces quatre membres ont une ligne sur la portée et qui jouent des choses différentes, hein, en fonction des pieds, des mains, etc. Donc là, il faut apprendre. Hein. Alors où on l'a, on a cette indépendance, ou on ne l'a pas. Bon, il se trouve que moi
2: elle
3: j'ai
2: eu... Ça s'apprend aussi.
3: Oui, mais c'est difficile à venir. C'est mieux quand on la possède dès la naissance.
2: Ouais. Et quand bon, on la sent.
3: Voilà, et bon, il se trouve que moi j'ai eu une chance extraordinaire, c'est que cette indépendance, je l'ai eue immédiatement. Je ne me suis même pas posé la question de savoir si je devais faire ceci, cela avec le pied droit ou la main gauche, etc. C'est arrivé tout de suite, mais ça a été immédiat. Et c'est comme ça que je me suis dit, bah, j'ai eu de la chance, parce que j'ai des copains qui se sont très bien débrouillés à la batterie, mais qui ont mis beaucoup plus de temps à pouvoir désynchroniser justement ces gestes. Alors voilà. Donc la batterie, c'est plus du calcul, en fait, il faut compter 1, 2, 3, 4, 1, 2, 3, 4. Hein. Et puis ensuite, faire dans les 3, 4, c'est 1, 1,5, 2, 2,5, enfin voilà. Il y a toute une décomposition. Voilà. Donc la partition batterie est différente des partitions d'instruments harmoniques. on peut éventuellement la rapprocher d'une partition de contrebassiste, où le contrebassiste a la percussion, mais a aussi l'harmonie. Donc, oui. Quand le batteur n'a pas de document ou de partition, on travaille plus avec la partition du contrebassiste, qui se rapproche au niveau rythmique de la batterie.
2: D'ailleurs, souvent, basse, batterie,
3: exactement.
2: Ils travaillent ensemble.
3: Bah, c'est un duo. Hein.
2: Bien, écoutez, je vous propose de prendre rendez-vous dès septembre pour parler.
3: Volontiers.
2: En sortant de l'émission, on va prendre rendez-vous.
3: Volontiers.
2: Merci.
3: Bah, écoutez, moi, je vous remercie beaucoup de nous donner la parole, justement, hein, pour que le monde associatif soit aussi présent, hein, sur le territoire. Merci infiniment. Au revoir.
2: C'était Parole d'Assaut, une émission de Gisèle Billan
1: et Didier Blonce.
2: Prise de son, Jérôme Aubin.
1: Montage, Sarah Rodriguez.
2: Aujourd'hui, nous recevions le Hot Club Jazz du Havre avec pour invité
1: Jean-Bernard Leroy.
2: Merci à tous pour votre fidélité.
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2: La chanson fait son cinéma, mais le cinéma n'est pas en reste. Il se sert de la chanson pour embellir ses films. Le film tchèque « L'année du diable » de Pete Zeleka a obtenu plusieurs prix dans les festivals européens. Jaromír Mojavica et le groupe majeur de la République tchèque Sekomer interprètent la chanson du film « America ».

0: En 1968, Jean Aurel réalise le film Manon 70 avec Catherine Deneuve et Samy Frey. On doit la musique originale à Serge Gainsbourg qui interprète dans ce film la chanson Manon.
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En 1967, Norman Jewison réalise le film In the Heat of the Night. Quincy Jones compose la musique et la chanson de ce film en collaboration avec Alan et Marilyn Bergman. Ray Charles en deviendra l'interprète.

0: Vous venez d'entendre La chanson fait son cinéma, une émission proposée par Pierre Gallet. À très bientôt. D'ici là, prenez soin de vous.
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1: Daniel Monachini, bonjour.
2: Bonjour Oscar.
1: Bienvenue à ce micro et puis merci de votre présence régulière afin de revenir pour nous sur les expressions de notre langage.
2: Merci pour cette invitation.
1: C'est toujours avec plaisir, dont nous vous ignorons souvent l'origine d'ailleurs.
2: Oui.
1: Et aujourd'hui, vous nous proposez de nous arrêter sur l'expression « nul n'est prophète en son pays ».
2: Oui.
1: Alors c'est une expression qui fait ressortir qu'il est parfois difficile d'être connu parmi les siens, en tout cas sur le plan de ses valeurs, de sa connaissance, et c'est ce qu'a vécu aussi Jésus à son époque.
2: Exactement, cette expression, comme on l'a déjà dit, il y en a de nombreuses dans la langue française, viennent vraiment de cette période biblique, et ici particulièrement du Nouveau Testament et de l'expérience ou du ministère de Jésus de Nazareth, hein, de Jésus que nous appelons le Christ. Et donc Nazareth, c'est son village, c'est là où il a grandi. Ça traduit simplement qu'en tout cas, pour lui, son ministère à l'époque, hein, on trouve ce texte et cette expression dans l'évangile de Matthieu et de Marc, vers le chapitre 13 pour Matthieu et 6 pour Marc. C'est-à-dire que le ministère de Jésus a déjà commencé, et on sait qu'il y a un suivi, que les textes nous disent que les foules se déplacent pour l'entendre. Alors certes, il y a aussi des miracles, il y a des choses surnaturelles qui interpellent, mais il y a en profondeur un message qui déconstruit l'injustice du temps et le rejet de bien des gens, et qui, à nouveau, offre une place à toute une partie de la population qui était rejetée, voire même maudite par les chefs religieux, par les hiérarchies de l'époque. Et même si Jésus est suivi, écouté, les foules se déplacent pour entendre son enseignement, s'en nourrissent, ne sont pas en train de faire la révolution, mais en tout cas d'accepter un changement de société, d'y réfléchir, de le construire ensemble, c'est très étrange que ce message particulièrement percutant n'ait pas d'impact, peu ou pas du tout, dans certains moments, dans son village, non pas natal, mais en tout cas le village de sa famille, le village où il a grandi, peut-être parce que

0: compris parmi les nôtres.
1: C'est vrai que parfois on a besoin du soutien des nôtres, ou en tout cas de reconnaissance. Hein. On sait que tout être humain a besoin de reconnaissance. Après, on ne va pas vivre que dans la reconnaissance, mais on en a besoin. Et parfois, c'est les plus proches, ou je pense à des expériences peut-être vécues par nos auditeurs. On a eu parfois un instit, hein, ou un prof qui nous a moqué, qui nous a mis de côté, qui nous a fragilisé, banalisé. Et pourtant, il y a de la valeur dans chaque être humain. Il y a des compétences, des capacités, des ressources qui parfois, eh bien oui, sont vraiment banalisées ou fragilisées. Et voilà, même si ici Jésus est rejeté par les siens, ben, c'est pas ça qui va impacter son ministère ou le décourager, et il continuera à transmettre avec ténacité son message et ce changement d'époque que lui prêche.
0: Et alors donc, cette expression « nul n'est prophète en son pays », en quelque sorte, elle relativise un peu les choses. Ça peut quelque part nous consoler quand on se sent non reconnu ou incompris.
1: Oui, tout à fait. Je pense que c'est parfois avec les plus proches hein, qu'on a... Alors parfois, beaucoup de soutien, il faut le reconnaître aussi, des conjoints ou... voilà, des amis, des parents, parfois c'est les enfants qui peuvent un peu nous... Alors c'est bien quand ils nous recadrent, quand on s'imagine qu'on est nous aussi le nouveau Messie qui arrive, mais parfois on peut être voilà, un peu fragilisé, moqué, et peut-être de façon un petit peu plus intérieure quand c'est des gens qui on a confiance et qu'on voit qu'il n'y a pas cette confiance, cette reconnaissance, cet appui, cet encouragement... Et voilà, on voit le Christ être abandonné par les siens, hein, et peut-être de façon même un peu tragique, le texte nous dira un peu plus loin, parfois par ses frères, ou même par sa mère, qui ne reconnaîtront pas dans un premier temps son ministère et son impact. Eh bien, Jésus nous propose de nouveaux liens de fraternité, c'est-à-dire de construire la confiance sur la base, effectivement, de l'amitié ou de la rencontre humaine, qui, elle, offre à l'individu un soutien, une valeur, un encouragement. Et c'est un appel dans les deux sens, à ne pas trop facilement tomber dans la moquerie ou à ridiculiser. C'est un peu dans l'air du temps, c'est un peu
0: c'est
1: facile.
0: C'est un appel à la bienveillance.
1: Voilà, exactement. Aujourd'hui, on développe cette vision de la bienveillance et savoir prendre soin de l'autre et mettre en évidence les ressources. Hein. On pense à nos rédactions qui étaient parfois à l'école primaire beaucoup soulignées de rouge. Je sais qu'aujourd'hui, les enseignants font un bon travail pour dire « Non mais ça a été acquis et c'est très bien. Oui, il y a encore des erreurs, mais tu vas certainement t'améliorer. » Plutôt que de se balader avec une feuille toute rouge et imaginer qu'on est juste nul.
0: Donc en tout cas, on peut retrouver ce passage dans l'évangile de Matthieu au chapitre 13 et précisément au verset 57 pour les auditeurs qui souhaiteraient aller lire dans le texte.
1: Exact.
0: Daniel Monachini, merci beaucoup de ce temps que vous nous avez accordé à ce micro.
1: Merci.
0: Et on se retrouve bientôt pour d'autres expressions.
1: À bientôt avec plaisir. Merci encore. Au revoir.
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À 19h30, c'est Didier Blonce qui nous rejoint pour une nouvelle escapade musicale et dans quelques instants, nous vous proposons un moment de réflexion sur Albatros.

0: Il est écrit. Une émission proposée par Carl Johnson. Carl Johnson, bonjour.
1: Bonjour.
0: Un plaisir de vous retrouver derrière ce micro. Aujourd'hui, une émission consacrée à une vraie réflexion spirituelle, une question métaphysique toute simple. Dieu, où et peut-être comment aussi le trouver. Ça, c'est une grande question quand même.
1: Tout à fait, tout à fait. Vous avez remarqué peut-être sans aucun doute en feuilletant un peu les ouvrages dans les librairies combien cette notion de Dieu est toujours présente. La réflexion de Dieu est toujours actuelle.
0: Alors, justement, vous parlez d'ouvrages en librairie. Il y a effectivement quelques références en ce moment, plusieurs livres à ce sujet.
1: Tout à fait. Depuis les événements du 11 septembre, avec la question du foulard, du terrorisme au nom de Dieu, les réflexions sur Dieu qui vont dans un sens comme dans un autre ne manquent pas. Je pense à ces ouvrages où Dieu est mis en question, ou des questions à Dieu, Dieu à la croisée de nos questions, Dieu et la guerre. Eh bien, on ne décolle pas.
0: Il faut dire aussi, Carl, qu'il n'y a pas grand-chose aussi dans le domaine éducatif. C'est vrai qu'à l'école, on n'apprend pas grand-chose dans nos pays, donc il y a quand même une soif.
1: Tout à fait. Et là, il y a un paradoxe que je voudrais peut-être souligner. La notion la plus ancienne qui soit est probablement la notion de Dieu. Et on l'évacue comme si c'est un à côté, quelque chose de sans importance. C'est pourquoi, en dehors du cercle éducatif, où on devrait, je pense, aborder sans aucun doute ces questions qui sont des questions fondamentales, nous voyons là une avalanche de réflexions sur Dieu. Cela me fait penser à une émission de Bernard Pivot, Monsieur Dicté, qui est sur Jésus et Dieu, et qui, à la fin de ses émissions, comme d'habitude, il présente tous les ouvrages qui traitent de la question. Et là, il avait un nombre d'ouvrages impressionnants. Il a dit ceci, je paraphrase, il nous colle à la peau, on veut bien l'évacuer, mais il n'y a rien à faire, il revient toujours en force. Donc on ne peut pas échapper à la question de Dieu.
0: Donc cette question va essayer de donner quelques pistes de réflexion ensemble, Carl, peut-être. Alors justement, quelles sont les réponses? Qui est Dieu et comment le trouver?
1: Et là, nous avons un aspect paradoxal, parce que je pense à cette déclaration de Lacordaire, Dieu est ici-bas le plus populaire des êtres. Et une autre déclaration de quelqu'un de l'Antiquité qui dit ceci, vous ne trouverez jamais une ville sans Dieu. Et en effet, il y a toujours une présence, quelque chose qui rappelle Dieu. Même dans notre monde sécularisé, il y a des métaphores, il y a des allusions à l'au-delà, à quelque chose de transcendant. Eh bien, donc, comment se fait-il justement que cet être qui soit si populaire, que cet être qui semble accompagner l'homme déjà depuis les débuts, eh bien, de sa vie, les premiers ethnologues ont senti que l'être humain était différent des animaux par rapport à sa dimension religieuse. Comment se fait-il qu'on ait autant de peine à le trouver? Quand je dis autant de peine, je pense à ces milliers de religions qui sont toutes des initiatives de recherche de Dieu, des voies vers Dieu. Comment se fait-il donc qu'on ne le trouve pas? Donc la question est embarrassante et bouleversante. Où le trouver et comment le trouver, ce Dieu? Nous voudrions apporter quelques éléments de réflexion dans cette émission.
0: Je suppose que vous avez peut-être alors quelques réponses à cela, Carl.
1: Oui, je voudrais apporter quelques réponses parce que c'est capital. Lorsque nous rencontrons quelqu'un, la première chose que nous faisons après quelques minutes d'échange, as-tu une adresse, as-tu un email, as-tu un fax, un téléphone régulier ou un téléphone portable, une carte bancaire, une carte d'affiliation, il y a tellement d'éléments qui nous permettent de situer un individu. Alors, qu'en est-il de Dieu? Eh bien, je crois que la première chose qui devrait être dite, c'est que l'idée de Dieu est fondamentalement ancrée dans la conscience humaine. S'il faut le chercher, il faudrait le chercher, eh bien, dans le cœur de l'homme lui-même. Et je pense à cette déclaration de Pascal, cet homme dont les réflexions sur Dieu sont peut-être les réflexions les plus profondes qui soient en dehors du texte biblique, où il parle de Dieu sensible au cœur. Il semble qu'il aurait eu un jour une révélation ou d'un revers de la main, il a mis de côté ce qui qu'il a appelé le dieu des philosophes, le dieu des savants. C'est Dieu qui s'explique au niveau de principe, au niveau de concepts abstraits, pour se réfugier dans le Dieu de Jésus-Christ, sensible au cœur. Et pour lui, il n'y a que là qu'on le ressent. Eh bien oui, par cœur, il faut comprendre ce qui est central à l'être humain. Et la Bible emploie souvent l'expression cœur. Hein. Dieu nous dit, donne-moi ton cœur. Ils eurent le cœur vivement touché. Il ne faudrait pas voir au niveau du cœur que la dimension émotionnelle, sentimentale, mais voir le fond même de l'être humain. Et là, nous découvrons chez l'être humain des aspirations, un idéal, des recherches qui ne peuvent pas s'expliquer sans la dimension religieuse de cet être humain. Ce serait paradoxal qu'un être qui soit le produit uniquement matériel d'une évolution, qu'un produit chimique, ait autant de désirs au fond de lui qui soit même plus grand que son être. Donc je crois que nous pouvons là déjà sentir une présence de Dieu, du transcendant. Nous sommes tous insatisfaits quelque part, nous cherchons tous un idéal qui est toujours plus élevé que nous. Notre grande crainte, notre grande peur, c'est lorsque nous avons l'impression d'avoir atteint le dernier échelon de l'échelle, ne plus savoir ce qu'il y a après, n'est-ce pas ? Le vide qu'il y a après. Donc, comment expliquer justement cela, cette dimension, ces aspirations du cœur de l'homme. Je pense toujours aux poètes lorsque je touche cette question, parce qu'ils expriment cela si bien. Victor Hugo, l'homme respire, aspire et expire. Il y a longtemps, par une nuit claire, j'aime bien cette déclaration, et bleue de pays tropicaux, je dressais l'oreille à un bruit imperceptible qui passait sur le désert. C'était plus qu'un soupir, c'était moins qu'un sanglot. N'était-ce pas que le vent qui murmurait en frôlant les sables ? Le Nubien qui me servait de guide me dit alors « Écoute le désert, entends-tu comme il plane ?» Il se lamente parce qu'il voudrait être une prairie. Cette plainte de la solitude et de l'aridité, ma mémoire me l'a répété bien souvent. Tous, en effet, nous portons en nous-mêmes un désert qui voudrait être une prairie. Pourquoi ? Eh bien, cet être venu au hasard voudrait être une prairie. Pourquoi sent-il un désert ? Je traîne l'incurable envie d'un paradis lointain, disait un autre poète, Sully Prudhon. Le texte que je viens de lire, c'était de Maxime de Caen. Donc, ces aspirations du cœur humain, n'est-ce pas ? Eh bien, représentent pour moi le premier lieu du sentiment de quelqu'un d'autre, de plus grand que soi, eh bien, qui anime notre vie. Et la Bible ici a ces métaphores, de ces images. Je pense à David qui disait « Mon âme soupire comme un cerf altéré brame. Mon âme soupire après toi, ô Dieu. Conduis-moi sur ce rocher que je ne puis atteindre. Il y a en moi des sommets que je voudrais atteindre qui me frustrent, qui me laissent insatisfait et que je n'arrive pas. » Voilà donc un premier lieu.
0: Confirmiez donc, Karl, aussi que le texte biblique fait référence à cette présence de Dieu dans le cœur, un Dieu donc peut-être extérieur, c'est souvent ce que l'on ressort de ce texte biblique, mais aussi un Dieu qui se révèle dans le cœur, qui est là présent.
1: Tout à fait. Je crois que c'est le lieu de sa révélation. C'est là dans notre conscience, et eh bien qu'il nous remue. Mais je crois qu'il faudrait qu'on aille un peu plus loin par rapport au fait que dans beaucoup de religions, on va confondre ce Dieu avec soi-même et on risque de se croire soi-même Dieu. Parce que l'être humain est d'une complexité telle qu'on n'arrive pas toujours à faire la démarcation entre sa raison et ses émotions, et il peut facilement se fabriquer des dieux à partir de lui-même. Mais voyons, si vous voulez bien, le deuxième lieu qui serait le Dieu qu'on découvre en dehors de soi, dans ses œuvres, dans sa création. Et la création a toujours été, eh bien, un sujet non pas seulement d'observation, de questionnement. Je suis frappé, même chez les auteurs scientifiques qui se déclarent athées, de voir combien ils abordent l'univers avec un romantisme particulier. Tout le monde a entendu parler de Hubert Reeves, n'est-ce pas ? Et ses ouvrages ont toujours une portée très très poétique et qui frappe. Il donne des titres vraiment poétiques à ses ouvrages. Ou à un autre, l'astrophysicien Trinh Quang Tuan, eh bien, dont qui a parlé de l'univers dans des termes tels que la mélodie secrète. Donc, on a un petit peu l'impression que malgré tout, il voit autre chose derrière ce que scientifiquement ils avaient l'habitude de voir.
0: Donc c'est quelque chose d'infini, c'est quelque chose qui les dépasse, quelque chose d'extérieur à eux, c'est cela, Carl ?
1: Exactement. Et il y en a un qui n'a pas hésité à dire qu'il a de la peine à croire. Il pense toujours à la musique lorsqu'il contemple l'univers. Il a de la peine à croire que cette musique n'ait pas eu un musicien, il n'ait pas eu quelqu'un, n'est-ce pas, pour la mettre en musique. Et bien sûr, j'aurais pu ici lire d'autres textes, bien que soyons honnêtes et reconnaissons que si certains voient dans l'or de l'univers, dans la finalité de l'univers, une présence divine, il y a d'autres qui ne voient absolument rien du tout. Et là, les textes bibliques sont aussi très très nombreux. Hein. Je pense au psaume 19, « Les cieux racontent la gloire de Dieu, l'étendue manifeste l'œuvre de ses mains. Un jour donne connaissance à un autre jour, une nuit donne connaissance à une autre nuit. » Ce ne sont pas des paroles qui ne soient pas entendues, ce n'est pas un langage qui ne soit pas compréhensible. Donc la nature est une révélation de Dieu. Et ce texte, l'apôtre Paul, très très connu de Romains 1, 20, les perfections invisibles de Dieu se voient à l'œil nu lorsqu'on les considère dans ses ouvrages.
0: Eh bien Carl, je vous propose de revenir parce que je suppose qu'il y a d'autres points à développer dans cette émission pour essayer de développer un peu plus et surtout comprendre quel est notre regard sur ce Dieu que l'on ne trouve pas toujours et que l'on cherche en tout cas tout au long de sa vie. À bientôt.
1: À bientôt.

0: C'était Il est écrit en compagnie de Carl Jeunesson. Amis auditeurs, nous nous donnons rendez-vous dans une prochaine émission. À bientôt.
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2: Ils ne sont pas toujours très connus et pourtant ils écument les petites salles, les festivals. Je vais vous parler de plusieurs chanteurs que nous avons vus avec Gisèle en nous promenant à travers la France.

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Aujourd'hui, eh bien écoutez, une petite promenade à travers la France, les festivals et parfois des petites salles et même des fois des grandes scènes. Bonjour à tous, vous reprendrez bien un peu de Brassens, c'est le titre d'un spectacle fait par un duo. Eh bien, nous reprendrons bien un peu de Brassens et sans modération encore. Il passionne déjà sur scène lorsque nous arrivons, elle, Marjane Chemirani. Elle a déjà un CV très impressionnant avec plusieurs passages un peu partout en France. Et René Brion, un grand discret, un brin timide, un peu gauche, pianiste de son état, au jeu sobre, volontairement épuré, tout en nuances pour accompagner le chant et donner tout leur relief aux harmonies, aux mélodies et à la voix. Pour pénétrer mes chansons, il faut un peu d'intimité. Expliquer Brassens, eh bien, cela marche beaucoup avec ce duo. Je vous propose un premier extrait de leur spectacle chez Jeanne.

Pour pénétrer dans mes chansons, il faut un peu d'intimité, expliquait Brassens. Alors Marjane raconte et chante quelques-uns de ses secrets, à commencer donc par cette Jeanne, où on peut entrer sans montrer patte blanche. Nous découvrons aussi comment l'amandier peut être entendu comme une comptine. Brassens peut avoir des coups de foudre, comme dans L'Orage, avec une intro et un final très à l'oriental. Les arrangements sont très intéressants. Surtout, il écrivit et composa pour sa compagne cachée du grand public. On sait qu'il était très discret. Il a écrit donc une des plus belles chansons d'amour du répertoire. Saturne, c'est la chanson que je vous propose d'écouter à présent.

0: Ce duo travaille dans la simplicité, parfois sur un tempo jazzy, parfois en reprenant la célèbre pompe de Tonton Georges ou des arpèges légers, toujours au service du texte, le texte, toujours le texte, encore le texte, comme dans En courant sus à un voleur qui venait de lui chipper l'heure à sa montre dans L'oncle Archibald. Marjane va et vient en avant-scène où se recueille perché sur un tabouret. La voix et le geste précis à l'économie sont venus les chenus nostalgiques émus. Quelques jeunes aussi dans le public, sensibles, qui connaissent les grands classiques, apprécient, découvrent peut-être parfois quelques chansons moins célèbres. Tous reprendront d'ailleurs en chœur à la fin l'Auvergnat. C'est de là Marjane Chemirani et René Brion, quand le croque-mort les emportera, comme dit la chanson, qui les conduisent à travers ciel au Père éternel. C'est tout ce qu'on leur souhaite. Bah, écoutez un autre extrait de leur album Pauvre Martin, chanson bien entendu signée Georges Brassens.
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Autre spectacle qui nous a impressionné, Gisèle et moi, un air de violon, drôle de classique, un air de violon, le de violon étant écrit D-E-U-X. Nous arrivons dans la salle, c'est comme une salle de concert, il y a des accords discrets en coulisses, l'entrée en scène, tenue de soirée, salut de rigueur, comme à la parade, attention, ça commence. D'emblée, on entend que ce sera du sérieux, formation au conservatoire rigoureuse, solide expérience. Caroline Cusin-Rambaud et Jason Enoch roulent ensemble leur bosse depuis un moment. Orchestre classique au pluriel, pour musique majeure toujours au pluriel, chef exigeant, public impitoyable, puis folle envie de s'amuser, de transgression. Cela donne ce spectacle un air de violon, une fantaisie acrobatique où l'on glisse progressivement des grands compositeurs, Vivaldi, Mozart et les autres, à des facéties clownesques, éternuement intempestifs, jeu à deux archers, ou sur deux violons simultanément, air de country ou danse zigane, pas de tango, ou virevolte irlandaise, musique de chambre plus vraie que nature. Voici un extrait de leur petit album, c'est une valse saccadée de Paul.

un air de violon valse saccadé, la voix radiophonique d'une présentatrice genre Esprit France Musique tente parfois de reprendre une situation qui dégénère. C'est drôle sans jamais tomber dans la farce grossière et puis il joue tellement bien comme dans ses romans.

un air de violon. Un spectateur derrière moi glissera plus tard à sa voisine. Évidemment, quand on est bon comme ça, on peut tout se permettre. Sensiblement, visiblement partagé par toute la salle, au final, ce duo nous entraîne sur un air de violon jusque dans la rue. Alors, petit effet garanti, évidemment, auprès des passants, en achetant le CD, eh bien, on emporte encore un peu de bonheur avec soi, comme dans ce Libertango de Piazzolla.

0: Pour tous ceux qui prennent l'émission en route, nous sommes avec Didier Blons et Escapade.
1: Autre découverte avec Gisèle dans une petite salle, un musicien chanteur qui s'appelle Amando Risueno. La guitarra y la parabra, c'est le nom de son spectacle et on a envie de crier Viva Argentina. C'est la compagnie Nuevo qui nous offre certains de ces spectacles où les musiques des mondes sont omniprésentes dans leur diversité, de celles que l'on dit exotique et qui, effet de la mondialisation, peut-être influence déjà toute la variété contemporaine sans qu'on s'en rende compte. Amando Risueno nous évoque à travers le chant et la guitare, le tout très légèrement repris par deux micros. Alors là, vraiment, merci pour le son, c'était impeccable. Il nous parle donc de son Argentine natale, comme dans cet extrait de ce disque qu'il vend à la sortie de son spectacle.

0: Musique et poèmes, les rues de Buenos Aires, les immenses étendues de la Pampa. De là, le chanteur nous questionne sur nos propres cheminements, la place de l'autre, celle du silence ou de l'émotion. Nul besoin de comprendre l'espagnol pour goûter, tout est dans l'écoute. Si l'on veut entendre, il faut savoir être attentif à notre petite voix intérieure, tout en simplicité grâce à sa présence, ses sourires, ses courtes interventions entre les morceaux Amendo groove les tangos d'une voix chaleureuse. Autre extrait de ce disque.
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0: À la guitare, ce ne sont que suites d'arpèges, de tri, de glissando, de vibrato, le tout sans capodastre, était-il utile de préciser, et sans accordeur. Travail magique des deux mains, Amendo aurait-il plus de doigts que les autres musiciens? Et modeste avec ça, non, dit-il, je ne suis pas un virtuose. Encore à prouver, c'est, nous l'écoutons à nouveau dans cet extrait de son dernier disque.
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0: C'était le 178e numéro de Escapade, une émission de Didier Blonce et de Gisèle Billan. Merci pour votre fidélité. Ne quittez pas vos émissions. On continue après ce générique. Portez-vous bien. À bientôt. Au revoir.
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C'était Brigitte Bardot faisant l'apologie de la nudité. Une chanson qui nous met au cœur de notre sujet, la nudité et son interdiction dans l'espace public. Définir, penser la nudité, implique donc de l'associer à la pudeur, ainsi que nous le verrons dans le premier temps de cette émission. Mais pourtant, certains pratiquent la nudité, en font même un art de vivre. Et si nous les écoutions ? Car après tout, traiter ce sujet, n'est-ce pas être capable de nous interroger sur la validité de ce que nous considérons comme allant de soi, sur ce que nous acceptons sans même y penser, à savoir l'obligation d'aller vêtu, même si peu que ce soit, au soleil et à la plage. Alors aujourd'hui, il sera vite question de la vision naturiste de la nudité et de la pudeur. La nudité se définit d'abord comme absence, comme privation. Il n'y a de nudité que par absence de tout vêtement. C'est le recouvrement du corps qui permet de dire ce qui constitue la nudité. Celle-ci présuppose donc l'acte de dénuder. Et dénuder ne signifie pas ici ôter la nudité, contrairement à l'emploi le plus fréquent du préfixe « dé » comme dans découvrir, désarmer, mais bel et bien faire apparaître la nudité. Le langage souligne ici cette dimension privative de la nudité. N'est-ce pas parce que le propre de l'homme est de se vêtir et non d'aller nu comme un ver ? Vivre nu, aller nu, ne pouvoir être dénudé, c'est en effet le propre des bêtes. Et même les rares peuples ne portant pas de vêtements ont leur façon d'investir leur corps, par des peintures, des scarifications, des ornements. Il a certes fallu bien des siècles d'exploration, de réflexion pour reconnaître leur appartenance à l'humanité, pour apprendre d'eux le fait même de la diversité culturelle. C'est que les premiers grands explorateurs européens découvraient des hommes qui pouvaient exhiber leurs organes sexuels, ce qui, à leurs yeux, signifiait leur infériorité, leur sauvagerie. On remarquera ici combien, paradoxalement, la mondialisation a presque totalement fait disparaître cette diversité culturelle qu'elle avait pourtant permis de mettre en évidence. En tout cas, nous vivons pratiquement tous aujourd'hui en dissimulant nos organes sexuels. C'est bien cela qui constitue le premier enjeu de la nudité et son rapport à la pudeur, la visibilité des organes sexuels. La nudité n'est donc pas seulement manque de vêtements, elle est associée au manque de pudeur. Elle devient coupable. La nudité n'échappe à l'impudeur que dans de très rares situations comme la toilette, parce que nous y sommes seuls, lors des relations amoureuses où la nudité est indissociable de l'échange du plaisir, dans la relation médicale où le regard du médecin est dénué de tout érotisme. Avec la pudeur, nous voici dans le registre de la morale et du droit qui épouse la morale. Rappelons que la nudité dans l'espace public est condamnée dans l'article 222-32 du Code pénal. La pudeur, nous dit le dictionnaire, est un sentiment de retenue, de gêne ou de honte éprouvé par une personne par rapport à certaines parties de son corps, par rapport à la sexualité et plus globalement par rapport à ce que sa dignité semble lui interdire. Alors voilà pour la définition. Mais ce sentiment, pour subjectif qu'il puisse être, puisqu'il s'agit bel et bien d'un sentiment, est également une valeur. Il faut l'éprouver et agir en conséquence. La mention des parties du corps et de la sexualité est capitale. N'éprouvons-nous pas tous de la pudeur par rapport à nos organes sexuels ? Ceux-ci n'ont-ils pas été longtemps appelés « parties honteuses » ? Se retrouver nu sous le regard d'autrui sans l'avoir voulu est vécu comme une humiliation, nous fait éprouver de la honte. Et réciproquement, la confrontation non choisie à la nudité d'autrui peut aussi blesser notre pudeur. Remarquons à ce propos que le regard d'autrui est constitutif de la pudeur. La nudité dans la solitude, par exemple de son domicile, ne blesse personne. Alors concluons de ce premier moment, de ce premier développement, que la nudité est ce qui doit être caché, dissimulé. Elle est négative du point de vue moral et social, exception faite bien sûr des situations évoquées plus haut.
Alors, curieusement, il n'en va pas de même pour sa représentation dans l'art, mais c'est un autre sujet et qui ne manque pas d'intérêt. Mais philosopher nous réclame d'interroger ce qui va de soi, de mettre à l'épreuve ce qui est communément admis pour savoir justement si cela doit l'être. Il nous faut donc ici interroger la valeur de cette valeur, la pudeur. Et ce, pour approfondir notre réflexion sur la nudité. Savons-nous vraiment d'où vient cette honte liée à l'exhibition de tout notre corps ? Il nous faut ici remonter la tradition qui la véhicule, remonter à son origine, à savoir, essentiellement, le texte biblique de la Genèse. Lisons-le. La femme vit que l'arbre était bon à manger, qu'il était agréable aux yeux et qu'il était cet arbre désirable pour acquérir l'intelligence. Elle prit de son fruit et mangea. Elle en donna à son mari qui était avec elle et il en mangea. Alors, se dessillèrent leurs yeux à tous deux et ils connurent qu'ils étaient nus. Et cousant des feuilles de figuier, ils se firent des pagnes. Fin de l'extrait. Un peu plus loin, nous lisons que c'est Dieu lui-même qui leur fit leur premier vêtement, une tunique de peau. Il est donc très clair qu'avant leur faute, Adam et Ève ne se savaient pas nus. Ils ne savaient même pas ce qu'était la nudité, eux qui n'avaient jamais porté de vêtements. Celle-ci n'apparaît à leurs yeux que dans et par la honte d'avoir désobéi à Dieu. Désormais, leurs organes sexuels devront être cachés, les humains devront être pudiques. Notre rapport à la nudité paraît donc largement déterminé par un texte religieux qui associe la nudité à la culpabilité, la vision des organes sexuels au péché. Cette conception rabaisse l'homme passé de l'état d'innocence à celui de pécheur et rend impossible un rapport simple, justement innocent, au corps, à la nudité. En dévoilant l'origine de la pudeur, nous devenons en mesure de nous en affranchir. Puisqu'elle apparaît bel et bien comme une construction culturelle d'origine religieuse, oppressive, pourquoi ne pas prôner une autre approche de notre corps ? Pourquoi ne pas vivre au plus près de la nature, c'est-à-dire nu ? Ne serions-nous pas alors, et enfin, vraiment heureux ? Eh bien, nous voici en plein naturisme. Nous n'avons pas le temps ici de dresser l'histoire complexe, intéressante de ce mouvement, qui n'a pas d'emblée associé sa pratique à celle de la nudité, mais qui a toujours la nature comme idéal de vie. En France, le naturisme se fait nudiste aux environs des années 50, avec le développement de la société des loisirs et du tourisme de masse. Sa pratique est aujourd'hui en plein développement, notamment chez les jeunes. On compte environ 2 millions de vacanciers fréquentant les clubs dédiés au naturisme chaque année. Écoutons donc leurs arguments en faveur de la nudité totale. Et c'est bien parce qu'ils ont des arguments, qu'ils défendent un style de vie, qu'ils se disent naturistes et non nudistes. Ces derniers n'ayant pas de conviction dans leur pratique, d'où leur mésestime par les premiers. Tout d'abord, on l'aura compris, vivre nu serait se libérer de la honte du corps. Honte de ses formes, mais surtout honte de ses organes sexuels, honte que nous avons intériorisée. Contre les normes et les conventions, il faut affirmer la totalité de son corps, l'accepter et l'aimer tel qu'il est. Mais alors, me direz-vous, le naturisme n'est-il pas un encouragement à la débauche sexuelle ? Grave erreur, répondent les naturistes. Aussi paradoxal que cela puisse paraître, la vie en camp naturiste est très stricte sur les règles des comportements sexuels. Interdiction de laisser ses yeux traîner sur le bas du corps, et tout mateur se voit expulsé du camp illico. Mais il y a surtout que la nudité perd toute puissance érotique dès lors qu'elle est quotidienne. On fait ses courses nues, on joue nu, on randonne nu. Bref, la banalisation de la nudité neutralise sa dimension sexuelle. Les organes sexuels deviennent alors des organes comme les autres. Pour Margot Cassan, philosophe naturiste, autrice de Vivre nu, la franchise du corps nu lui retire tout érotisme.
La pudeur, selon elle, n'existe en fait que lorsque l'on est menacé par le désir de l'autre. Car encore une fois, le corps nu du naturiste ne peut être désirable. Et tant mieux, selon Margot Cassan, puisque tout désir serait désir de possession du corps de l'autre. Ce serait donc le vêtement qui nous exposerait à la prédation sexuelle. On est donc paradoxalement plus en sécurité dans un camp naturiste. Un autre argument consiste à critiquer les méfaits du vêtement pour valoriser la nudité comme facteur, cette fois-ci, d'égalité et d'authenticité. Citons ici Rousseau, chez qui on trouve déjà une critique du vêtement en tant qu'il contribue à l'affirmation et au maintien des inégalités sociales. C'est l'amour-propre qui nous fait désirer de riches tenues pour en imposer aux autres. Tout le mal social s'est introduit, nous dit-il, dans le second discours, le discours sur l'origine et les fondements de l'inégalité parmi les hommes. Lorsque les hommes ont commencé à vivre ensemble, à se comparer entre eux lors des premières fêtes. Je le cite. Chacun commença à regarder les autres et à vouloir être regardé soi-même. Et l'estime publique eut un prix. Celui qui chantait ou dansait le mieux, le plus beau, le plus fort, le plus adroit ou le plus éloquent, devint le plus considéré. Et ce fut là le premier pas vers l'inégalité. Fin de citation. La naissance de l'amour-propre, le désir d'être regardé, préféré, passe donc, on le voit, par la beauté. La rivalité sociale s'inscrit dans ce que nous portons, dans ce qui peut nous rendre beaux. Rousseau pose les bases d'une sociologie du vêtement comme facteur de rapport de classe. S'imposer aux yeux des autres passe donc par des vêtements luxueux, aujourd'hui par les vêtements de marque. Mais une autre critique apparaît dans son traité de l'éducation. Lisons-la. On ne saurait dire combien le choix des vêtements et les motifs de ce choix influent sur l'éducation. Non seulement d'aveugles mères promettent des parures pour récompense, on voit même d'insensés gouverneurs menacer leurs élèves d'un habit plus grossier et plus simple comme châtiment. Si vous n'étudiez mieux, si vous ne conservez mieux vos hardes, on vous habillera comme ce petit paysan. C'est comme s'il leur disait « Sachez que l'homme n'est rien que par ses habits, que votre prix est tout dans les vôtres. » Faut-il s'étonner que de si sages leçons profitent à la jeunesse, qu'elle n'estime que la parure et qu'elle ne juge du mérite que sur le seul extérieur. Fin de cet extrait d'Émile ou de l'éducation de Rousseau. Il va à l'essentiel. La question du mérite, de la valeur d'un homme, doit être détachée de celle de son statut dans la société. Or c'est bien celle-ci que la tenue vestimentaire signifie. Trop luxueuse, elle dissimule l'être véritable par l'imposition de sa valeur sociale aux yeux des autres. Rousseau n'est pas un défenseur de la nudité, mais il tient là un discours que les naturistes pourraient tout à fait reprendre à leur compte. Pour eux, se dénuder permet dès lors d'articuler deux bienfaits, l'égalité et l'authenticité. Et par l'authenticité, la nudité révèle son rapport étroit à la vérité. Elle permet d'être soi et non d'être cet être aliéné au paraître social. Se mettre nu reviendrait à se mettre à nu. Le langage lui-même, à travers cette expression métaphorique, donne une dimension révélatrice à la nudité. Le retour à la nature doit permettre de passer du paraître à l'être. Et avec ses bienfaits, égalité et authenticité, c'est également l'acceptation des autres, la tolérance que nous favorisons. Eh bien, écoutons ici Philippe Catherine, qui fait avec humour une sorte de bilan de notre argumentation.

0: simplement tenu.
1: Le dernier argument est peut-être le plus décisif, car c'est peut-être effectivement l'argument dominant à l'heure actuelle. Vivre nu, c'est redécouvrir le plaisir de tout son corps, de toute sa peau, au contact des éléments naturels, de l'eau, de l'air, du soleil. Et c'est ainsi que le bain de mer nu est sans cesse évoqué par les naturistes comme source de plaisir inoubliable. Le naturisme est donc aujourd'hui surtout un hédonisme, c'est-à-dire au fond une philosophie du bonheur, mais du bonheur basé sur le plaisir. Mais attention, cet hédonisme, c'est un hédonisme de la peau et non du sexe. Alors ajoutons en vrac et rapidement, parce que nous n'avons pas beaucoup de temps, d'autres arguments. Il y a le souci écologique de l'environnement, vivre dans la nature, le plus naturellement possible. Vivre une vie plus saine, car plus sobre. Recourir aux médecines douces. Et d'une façon assez globale, et en rapport avec ce souci écologique, lutter contre le capitalisme qui favorise l'industrie du vêtement, qui favorise également la consommation de médicaments, de produits pour maigrir, pour changer la forme de son corps, dont il nourrit la honte par des publicités qui dévalorisent les formes un petit peu trop opulentes. Bref, le naturisme, c'est tout un art de vivre, un art de bien vivre. Alors, nous voici arrivés à la fin de notre émission. Êtes-vous prêt à baisser le pantalon, à vous libérer de la convention de la pudeur? Celle-ci est-elle vraiment ce qui nous aliène? Les organes sexuels sont-ils des organes comme les autres? Autant de questions que nous laisserons ouvertes jusqu'à notre prochaine émission consacrée à tous ces sujets.

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Nous rencontrons au cours de ce programme trois compositeurs, Francis Poulenc, Serge Rachmaninoff et Bedřich Smetana. De Francis Poulenc, nous écouterons la sonate pour hautbois et piano en trois mouvements, Elegie, Scherzo, Déploration. François Leleu hautbois et le pianiste Éric Lesage nous interprètent cette sonate de Francis Poulenc.

De Francis Poulenc, nous écoutions la sonate pour hautbois et piano, interprétée par le hautboïste François Leleu et le pianiste Éric Lesage. Deuxième œuvre à ce programme de Serge Rachmaninoff, voici le premier mouvement des danses symphoniques, opus 45. Eugène Ormandy dirige l'orchestre de Philadelphie.

Eugène Ormandie, dirigeant l'orchestre de Philadelphie, nous interprétait le premier mouvement des danses symphoniques, opus 45, de Serge Rachmaninoff. Troisième partie de ce programme, avec la danse des comédiens, issue de l'acte 3, scène 2 de l'opéra comique La fiancée vendue de Bedřich Smetana. Georges Zell dirige l'orchestre de Cleveland.

Cette danse des comédiens, issue de l'opéra comique La fiancée vendue de Bedřich Smetana, nous était interprétée par l'orchestre de Cleveland que dirigeait Georges Zell. Cette programmation, établie avec l'unique souci de vous divertir, vous a permis de retrouver trois grands compositeurs du XXe siècle, Francis Poulenc, Serge Rachmaninoff et Bedřich Smetana.

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1: Bonjour, chères auditrices, chers auditeurs. Cette musique me met toujours en joie. Les chœurs de Carmen, des petits-enfants, j'espère que notre indicatif vous plaît. Bonjour, chère Dominique.
2: Bonjour, Françoise.
1: Alors, nous allons commencer notre émission par des petites informations. Tout d'abord, le Festival de Pâques dont je vous ai parlé le mois dernier, qui a eu du 12 au 26 avril. Et bien, j'ai eu la chance, en ouverture, d'assister aux trois premiers concerts, avec des compositeurs comme Ernest Chausson, qui était un quatuor à cordes interprété par les jeunes talents, destiné, nous l'espérons, à une belle future carrière. Il le mérite, je vous assure. Ce premier concert du 12 avril a été vraiment un grand succès, grâce à ces très jeunes musiciens formidables, interprétant des œuvres pas faciles, comme je vous ai dit, Chausson, Debussy, Ravel. Les accompagnait Augustin Dumay, violoniste formidable et chef d'orchestre, ainsi que Omar Bouchez, qui faisait partie du Quatuor Hermès. Je vous cite les interprètes parce que, franchement, je les mets à l'honneur. Vassili Dimigov au violon, Paul Zientara à l'alto, Maxime Kenesson au violoncelle, Kojiro Okada au piano. Alors, le Festival de Pâques d'Auville continue avec succès de promouvoir la transmission musicale intergénération. Bravo, bravo, vraiment bravo. Et rendez-vous pour le festival suivant, mais là il aura lieu en août, Festival de musique d'été à Deauville. On en reparlera plus tard. Alors d'autre part, ah oui, il faut que je vous le dise aussi, qu'il y a une valse pour deux pianos de Ravel qui a été interprétée vraiment d'une façon magistrale et bon, qui a soulevé surtout un public vraiment ébloui et enthousiaste, manifestant une grande admiration, ayant quand même suscité trois rappels. Voilà, je termine pour Deauville. Voilà, on passe à une autre information. C'est aussi un autre événement musical important qu'on m'a demandé de programmer sur notre émission, le Festival des musicales de Normandie, dans le cadre de la 20e émission. Près de 250 artistes sont attendus du 5 juillet au 31 août pour interpréter les plus belles partitions du répertoire musical. Pas moins de 50 concerts sont prévus au cours des 37 étapes en Seine-Maritime et dans l'Eure, de la côte d'Albâtre à Rouen, en passant par Varangeville, ça moi j'y serais sûrement, Fécamp, Sainte-Adresse, Rives-en-Seine, Jumièges ou encore Gaillon et La Feuillie. Alors la programmation, écoutez, vous pouvez la retrouver sur le site musical-normandie.com. La billetterie est ouverte depuis le 2 avril. Plus de 26 occasions de découvrir le patrimoine et la musique à travers des visites guidées et en plus. Renseignements, réservations au, notez, 06 61 24 70 41, je répète. 06 61 24 70 41. Les tarifs sont vraiment raisonnables, de 8 à 26 euros. Entrée libre pour les moins de 18 ans. Et il y a aussi un abonnement proposé à partir de 5 concerts différents. Une programmation d'exception avec vraiment 250 artistes prestigieux, dont vous pourrez trouver les noms sur le site. Amateurs de belle musique classique, de grands interprètes et des lieux prestigieux vous attendent. N'hésitez pas à profiter de ces belles opportunités. Alors voilà pour les premières annonces. Maintenant, c'est Dominique.
2: Oui, je voudrais rendre hommage à une grande pianiste, Maria João Pires, qui est une portugaise et qui a consacré toute sa vie à la musique. Je vais vous parler un peu d'elle, mais vous entendrez tout à l'heure, de Mozart, mon concerto préféré, numéro 21. Deuxième mouvement, l'andante, c'est divin. Quelques mots sur cet artiste, qui est né à Lisbonne en 1944 et qui réside actuellement en Suisse, en Belgique et au Portugal. La carrière de Maria João Pires a commencé à 3 ans, mais son premier récital a lieu à 5 ans en 49 dans un récital de Mozart. Elle a fréquenté le conservatoire de Lisbonne et elle a grandi dans une famille farouchement opposée à la dictature de Salazar. Ses professeurs ont été nombreux tant au Portugal qu'en Allemagne. Elle gagne plusieurs grands prix, dont un obtenu à Bruxelles en 70 lors du concours du bicentenaire de la naissance de Beethoven, qui l'a rendue célèbre. Maria João Pires a notamment beaucoup interprété les œuvres de Mozart, Beethoven, Schubert et Schumann. Sa carrière a été plusieurs fois interrompue et reprise. Elle a tenu des rôles, dont une fois le sien propre, dans les films de Manuel de Oliveira, dans lesquels elle joue du piano. Elle a vécu 6 ans au Brésil, où elle s'est occupée d'enfants de milieux défavorisés. En 2007, elle reçoit la médaille d'or du mérite des Beaux-Arts par le ministère de l'Éducation, de la Culture et des Sports. Entre 2012 et 2016, elle était maître en résidence à la chapelle musicale Reine Elisabeth à Waterloo, Belgique, où elle enseignait le piano à de jeunes musiciens de très haut niveau, assistée de Silvia Teresa Silveira, jeune pianiste brésilienne. Le 20 décembre 2017, il est annoncé qu'elle mettra fin à sa carrière d'interprète, mais c'est impossible, elle reprend sans cesse les concerts. En 2019, elle continue à enseigner et à jouer pour le Centre Bellegay, notamment avec Augustin Dumay. On a entendu un petit...
1: Eh oui. Et malheureusement, un petit mot,
2: pas ce matin,
1: c'est que Augustin Dumay, lors du festival de Deauville, a fait une chute et a dû être remplacé. Nous lui souhaitons un très bon rétablissement. Je m'excuse, Dominique, je fais cette petite parenthèse.
2: qu'il fallait.
1: Continuez.
2: Alors, en 2024, Maria João Pires, elle a 79 ans. Elle est en concert à la Maison Symphonique de Montréal et elle est lauréate du Premium Impérial. Dans sa discographie, riche d'une 50aine d'enregistrements disponibles, on soulignera l'intégrale des sonates pour piano de Mozart dans les années 70, les concertos pour clavier de Bach, l'intégrale des sonates pour violon et piano de Beethoven interprétées avec Augustin Dumay, des concertos de piano de Mozart et des nocturnes de Chopin, Schumann et Schubert. Enfin, le voyage magnifique, soit 11 impromptus de Schubert. Du même Schubert, elle a enregistré aussi plusieurs sonates ainsi que plusieurs œuvres pour piano à quatre mains, dont la célèbre fantaisie en fa mineur D940 à 2 reprises. À 78 ans, Maria João Pires continue de dédier sa vie à l'art et à la transmission, refusant la marchandisation du monde et ne connaissant qu'un seul pouvoir, celui de la musique. Grande pédagogue et très investie auprès de ses élèves, elle porte pourtant un regard critique sur le monde de la musique d'aujourd'hui. Je cite, elle dit « J'aimerais bien qu'il n'y ait plus de définition. Je vais faire ça, je vais utiliser cette partition pour faire autre chose, je vais improviser. J'aimerais qu'il y ait plus de rigueur dans l'art et dans la façon de se présenter soi-même. D'un autre côté, je suis très positive par rapport au futur. L'intelligence artificielle, par exemple, maintenant tout le monde parle de ça, je pense que ça peut nous apporter quelque chose de positif. J'aimerais participer dans des programmes avec des neuroscientifiques pour expliquer les petits détails pour qu'on puisse garder non seulement l'enregistrement, mais la manière de faire les choses. Parce que peut-être dans quelques années, il n'y aura plus d'artistes classiques. Je ne parle pas de 2 générations, mais peut-être de 4 ou 5, je ne sais pas. Peut-être que la façon dont on enseigne aujourd'hui n'a absolument rien à voir. Imaginez Beethoven. Qui est la personne vivante qui peut jouer Beethoven? C'est Alfred Brendel, mais il ne peut plus jouer car il est trop âgé. Maria João Pires reviendra en France pour un week-end de concerts autour de Franz Schubert, 3 jours de Schubertziade et 4 concerts de musique de chambre au programme. Ce que j'aime chez Schubert, c'est sa façon d'accepter. À l'inverse, Beethoven lutte pour une idée. Il y a dans sa musique cette acceptation et c'est une chose très belle que de se lier à ce sentiment. Ce n'est pas toujours bien de tout accepter. Mais chez Schubert, il y a ce partage, une espèce d'amour et une pureté dans sa musique. Écoutons maintenant cette superbe interprétation de l'andante du 2e mouvement du concerto numéro 1 de Mozart, joué par cette grande pianiste Maria João Pires.

Merci Dominique, c'était vraiment très émouvant, très intéressant. Et vous nous avez éclairé sur cette femme extraordinaire, non seulement qui est une grande artiste, mais on sent une grande intelligence, un grand cœur et un partage avec le public qui est vraiment merveilleux. Voilà, ben moi je suis un peu émue de vous avoir entendu parler de tout ça. Moi je vais partir, je vous emmène, vous voulez bien ? Je vous emmène à Prague. Mmh. Alors, nous allons, moi j'ai choisi quelque chose que je pense que tout le monde connaît. Et c'est du compositeur, il s'appelle Betrich. Alors Betrich, eh ben, je vous dis Betrich, parce que eh ben, c'est Smetana, figurez-vous. Moi je ne connaissais pas du tout son prénom, Betrich. Peut-être qu'il y a une traduction. Alors lui, les dates, c'est 1824-1884. Et c'est la Moldau. Moi, je disais Moldau, mais non, il paraît qu'il faut dire la Moldau. Alors, c'est une œuvre pour orchestre symphonique qui a été jouée par la radio de Prague, l'orchestre de la radio de Prague, la direction Piotr Popelka, et c'est édité par Supraphon. Ce CD a été couronné par un diapason d'or, je l'ai choisi. C'est le début de cet enregistrement. Et ça s'appelle Mavlas, c'est-à-dire ma patrie. Alors moi, je cherchais à illustrer l'arrivée du printemps pour vous, chers auditeurs. Cela, je me semble, convient parfaitement à mes choix. Cette composition m'évoque l'éveil de la nature, la fougue juvénile, l'enthousiasme de la jeunesse. Écoutez en particulier un passage qu'on me signale, un passage de noces paysannes, avec cette âpreté rustique qu'on entend bien sur cet extrait. Et puis, alors, c'est une polka joyeuse et entraînante, et aussi comme frappée par les danseurs avec leurs sabots. Alors, le chef d'orchestre Piotr Popelka va bien au-delà des notes, parce que je pense qu'il est entouré de musiciens et il offre à cette musique un relief quasi théâtral. Le talent du compositeur Smetana est considéré hein, comme un conteur du père de la musique tchèque. Ce chef qui dirige cet orchestre trouve cette chaleur, cet enthousiasme et cette illustration de cette musique haute en couleurs, donc qui revient à tout cet orchestre, à ces musiciens exceptionnels, habités par cette merveilleuse musique. Smetana est né en Bohême, qui faisait alors partie de l'Empire austro-hongrois. Très tôt, il apprend le violon et le piano. Il poursuit ses études à Prague. Et malgré une formation plutôt, disons, autodidacte, il est nommé chef d'orchestre en Suède. Puis il revient en Bohême avec l'ambition de créer une musique profondément enracinée, comme beaucoup de musiciens dont on parle souvent, qui sont vraiment enracinés dans la culture et l'histoire de leur pays. Il devient, grâce à ses opéras, La fiancée vendue, et aussi ses poèmes symphoniques, Mavlas, dont je vous ai parlé, dont le plus célèbre, eh bien, c'est la Moldau, qui est très apprécié et reconnu par un public nombreux. Malheureusement, Smetana perd progressivement l'audition, un peu comme Beethoven, dans d'autres conditions. Il meurt en 1884 dans un hôpital psychiatrique à Prague, probablement des suites de la syphilis. Ses compositions vraiment ont contribué à forger l'identité musicale tchèque et il reste toujours très populaire dans son pays et dans le monde. Écoutons avec plaisir, chers auditeurs, ce magnifique morceau.

0: J'espère que la Moldao vous a soulevé tellement c'est beau. Et alors moi je pense que vraiment couronné par un diapason d'or, c'est vraiment mérité pour ce chef extraordinaire qui dirige cet orchestre symphonique de la radio de Prague. Maintenant Dominique, vous allez nous emmener.
1: Eh bien, je vous emmène avec Chopin maintenant. Je me suis intéressée à un concerto pour piano, Larghetto, joué auparavant par Wilhelm Kempff et repris par Karel Anserm, édité par Supraphone. Donc je voudrais vous parler quand même, parce que je me suis intéressée beaucoup à ce pianiste qui s'appelle Karel Anserm, pianiste et chef d'orchestre dont la vie m'a bouleversée par son parcours dramatique. Karel Anserm est un chef d'orchestre tchécoslovaque, né en 1908 à Tucapi, Bohême, et mort en 1973 à Toronto à l'âge de 65 ans. Après des études de violon, de composition et de direction d'orchestre au Conservatoire de Prague, il est remarqué par le grand chef tchèque Václav Talíš, dont il devient le disciple. En 1930, il dirige pour la première fois l'Orchestre philharmonique tchèque en interprétant sa propre sinfonietta pour orchestre en tant que performance dans le cadre de ses études supérieures. Hermann Scherchen en fait son assistant à Berlin, puis à Munich. Il retourne ensuite en Tchécoslovaquie et acquiert une certaine notoriété. Il est engagé à la radio de Prague dans un premier temps. Et après, il dirige la difficile symphonie, troisième symphonie de Prokofiev, en attirant la reconnaissance et l'attention qui lui valut une invitation à l'Orchestre philharmonique tchèque ainsi qu'à un festival de musique international à Barcelone. Pendant l'occupation, au cours de la Seconde Guerre mondiale, les nazis ferment le théâtre libéré, jugé trop avant-gardiste. Karel Anserm est licencié de la radio et travaille comme ouvrier forestier près de son lieu de naissance. Par la suite, il est emprisonné à Tabor par la Gestapo, puis travaille comme ouvrier dans une entreprise. En 1942, lui et son épouse sont déportés dans le camp de concentration de Theresienstadt et il doit participer aux activités musicales du camp. La propagande nazie va tourner un film dans ce ghetto, voulant démontrer la magnanimité des forces d'occupation vis-à-vis des Juifs et berner la Commission internationale de la Croix-Rouge. Dans ce film, qui s'appelle « Le Führer offre une ville aux Juifs », c'était si beau à Thérésine, Anserm dirige les artistes instrumentistes ou chanteurs qui sont ses compagnons. Ils sont acteurs dans de faux décors. Après ce tournage, leur vie va devenir beaucoup plus difficile. Beaucoup vont être internés à Auschwitz ou dans les camps de l'Est. De multiples artistes et instrumentistes de haut niveau n'y survivront pas. Malgré ces conditions de vie très dures, le refuge dans l'art et la vie artistique intense, préservé par les habitants du ghetto, ont permis à Karel Anserm de ne pas sombrer dans le désespoir et de conserver sa dignité. Transféré à Auschwitz en 1944, il en réchappe, quoique très très affaibli. Mais sa femme et son fils y sont gazés. Après la guerre, il rentre à Prague, reprend la direction de l'orchestre de la radio et dirige l'orchestre de l'opéra jusqu'en 1950, où il prend la direction de l'orchestre philharmonique tchèque comme successeur de Talíš, mais en pérennise l'action et devient l'un des meilleurs du monde. En cette période de guerre froide, il faut cependant attendre 1956 pour que l'orchestre puisse jouer à l'étranger. Il va en rester le chef jusqu'en 68. Après le printemps de Prague, en 68, et l'occupation soviétique qui s'ensuit, il choisit de persévérer dans sa collaboration avec l'Orchestre symphonique de Toronto. Il dirige une dernière fois l'Orchestre philharmonique tchèque au printemps 69. Un temps pressenti pour succéder à Charles Munch à l'Orchestre de Paris, mais Herbert von Karajan va lui être finalement préféré. Les plus grands solistes vont jouer avec lui à Toronto, comme Rostropovitch, Glenn Gould, etc. Invité régulier de l'Orchestre d'Amsterdam, il y dirigera une douzaine de fois entre 66 et 70. Il meurt des suites d'un cancer en 73. Sa direction d'orchestre est affinée jusqu'à la transparence, toute de rigueur limpide, de simplicité pour rendre les partitions compréhensibles et les décharger de la tradition interprétative d'autres chefs plus illustres. À cet égard, il est l'un des plus grands chefs d'orchestre du XXe siècle. Référence absolue dans le répertoire tchèque, il a soutenu ses contemporains, mais également Mozart, Beethoven, Brahms et les compositeurs russes faisaient également partie de ses compositions. Vous allez donc entendre Chopin dans le concerto pour piano numéro 2, Larghetto, joué par Karel Anserl.

0: Chers auditeurs, j'espère que ce concerto pour piano numéro 2 de Chopin vous a beaucoup plu et je laisse maintenant la parole à Françoise qui va nous parler de Gershwin.
1: Ah oui, alors c'est tout à fait un autre genre et le titre du CD s'appelle What Caused That. Alors le pianiste c'est Florian Noack, la Dolce Volta. C'est une nouveauté qui a été couronnée par un diapason d'or. J'adore Gershwin, entre autres. Et l'interprète au piano, Florian Noack, est absolument extraordinaire dans cette interprétation. Je pense qu'il y a une ambiance formidable. Et moi, je vois ça autour d'un feu de bois, cette musique autour d'un feu de bois, la cheminée. Peut-être un verre de champagne ou whisky, pourquoi pas. C'est un peu c'est l'ambiance. Hein. Alors, irrésistible ce swing qui vous transporte dans les années folles, quand le jazz et le cabaret se retrouvaient dans des concerts délicieusement coquins, mais charmants. Alors, dans ce CD Florian Noack, Tales of the Jazz Age, vous allez trouver des pépites avec des compositeurs. Dominique, vous ne voulez pas nous en citer quelques-uns?
0: Oui. Alors, Johnson Noack, Ascat Waller, Ravel Gill, Marcek Poulenc, Vals Doucet, Isoldina et bien sûr Gershwin et beaucoup d'autres comme Fats Waller.
1: Bravo. Alors, cette musique nous entraîne vraiment vers des vieux souvenirs. Et cette ambiance dont je vous ai parlé, Noack s'impose comme vraiment un grand interprète de ses compositeurs. Sa subtilité et son art des nuances, c'est très bien vu. C'est avec un grand enthousiasme et la certitude que vous allez aimer cet extrait que j'ai le plaisir de vous faire découvrir. Alors ce pianiste vraiment me sidère par son irrésistible façon de jouer ce morceau, sa légèreté, sa profondeur et surtout, je pense, sa compréhension de ces pages d'une autre époque. Alors ce récital se déguste comme un cocktail, comme le commente Bernard Boissard, dont les saveurs se réinventent au fur et à mesure pour nous surprendre à chaque gorgée. Vous voyez, j'ai bien fait de vous parler de champagne et de cocktail. Alors continuez à nous enchanter, Monsieur Noack, encore et encore. Quant à moi, j'achète ce CD couronné par un diapason d'or et je vais peut-être l'offrir à Dominique. Bonne écoute.

0: J'espère que vous avez apprécié. Je vous conseille ce CD. Maintenant, eh bien, nous avons un invité.
1: Voilà.
0: Qu'on reçoit avec beaucoup de...
1: Bonheur.
0: Voilà, on a tout dit. C'est Monsieur Franck Le Cacheur, que beaucoup, beaucoup, beaucoup de gens connaissent. Et on va essayer de connaître un peu plus encore. Alors, Monsieur Franck Le Cacheur, organiste et chef de chœur.
2: Bonjour.
0: Bonjour, monsieur.
1: Bonjour.
0: Alors, vous êtes organiste. Pourquoi avez-vous choisi cet instrument?
2: Alors, bonjour les auditeurs, bonjour tout le monde. Effectivement, c'est un instrument qui, je trouvais un peu mystique au départ quand j'étais petit. Je rentrais dans la cathédrale du Havre et j'essayais de m'imaginer la personne qui était derrière ces tuyaux. Et à l'âge de 8 ans, j'ai eu la chance de voir un concert orgue et trompette dans la région. Et j'ai tout de suite été sous le charme de cet instrument où on peut finalement entendre une petite flûte traversière avec un son des tuyaux, bien sûr, mais aussi le grand orgue, le grand outil qui nous prend aux tripes. Et je me suis inscrit au conservatoire du Havre avec Jean-Luc Goupil pendant de nombreuses années et j'ai pu évoluer dans ce sens et jouer après à Saint-Romain de Colbosque pendant de très nombreuses années.
0: Si je comprends bien, maintenant vous êtes passé à la chorale, au chant choral et... Pourquoi ?
2: Alors, le chant choral, ça a toujours été une passion aussi, grâce à mes études universitaires avec Daniel Bargier en direction de chœur. Et j'ai découvert un univers à part. Et déjà, chanter, ça nous fait vibrer hein, tous ensemble. Et c'est vrai que par les temps qui courent, on en a besoin. Et donc, le chant choral est pour nous une vraie passion, tous ensemble. Et d'ailleurs, on va recruter prochainement en masse des choristes, puisqu'on a le projet qui s'appelle les 500 voix pour les plus belles chansons françaises que nous venons de donner aux Zénith de Rouen il y a quelques jours devant 4000 personnes. Et le 21 novembre, nous allons le faire au Carré des Docks du Havre. Alors bien sûr, nous recrutons tout âge et les répétitions se feront sur le Havre fin septembre, fin octobre. Et pour s'inscrire, c'est assez simple, c'est le site www.15000voix.com ou sinon téléphoner au 03 26 97 84 42. Je vous répète, 03 26 97 84 42 ou tout simplement le site les15000voix.com rubrique les chansons françaises.
0: On y sera sûrement.
1: Oui.
0: Hein, c'est parti. Vous recrutez partout, sur toute la région?
2: Alors, toute la région du Havre, soit vous appartenez à une chorale, et là c'est toute la chorale avec leur chef qui peuvent venir participer à ce projet, soit vous êtes individuel et vous dites, tiens, bah, je tente très bien moi cette aventure du chant choral, donc pour ça, vous appelez directement le numéro, moi j'aurai les mails et les numéros des gens, et on se retrouvera lors des répétitions, et après, une fois l'inscription faite, on vous envoie toutes les partitions, les paroles et les guides voix, les audios pour travailler à la maison, jusqu'aux premières répétitions.
0: Oui, et votre répertoire?
2: Alors cette année, c'est un hommage aux plus belles chansons françaises. Donc on fait vraiment Piaf, Brassens, et on retrouve tout ce patrimoine français en chant choral
0: c'est,
2: à quatre
0: c'est
2: voix.
0: Important, c'est très et important. Oui. Vous avez déjà chanté dans des lieux prestigieux?
2: Bien sûr, de nombreuses cathédrales, dans des zéniths, et cet été, on va dans des châteaux. On est demandé pour les nocturnes du château de Beauménil avec 350 chanteurs. Il y a le feu d'artifice juste au-dessus du château à 23h. Ça a lieu le 19 juillet et le 16 août. Et c'est un lieu magique puisque les organisateurs mettent des 10 000 bougies dans tout le parc. Il y a des bottes de paille et les gens peuvent faire leur petit pique-nique avec des food trucks partout. Et on met en avant les talents locaux lors de la première partie. Et hommage aux chansons françaises dès 20h45, donc le 19 juillet et 16 août.
0: Alors aussi, quelque chose qui m'intéresse, que je veux vous demander, vous parlez du patrimoine local, c'est-à-dire patrimoine normand, et qu'est-ce que vous proposez comme...
2: Alors, il y a quelques années, on a créé l'association Scène en Musique, qui permettait de mettre en avant tous les lieux cultuels par le biais d'actions culturelles. Et c'est vrai qu'on a pas mal d'églises ou de lieux qui sont un peu inutilisés, et par le biais de concerts, on les ouvre au public.
0: D'accord. Les partitions pour faire chanter ce patrimoine, c'est quoi ce patrimoine? Qu'est-ce que...
2: On se met en accord avec la production qui définit certains chants, estimant que les Français...
0: Voilà. Mettent pas assez en valeur leur patrimoine.
2: C'est ça.
0: Je comprends bien.
2: Et donc, par le biais du chant choral, on essaie de valoriser toutes ces belles œuvres.
0: Très bien. Écoutez, moi je vous souhaite plein de chance. Il faut aller chanter, parce que chanter, ça libère, ça donne beaucoup de joie, surtout quand on... C'est formidable, c'est
2: ça
0: formidable.
2: Doit être,
0: comment vous arrivez à diriger tout ça? Ça aussi, c'est une question. Comment ça doit être très difficile.
2: Alors, c'est pas difficile, mais finalement, c'est une... c'est une vocation que certains ont, mais chanter déjà devrait être remboursé par la sécurité sociale parce que ça fait vraiment du bien au moral.
0: Oui.
2: Et la direction de chœur, je peux vous dire qu'avec des choristes passionnés qui maîtrisent parfaitement leur chant, ça passe tout seul. Et je dirais même encore plus loin, au bout d'un moment, je crois qu'ils n'ont même plus besoin de chef d'orchestre, ils écoutent la musique et ça part tout seul. Oui. Les gens apprennent les chants par cœur et ils se font plaisir.
0: D'accord. Et vous êtes accompagné par un orchestre aussi?

0: Merci pour votre invitation.
1: Je vous en prie. Alors, chers auditeurs, nous allons terminer notre émission sur ces derniers mots. On va bien sûr vous retrouver, je pense, le mois prochain pour nos recherches, notre émission. Je vous dis donc que je vous donne rendez-vous au mois prochain et je vous salue et je remercie Jérôme toujours qui nous accompagne, Monsieur le Cacheur qui nous a fait le plaisir d'être avec nous et mon ami Dominique.
2: Merci, chers auditeurs. Au mois prochain.

0: C'était le monde musical de Dominique et Françoise.
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2: Chers auditeurs, bienvenue. On ne sait pas à quoi s'attendre quand on ouvre ce tout petit livre destiné aux grands ados. Son titre n'évoque à peu près rien. Miettes, humour décalé. Il est pourtant vraiment fort et percutant. C'est la fête de fin d'année du lycée. Le narrateur s'avance pour un seul en scène. Le public et le professeur qui l'ont encouragé à prendre la parole s'attendent à un numéro d'humour. Et en effet, notre héros commence à parler de lui et de sa famille en termes plutôt légers. Puis au fur et à mesure qu'il avance dans son discours, le ton devient de plus en plus grinçant, pour finir sur un mode carrément glaçant. Car le jeune homme, dont on ne connaîtra jamais le nom, dénonce pas mal de choses. Cela commence par les stéréotypes de genre. Lui qui est physiquement gringalé, qui porte des lunettes et qui aime lire, ne serait-il pas un vrai garçon? Est-ce que la virilité, c'est avoir des gros biscottos et être violent avec les autres, surtout les filles? Car le harcèlement et la violence font aussi partie des sujets abordés. D'une manière que je trouve très juste, sans voyeurisme, mais on comprend très bien de quel genre de comportement il est question. Sont également abordés les thèmes de la popularité, de la pression du groupe, de la confiance en soi. Comment se comporter lorsqu'on est humilié ou lorsqu'on est témoin de l'humiliation de quelqu'un? Comment réagir lorsque les violences sont commises entre pairs, entre jeunes d'une même classe? En révélant ce qui aurait dû rester secret et caché, le narrateur fait preuve de beaucoup de courage. Cela lui permettra de se libérer et certainement d'éviter d'autres agressions. C'est un récit très fort, écrit un peu comme une nouvelle, avec une tension qui monte jusqu'à la chute finale. Je le conseille aux lycéens, pas tellement avant. Le format est bien adapté aux jeunes qui n'ont pas trop de goût ou le temps de lire. La collection Cours Toujours des éditions Nathan propose des histoires à lire en moins d'une heure. Celle-ci est une vraie réussite, sur un sujet peu abordé et qui n'est vraiment pas facile. Miettes, humour décalé, par Stéphane Servant, chez Nathan.
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0: sous les doigts de Thelma Hohen, harpiste. C'était Duforêt, un impromptu.
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0: Dans Musique Plurielle, nous aimons tous les instruments de l'orchestre, mais faut dire peut-être à certaines heures quelques préférences pour le violoncelle. Voici de Robert Schumann, l'étude fantaisie, opus 73.

0: C'était l'étude fantaisie opus 73 en trois mouvements de Robert Schumann pour violoncelle et piano.
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0: Ça commence avec deux clarinettes et deux flûtes qui papotent, mais qui papotent. Ça va durer 4 minutes 12. Vous allez entendre un petit chef-d'œuvre, un grand même, un extrait du Songe d'une nuit d'été de Félix Mendelssohn. C'est le Scherzo.

0: C'était l'orchestre de Cleveland, dirigé par George Tsell, dans le scherzo du Songe de nuit d'été de Félix Mendelssohn.
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2: Vous souhaitez trouver l'une des plus belles phrases de l'histoire de la musique? Écoutez le début de ce concerto de Rachmaninov pour piano, écoutez aussi la suite naturellement. Mais la première phrase est si belle. Allegro ma non tanto dans ce concerto pour piano et orchestre en ré mineur opus 30.

0: Vladimir Fetsman était au piano, Zubin Mehta dirigeait le Philharmonique d'Israël dans ce premier mouvement du concerto en ré mineur opus 30 de Serge Rachmaninov.
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1: Des centaines de versions proposées sur notre antenne pour cet Alléluia du Messie. Eh bien, ce sera celle de Sir Charles Maqueras avec les Ambrosian Singers, l'English Chamber Orchestra. Alléluia, extrait de l'oratorio de Handel.

0: Merci aux Ambrosian Singers, leur chef John McCarthy et l'English Chamber Orchestra dirigé par Sir Charles McCarras pour cet Alléluia du Messie de Handel.
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0: La pianiste Hélène Grimaud nous invite à redécouvrir Johannes Brahms dans cet intermezzo opus 118.

0: C'était Intermezzo opus 118 de Johannes Brahms avec au piano Hélène Grimaud.
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4: Une exposition en Pays d'Auge à Beaumont jusqu'en avril. La main et l'outil renaissance de l'église Saint-Sauveur. Exposition en extérieur, place de Verdun. Beaumont en Auge conserve la trace d'un prieuré de 1060 et d'une école royale militaire. Avec simplicité, l'exposition estivale en plein air est une découverte continue de l'église nouvellement restaurée. Par cette exposition ouverte à tous, souffle la renaissance d'un patrimoine qui demeure. L'exposition « La main et l'outil » propose une déambulation artistique rendant hommage au savoir-faire, à la matière et à la transmission. C'est jusqu'au mois d'octobre à Beaumont, en Pays d'Auge.

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1: Extrait d'un album intitulé « Toute la lumière sur Gershwin », je vous invite à écouter la célébrissime « Rhapsody in Blue », mais dans un document, je qualifierais d'historique, puisque c'est George Gershwin qui est au piano. C'est un enregistrement naturellement bien ancien, mais de grande qualité musicale. Gershwin est dirigé ici par Michael Tilson Thomas.

0: C'était la Rhapsody in Blue de George Gershwin.
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0: Pour Maurice Ravel, le tombeau de Couperin, ce fut l'occasion de rendre hommage à tous les compositeurs de l'époque baroque, notamment le XVIIe et début XVIIIe siècle. Beaucoup de fluidité, beaucoup de sonorités ressemblant au clavecin dans ce prélude et cette fugue du tombeau de Couperin.

0: C'était Prélude et Fugue, extrait de la suite Le tombeau de Couperin de Maurice Ravel.
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Voici aujourd'hui un pianiste que vous connaissez certainement, il s'agit de Keith Jarrett. Il est ici en trio avec Gary Peacock à la contrebasse et Jack DeJohnette à la batterie, dans un album intitulé Standard Volume 1. Je vous propose d'écouter ou de réécouter All the Things You Are de Jerome Kern et Oscar Hammerstein.

C'était le trio du pianiste Keith Jarrett, enregistré à New York en janvier 1983. Maintenant, je vous propose un morceau de choix. Il s'agit de God Bless the Child. Ce morceau dure assez longtemps puisqu'il nous conduira à la fin de notre émission. En attendant, je vous souhaite une très bonne écoute en compagnie du trio de Keith Jarrett.

Merci d'être resté à l'écoute de Couleurs de Jazz. Aujourd'hui, nous étions en compagnie de Kate Jarrett et nous avons entendu All the Things You Are, puis à l'instant God Bless the Child. Notre émission se termine. À bientôt avec d'autres couleurs de jazz.

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2: Le monde semble être en profonde transformation. Nous entendons parler de crise économique, de crise écologique, de crise éducative, voire même une crise sur le sens de nos vies. L'émission radio La Voix du Kaizen relaie la voix de ceux qui ont fait le choix de la cohérence et du changement. Guillaume et sa compagne Mélina ont fait le choix de donner du sens à leur vie. D'abord animateurs nature, ils ont quitté leur métier de l'animation pour parler moins et être plus dans le concret. D'abord vivre l'expérience avant de pouvoir transmettre leur savoir-faire. Et les voilà devenus maraîchers en traction animale. Rencontre avec Guillaume.
3: Bonjour, donc là on est au jardin d'Ilas, donc on est chez moi là dans la maison, après la ferme est derrière, on ira tout à l'heure. Donc c'est une ferme qu'on a créée il y a 6 ans en fait, on s'est installé avec ma conjointe Mélina, qui est située en Ariège en fait, à 12 km de Saint-Girons, donc dans la montagne ariégeoise, et dans laquelle on produit principalement des légumes, avec l'aide de chevaux de trait, on travaille en traction animale. On produit aussi un peu des fruits rouges, des semences potagères, quelques pommes aussi. Et là, un verger qui va se planter là cet hiver. Il y a aussi un poulailler avec une trentaine de poules, un chien et 2 chats. Et voilà.
2: Donc, tu es là en Ariège depuis 6 ans. Est-ce que tu peux revenir un peu sur l'origine du projet? Comment est-ce que tu as débarqué ici?
3: Alors, l'origine de projet, il est né quand on avait 18-20 ans, quand on s'est rencontrés avec ma conjointe, on était en BTS d'animation nature en fait, donc c'était pour devenir animateur nature. Et donc voilà, on voulait déjà un peu sauver le monde et ouvrir les consciences à l'écologie un peu de tout le monde, mais voilà, on était un peu à côté de la plaque et enfin on connaissait pas grand chose nous-mêmes en fait. Donc on a commencé notre parcours en se créant une association dans le but de créer un jour une ferme pédagogique. Et pendant 5 ans, on a fait plein de diverses petites expériences par-ci par-là. Et ça a mûri en un projet. En fait, on voulait vraiment une ferme réaliste, quoi, créer une vraie alternative écologique, quoi, pas avoir une ferme zoo où les gens viennent caresser des petits animaux puis on les mange pas, quoi. On voulait vraiment faire quelque chose qui corresponde à une réalité agricole et à une alternative crédible et réelle, quoi. Donc petit à petit, à force de faire de l'animation, bon, on s'est rendu compte qu'on parlait beaucoup puis qu'on faisait pas assez de choses. Donc à un moment, on a arrêté l'animation. Provisoirement, le temps de se dire bon voilà, nous on va d'abord apprendre un vrai savoir-faire, de maîtriser un savoir-faire avant de le transmettre, parce que c'est bien beau de vouloir dire aux gens comment faut faire, comment faut vivre, mais déjà il faut commencer par soi-même. Et donc on a commencé par nous-mêmes, du coup on s'y est mis vraiment, et là seulement après 6 ans on recommence à vouloir faire un peu d'animation, à transmettre un petit peu ce qu'on a appris pendant tout ce temps.
2: Pourquoi l'Ariège? Comment est-ce que vous êtes arrivé ici?
3: L'Ariège, en fait, nous on voulait. Moi, je suis passionné de montagne depuis tout petit. Hein. J'ai passé toutes les vacances que j'étais petit à la montagne et voilà, j'adore ça. Donc moi, je voulais la montagne. C'était voilà, c'était ça ou rien. Donc on a cherché dans toutes les Pyrénées en fait. Hein. Un petit peu dans les Alpes, mais très vite on a arrêté parce que c'était beaucoup trop cher et puis beaucoup trop touristique. Et pourquoi l'Ariège, en fait? Parce qu'on a trouvé ce terrain-là qui était dans nos moyens, on va dire. Et qui correspondait surtout à ce qu'on avait envie, c'est ce qui est pas facile parce qu'on voulait faire du maraîchage dans la montagne, c'est pas forcément le bon endroit, donc il fallait du plat en montagne, il fallait de l'eau, il fallait un accès si on voulait justement faire un peu de pédagogie d'accueil, ben il fallait que ce soit pas non plus à 2 heures de route au fin fond de la montagne. Donc ici on a trouvé ça et voilà, c'est à force d'harceler la SAFER en fait, on a fini par nous proposer ce terrain. Et on a flashé en fait, on s'est regardé tous les deux, on s'est dit là, c'est là. Et donc du coup, on a fait en sorte pour rester là, quoi.
2: Quel est le lien avec Terre de Liens?
3: Alors oui, en fait, c'est grâce à Terre de Liens qu'on a pu s'installer ici, parce que donc la ferme appartient à la foncière Terre de Liens. Donc c'est une société en commandite par action, donc c'est une société qui collecte de l'épargne solidaire. Donc c'est des gens qui prennent des actions en fait, hein, des parts à 100 euros, pour soutenir des projets, pour acheter des fermes. Donc c'est avec cet argent-là, la foncière achète des terres et des bâtiments, et les met en location longue durée à des agriculteurs. Donc nous ici, on a bénéficié de ce système. Donc on a collecté de l'épargne en fait auprès de nos amis, de notre famille, dans des articles de journaux, pour faire appel à la solidarité des gens qui voulaient soutenir ce projet. Et donc la foncière Terre de Liens a pu collecter suffisamment d'argent pour acheter ce lieu et nous le mettre en location. Donc c'est un bail environnemental, donc avec des clauses. Donc on est contraint, mais c'est pas vraiment une contrainte parce qu'on est d'accord d'être en bio. Donc c'est pas la bio avec le label, mais on va dire que c'est des pratiques bio. Donc ça veut dire que le jour où, si un jour on devient des gros idiots et qu'on met des produits chimiques, eh ben ils peuvent nous mettre dehors. Donc voilà, c'est un espèce de contrat en fait entre ben, la société civile, les gens qui soutiennent le projet et nous qui nous disent ben voilà, nous on est prêt à mettre de l'argent, à vous soutenir pour que vous ayez accès à cette terre. Mais en contrepartie, ben, on vous demande de produire de manière écologique, quoi. Donc voilà, c'est Terre de Liens, c'est un peu ce principe-là, c'est voilà, c'est des gens qui sont solidaires avec nous et qui nous permettent de nous installer.
2: Mais donc ici, tu es en location pour l'instant.
3: C'est ça, ouais, on est en location longue durée, ouais, donc c'est des baux, comme je disais, environnementaux, mais c'est des baux de carrière. Donc en fait, tant qu'on utilise la terre, tant que la terre reste à sa vocation productive, on va dire, on est garanti d'être ici. C'est des baux qui sont très sécurisés, en fait, les baux agricoles, donc on peut rester très longtemps, on va dire, voilà.
2: Dans cet entretien, on va en parler tout de suite. Il y a toujours la partie économique. J'ai envie de savoir un peu quelles sont les dépenses que tu as mensuellement ici dans ton exploitation. Donc, tu as déjà cette location à payer. Quels sont les frais, les charges fixes auxquelles tu fais face dans le mode de vie que tu as choisi?
3: Voilà, c'est pas facile à revenir là-dessus, mais c'est pas vraiment très. C'est sur l'année en fait, nous, parce que, enfin, au niveau professionnel, au niveau de la production, c'est plutôt réparti sur l'année, parce qu'il y a. Le maraîchage, on dépense beaucoup d'argent en début de saison. En fait, on achète toutes les graines, les plants. Alors, bien sûr, nous, on produit une partie des graines, mais bon, on en achète quand même. Il y a du matériel d'irrigation régulièrement parce que ça casse, parce qu'il faut le changer. Des frais fixes. On a beaucoup de des frais d'entretien du véhicule, en fait, hein, parce que le véhicule nous est cher à aller au marché. Donc, voilà, il y a les frais d'entretien du véhicule. Les assurances, voilà, voilà, toutes les charges habituelles d'une entreprise, on va dire, hein. L'eau, l'électricité, l'internet, le téléphone, voilà, c'est surtout ça en fait, hein. Bon, c'est ça qui me vient en tête principalement. Puis après, on a beaucoup de charges petit matériel parce qu'on a démarré, on n'avait rien, même pas un marteau, quoi. Donc voilà, le temps de faire le stock de clous, de vis, de perceuse, visseuse, etc. Voilà, on a beaucoup de charges petit matériel.
2: Et les ressources?
3: Ben les ressources, c'est la vente des légumes, hein. Donc légumes, fruits rouges. Donc les fruits rouges, on les vend sous forme de confiture qu'on transforme. On les vend aussi en petites barquettes, en frais le samedi matin au marché. Et maintenant, là, depuis cette année, en fait, j'ai créé une activité de formation en traction animale avec Promata, dont je te parlais tout à l'heure. Et donc je fais des différentes formations pour accompagner des porteurs de projets qui veulent s'installer en agriculture, en maraîchage, en traction animale. Et donc ça, c'est aussi une partie non négligeable maintenant des ressources pour moi, donc la vente de formation.
2: On parlera un peu plus tard dans l'interview de Promata et de la traction animale. Je voulais juste aussi, donc Guillaume, tu t'es installé ici en Ariège avec Mélina. Donc tu as fait ce choix de vivre de la terre. Comment ça se passait dans ta famille? Est-ce que tu as été issu de ce milieu-là ou pas du tout? Tu as pris un virage à 90 degrés?
3: Ouais, je pense que j'ai pris un virage à 90 degrés au moins. Parce que moi, je suis fils de fonctionnaire. Mon père était instit, un des derniers instits. Et ma mère était fonctionnaire aussi. Donc voilà, en plus, petit-fils d'immigrés polonais. Donc, comment dire, le rêve de l'ascension sociale de mon père aurait été, je pense, que je finisse ingénieur ou avocat ou médecin, enfin voilà, quelque chose de bien payé, on va dire. Parce que lui, il avait déjà pu sortir de sa condition d'ouvrier, enfin de fils d'immigré ouvrier, pour finir instit. Donc voilà, c'était déjà un pas dans l'ascenseur social. Donc la progression normale aurait été ça, on va dire. Et c'est pas ce qui s'est passé, puisque je deviens paysan, ce qui est le tout bas de l'ascenseur social. Aux yeux des autres, en tout cas, pour moi, c'est complètement différent. Et donc voilà, ouais, non, je suis pas du tout du milieu agricole en fait. Hein, voilà, moi j'ai jamais mis. On avait un jardin à la maison quand même, hein, donc on a grandi à la campagne. Bon, ma mère était déjà un peu sensibilisée au bio, mais c'était plus du bio diététique, santé, des choses comme ça. Donc bien sûr, elle m'a quand même aidé à m'ouvrir les yeux. Ils étaient quand même tous les deux un peu sensibles à l'environnement, on va dire. Hein, voilà, protection il y avait des petits nichoirs dans le jardin, des choses comme ça, quoi. Mais c'était pas, voilà, c'était pas du tout des militants engagés pour l'écologie, quoi.
2: Qu'est-ce qui fait que tu n'as pas calé à ce rêve, au rêve de tes parents, de te voir monter dans la pyramide sociale?
3: Bah alors après ça, c'était plus le rêve de mon père, hein, on va dire. Ma mère, au contraire, elle m'a toujours soutenu dans ce projet-là. Et je la remercie parce que vraiment, elle m'a accompagné tout du long. Et voilà, ça fait du bien aussi de se sentir soutenu, surtout quand tout autour de soi, on se sent pas soutenu. Qu'est-ce qu'a fait ça? J'en sais trop rien, en fait. Hein, c'est assez difficile, mais Je crois que je suis rebelle depuis tout petit, en fait. Hein. Ma mère, elle disait que je suis un écorché vif. Donc voilà, j'ai cherché ma voie. J'ai toujours voulu bosser dans la montagne. J'adorais la montagne depuis toujours. Donc c'est la montagne qui m'a amené à la nature. Et c'est, bah, je crois, quand je suis devenu adulte, petit à petit, à découvrir, en fait, voilà, la pollution, le monde, les inégalités, la misère, etc. Tout ça, ça m'a rebellé encore plus. Et j'étais en colère, en fait, avec le monde, quoi. Et j'ai rencontré plusieurs personnes dans ma vie, dont une qui s'appelle Pascal Thomas, qui m'a ouvert les yeux sur les alternatives, en fait, sur les solutions qui existaient. Et quand j'ai vu, ah ouais, tiens, il y a des solutions, tiens, on peut faire de l'agriculture autrement, on peut consommer différemment, etc. Je me suis dit, ben voilà, ben moi, je vais faire ça. Et puis, il y a une personne qui est passée dans ma vie un jour qui m'a dit, parce que je parlais déjà beaucoup à l'époque, et il m'a dit, mais toi, tu fais quoi? Et ça m'a fait une grosse claque en fait, et je me suis dit, ah ouais, il serait peut-être temps que je m'y mette en fait. Et puis à partir de ce jour-là, ben, je m'y suis mis petit à petit, un jour, chaque jour un peu plus, à faire ma part, quoi, on va dire.
2: Quand tu dis et toi tu fais quoi, c'est à part ouvrir ta gueule, c'est ça qu'il
3: Ouais,
2: voulait
3: c'est
2: dire?
3: ça, ouais, tout à fait. Ouais, c'est toi, tu fais quoi pour l'écologie, pour la nature? Voilà, à part dire c'est bien, il faut protéger la nature, les autres ils polluent, c'est pas bien, etc. Et toi, tu fais que le dire, quoi. Donc, ouais, il m'a dit, ouais, mets-toi-y, quoi, et c'est ce que j'ai fait, quoi.
2: C'est comme ça que tu t'es retrouvé en BTS gestion et protection de la nature?
3: Ouais, c'est un peu ça. Alors après, il y a eu aussi le côté animateur.
2: Tu me disais, aujourd'hui j'ai donc choisi d'être paysan. C'est quoi un paysan? Comment est-ce que tu définirais ce métier?
3: Pour moi, un paysan, c'est quelqu'un qui travaille avec la nature pour produire de la nourriture pour les autres. Donc c'est à une petite échelle. C'est ça pour moi la différence entre le paysan et le chef d'exploitation, comme ils disent bien, ceux qui exploitent la nature. Nous, on l'exploite pas, on travaille avec. Donc voilà, pour moi, la différence, elle se situe là, au niveau de la taille. Voilà, ouais.
2: Si tu regardes la pyramide des besoins de l'être humain, à la base, c'est se nourrir. Se nourrir, se loger, fonder une famille, mais se nourrir, c'est quelque chose, c'est un besoin primaire qu'on a tous, se nourrir, subvenir à ses besoins quotidiens. Et ça, le paysan, il travaille au quotidien, justement, pour pouvoir nourrir l'humanité, nourrir sa famille, nourrir l'homme. Pourquoi ce métier est vu d'une manière péjorative? Alors qu'il est à la base de tout.
3: Ouais, j'aimerais bien le savoir des fois, et j'en sais rien. Je pense que parce que peut-être à travers les siècles, le paysan, ben, ça, il a toujours beaucoup travaillé, je pense. Il a jamais eu beaucoup de pouvoir, donc je pense que c'est à ce niveau-là, et il a jamais été trop riche non plus. Et donc, et la richesse étant quelque chose qu'on cultive et qui est devenu comme, on va dire, la panacée de l'humain aux yeux des gens. Je pense que ça a toujours été le cas, hein, richesse, pouvoir. Et donc voilà, les gens, ben, ils ont envie de richesse et de pouvoir. Donc celui qui n'en a pas, ben, il est mal vu. Et le paysan, c'est ça. Bon, c'est une explication, après, j'en suis pas certain, hein, franchement. En tout cas, ouais, je pense que. Ça change en tout cas. Ce que je voulais dire, c'est que ça change. Je sais que Mélina, elle avait honte de dire que son père était entrepreneur de travaux agricoles quand elle était gamine, quoi. Parce que justement, c'était mal vu. Et je vois, même si ça reste encore pas très bien vu, aujourd'hui, les gens comme nous qui se réorientent vers l'agriculture, je vois beaucoup de porteurs de projets passer, et notamment des gens qui ont des bacs plus 5, bacs plus 10, enfin voilà, des grosses têtes, on va dire, qu'on fait beaucoup d'études et qui se retrouvent paysans, parce que aujourd'hui, paysan, c'est un métier, ouais, qui est complexe, quoi, et voilà, on a aussi beaucoup de clients qui viennent nous remercier de ce qu'on fait sur le stand, parce qu'ils ont conscience que c'est un acte politique de faire du jardinage et écologique, on va dire. Et voilà, maintenant, le paysan, c'est aussi un acteur, enfin, en tout cas, le paysan écolo, on va dire, c'est un acteur de la société et c'est un acteur du changement, quoi. Donc, je pense que maintenant, la prise de conscience de l'environnement, elle arrive petit à petit, même si les actes, ils sont encore pas là ou pas assez là. Dans la tête des gens, voilà, produire du bio, c'est bien, quoi. Maintenant, plus personne dira, ah, le bio, c'est nul, quoi. Même s'ils vont pas forcément consommer ou pas forcément changer leur mode de vie, ils vont en tout cas être respectueux du travail qu'on peut faire, quoi. Donc voilà, j'ai envie de dire que voilà, ça change un peu et c'est pas plus mal.
2: Tu me parlais aussi du paysan n'est pas riche. Qu'est-ce que c'est que la richesse? Qu'est-ce que c'est pour toi être riche?
3: Bon, alors quand je dis le paysan n'est pas riche, je parle de financièrement, je parle de ce qu'on appelle communément richesse. Mais en effet, si tu veux, je pense, m'emmener vers là, la richesse, elle est ailleurs, quoi. La richesse humaine, il y a la richesse humaine, les richesses sociales, la richesse de vie, le fait que la vie soit remplie, pour moi, c'est une richesse. Et je me sens très riche de plein de choses, en fait, hein. Mais financièrement, pas. Mais je me sens riche de milliers d'autres choses, par contre, ouais.
2: Mais ce qui est intéressant, c'est que c'est un choix. Tu n'as fait le choix d'être paysan. Tu n'es pas riche économiquement, mais c'est vraiment quelque chose de choisi.
3: Oui, c'est même un choix d'être entre guillemets pauvre économiquement, parce que j'ai un peu honte des fois de dire ça, parce que je suis considéré comme pauvre aux yeux de la société française, mais si on regarde les choses d'un point de vue plus global, je reste avec un niveau de vie très élevé par rapport à la grande masse d'humains de cette planète. Donc même si je vis simplement et je suis considéré comme pauvre, moi je me sens déjà riche, quoi. J'ai une voiture, j'ai une télé, enfin j'ai un ordinateur, on va dire, je peux avoir accès au cinéma, je peux sortir, faire des concerts, je peux aller au restaurant. Je me sens en fait finalement très riche, quoi. Il y a, même financièrement, je manque de rien, quoi. Donc à ce niveau-là. Mais voilà, ça reste quand même un choix de pas gagner plus que ça et d'orienter justement la recherche de la richesse dans la vie vers autre chose que la recherche financière, vers les valeurs humaines, vers le plaisir au travail, vers le contact avec la nature. Et voilà, pour moi, c'est des richesses qui sont beaucoup, beaucoup plus importantes, quoi. Il y a les besoins de base dont tu parlais tout à l'heure, la pyramide des besoins, qui eux doivent être comblés, ça c'est sûr, mais passer ça, c'est que ça se situe ailleurs, quoi, en fait. Vraiment, c'est dans autre chose.
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2: Quelqu'un me disait, être pauvre, c'est être libre.
3: Ouais, c'est pas bête. Ouais. Le fait d'avoir beaucoup de besoins, on se sent enfermé dans ses besoins parce qu'il faut les combler, quoi. Et en effet, du coup, je pense que c'est pas forcément la pauvreté qui rend libre, parce que si c'est une pauvreté subie, ça doit être justement enfermant. Par contre, si c'est une pauvreté choisie, et du coup qu'on sait que justement le bonheur il se situe ailleurs, on est libéré en effet de ces besoins-là, du fait d'être toujours dans l'attente, d'avoir quelque chose en plus matériellement, etc. Je pense que ça, c'est une vraie aliénation en fait des sociétés de consommation qui nous créent des besoins. Et si on n'a pas le dernier téléphone, si on n'a pas une belle voiture, si on n'a pas ceci, si on n'a pas cela, on est censé pas être bien, quoi. Alors que c'est juste pas vrai du tout, quoi, en fait, hein. Ouais, donc à ce niveau-là, en effet, je pense que être pauvre volontairement, on va dire, là, c'est une sorte de liberté, en effet. Ouais. Donc, simplicité volontaire, ça me parle bien parce que c'est recherche de vie simple et donc aussi finalement d'autres valeurs. Donc ça me parle bien à ce niveau-là parce que bah, c'est un peu ce que je recherche. Alors après, j'ai fait mes petits compromis petit à petit avec le temps aussi parce qu'il y a un équilibre entre la vie simple et puis le manque de confort. Je pense qu'il y a un minimum de confort à avoir.
2: Toi, comment est-ce que tu essayes de l'incarner, cette simplicité?
3: Eh ben, je dirais en essayant de justement limiter les besoins, donc ne pas avoir toujours besoin de toujours plus. Donc voilà, moi par exemple, je travaille avec des chevaux, donc pour moi ça fait partie de la simplicité, quoi, de chercher des méthodes de travail simples aussi dans les façons de faire et de ne pas chercher toujours une solution matérielle aux problématiques, quoi. Il y a d'autres solutions que le matériel toujours. Donc voilà, j'essaye après de consommer juste ce qu'il faut, on va dire. Voilà. Enfin, ce que je trouve. Après, bien sûr, c'est toujours trop, hein, quelque part, c'est ça qui est difficile. Mais voilà, ouais. Donc on vit, nous, on cuisine au feu de bois l'hiver régulièrement. Alors on l'a fait à une époque, on cuisinait 100% au feu de bois, même l'été. Puis après, au bout d'un moment, on s'est acheté une petite gazinière. Au début, c'était pour faire plaisir à ma mère qui venait nous filer des coups de main et qui en avait marre de galérer avec le feu. Et puis finalement, bah, la gazinière, on s'en sert pas mal quand même. On a une voiture pour nous deux qui sert aussi pour l'entreprise. Donc voilà, ça c'est aussi un choix, ce qui est assez peu commun. On n'a pas de téléphone portable, on n'utilise qu'un téléphone fixe. Et après, voilà, les positions matérielles, ben voilà, moi c'est surtout des quelques bouquins. Puis bah ben voilà, après de quoi manger, une table, des chaises, des couverts, enfin voilà, de la vaisselle, quoi. Et après, on a. Au niveau matériel, c'est plus au niveau de l'entreprise agricole qu'on a un peu de matériel parce que bon, là, voilà, ça se justifie, quoi. On a tronçonneuse, débroussailleuse, visseuse. Au début, on a commencé, on voulait vraiment faire tout à la main. On a fait nos premiers 10 terres de bois 100% à la main avec le cheval, avec le gros passe-partout, là, la scie où tu te mets à deux. Et puis bon, ben voilà, finalement, on a fait notre chemin. Nous, on essaye de vraiment développer des alternatives au pétrole, surtout dans l'agriculture, puisque c'est notre domaine, c'est notre passion. Et c'est là-dessus qu'on a envie d'avancer, donc on se dit, on met notre énergie sur faire avancer les choses sur ce domaine-là, qui est notre domaine de compétence. Et à côté, on se facilite un petit peu la vie, donc on s'est payé une petite tronçonneuse pour se faire notre bois l'hiver, parce que ouais, c'était quand même rude à la main, quoi.
2: Comment t'en es venu à l'attraction animale?
3: Ben, l'attraction animale, c'est vraiment cette recherche-là, quoi, une recherche de simplicité, enfin, recherche d'écologie, en fait. Nous, on s'est toujours dit, comment produire sans nuire? Et pour nous, en fait, c'était juste évident, l'attraction animale. La question, elle s'est vraiment jamais posée. Pour nous, un tracteur, c'était pas envisageable, quoi. Donc, parce que, ben, voilà, parce que le cheval, ça dégage pas de pétrole. C'est l'autonomie de la ferme en fumier. C'est une force de traction qui est reproductible naturellement bah, par elle-même, hein, par ses propres descendants. Donc pour nous, ouais, c'était évident quoi, de faire ça, mais en fait, on n'y connaissait rien. Et quand on s'est lancé, heureusement finalement que, on a adoré les chevaux, tous les deux. Ce qui est pas évident pour tout le monde en fait. Et je dis souvent ça maintenant, parce que je préfère quelqu'un qui travaille bien avec un tracteur que quelqu'un qui travaille mal avec un cheval, quoi. Il faut pas se forcer non plus, quoi. Si on, il faut un petit peu de feeling avec les animaux, quoi. Et il faut les aimer, quoi. Sinon ça se passe pas bien. Donc on a eu un peu de chance aussi que finalement on avait ce feeling-là qui passait bien. Et donc voilà, ça s'est fait tout naturellement en fait. Hein. Dans cette recherche d'agriculture écologique, on est tombé tout de suite sur la traction animale, quoi. Donc pour nous, ça c'est essentiel de remettre l'animal au cœur de la ferme. Donc c'est voilà, c'est une vision d'une agriculture du futur. Et aussi parce qu'on fabrique du coup du matériel en fait pour nos adhérents, qui sont des paysans, soit des gens qui font une agriculture vivrière, soit des producteurs professionnels, on va dire.
2: Tu parles de l'agriculture du futur.
3: Parce que vraiment, elle répond aux enjeux de demain en termes de préservation de l'environnement, quoi. Il y a vraiment ça, je pense, le fait de mieux respecter la terre dans notre façon de travailler, puisqu'on travaille aussi sans labour, hein. Donc on travaille sur des pratiques qui, par exemple, la traction animale ne tasse très peu la terre. Donc ça c'est vraiment des pratiques qui permettent de respecter la terre et donc de lui donner une vocation productive à long terme, hein, ce qui n'est pas le cas de l'agriculture actuelle, qui exploite les sols un maximum et puis qui va finir par les rendre tous stériles. Nous, on fait une agriculture qui peut se reproduire sur des millénaires et des millénaires sans détruire quoi que ce soit. Donc
2: Mais
3: c'est.
2: qu'est-ce qui s'est passé? Parce que l'agriculture de cette manière-là, elle existait déjà, la traction animale. Après, sont venus les tracteurs avec les intrants pour finalement faire un peu retour en arrière. Mais qu'est-ce qui s'est passé? Pourquoi est-ce que l'humanité, à un moment donné, est partie dans la modernisation?
3: Bah, moi, ce que je pense pour justement voir ce que c'est que travailler au rythme du cheval, qui est quand même plus lent hein, pour beaucoup des travaux. Je pense que la vie elle était dure à la campagne quand même. Il y avait beaucoup de travail. Quand le Roundup est arrivé, les voisins ils m'ont dit, nous, le Roundup c'était pouvoir aller danser le dimanche quoi. Et avant on dansait pas le dimanche, donc Roundup c'était voilà, c'était ça. Et le tracteur ça a été la même histoire, c'est-à-dire que le tracteur ça permettait d'être plus rapide dans le travail et d'aller danser. C'était les promesses du tracteur. On a vu ce que ça a donné maintenant, mais dans les promesses que ça a apporté, les gens ils s'y sont tout de suite mis parce que ça apportait, voilà, ça apportait du rêve en fait quoi. Ça apportait du rêve aux paysans qui bossaient dur dans sa campagne et qui a pas imaginé que le tracteur ça allait faire que finalement il allait être tout seul dans son tracteur, alors qu'avant on travaillait à 10 dur, mais on travaillait à 10 et c'était sympa, ouais, et on faisait la fête tous ensemble le soir. Maintenant, le paysan il est tout seul et le soir il a mal au dos et voilà, il va voir son banquier sur son compte bancaire pour savoir combien il a encore de crédit au Crédit Agricole. Donc ça, il s'en doutait pas, mais voilà, c'était, je pense, comment dire, si le pétrole était en abondance sur cette planète et qu'il n'y avait pas d'impact sur les êtres vivants, moi j'aurais aucun souci à l'utiliser. Le problème, c'est que c'est pas le cas, quoi. C'est que c'est une ressource qui est finie, enfin qui est défini, on va dire. On a déjà consommé plus de la moitié, donc il y a un moment il n'y en aura plus. Donc si on veut être équitable, ben, faut se le partager à tous, parce que c'est quand même bien pratique. Et autant du coup réserver son usage à des pratiques où on peut pas faire autrement, ou en tout cas où c'est vraiment beaucoup plus confortable. Mais le problème, c'est encore une fois un problème de répartition des richesses. Nous on consomme tout, là sur 3 ou 4 générations, on est en train de consommer toutes les richesses de la planète. Et puis déjà, ailleurs dans le monde où ils n'ont pas accès, on s'en fiche. On va leur prendre chez eux pour l'utiliser chez nous. Et puis alors les prochains, on s'en fiche encore plus, quoi. Donc, si on a envie d'un peu d'équité dans ce monde, ben, il faut apprendre à partager, quoi. Et notamment le pétrole, qui est une ressource bien pratique en fait, hein, bien utile, mais ben, je pense qu'il faut apprendre à la partager, quoi. Et du coup, voilà, la traction animale, c'est pour moi, c'est une façon d'économiser en fait ce précieux pétrole. Et du coup, de produire ben, voilà, sans dégagement de CO2, sans accentuer aussi tous ces problèmes du réchauffement climatique, hein.
2: Pour en revenir à la vision de ta famille, de tes amis sur tes choix de vie. C'est sûr qu'aujourd'hui, la planète, elle nous nourrit, donc il est grand temps d'ouvrir les yeux, d'en prendre soin, et puis de transformer nos modes de consommation et d'être des citoyens acteurs. Mais est-ce que cette pensée-là, elle est partagée par ton environnement, par ton entourage?
3: Oui et non, on va dire. Bon, j'habite en Ariège, donc en Ariège, il y a quand même beaucoup de gens qui ont une sensibilité écologique, on va dire, au moins. Donc, oui, il y a un paquet d'amis qui partagent ça, au moins en partie. Alors après, on ne se comprend pas toujours, on n'a pas toujours les mêmes positions. Après, au niveau familial, comme je te disais, ma mère, je crois qu'elle soutient et qu'elle comprend bien. Mon père commence à comprendre, c'est pareil, je pense que ça n'a pas été pour lui facile d'accepter ça. Et puis finalement, maintenant, je crois que Il a vu ce qu'on avait créé, il a vu qu'on bossait, que c'était pas juste un truc d'utopiste rêveur et qu'aller fumer des pètes et rester tranquille à la campagne, quoi. C'est pas ça qu'on vit, quoi. Et donc le fait de découvrir que oui, ben voilà, on fait du travail, ça pousse, la maison se construit, les arbres ils se plantent, et ça marche aussi, quelque part. On y est toujours au bout de 6 ans, quoi. C'est comme je disais, c'est pas quelque chose qui nous enrichit financièrement, mais par contre ça nous enrichit de plein d'autres manières, et puis on y est toujours, donc c'est que ça marche. Je pense que voilà, petit à petit, les gens, de voir que finalement on s'épanouit dans ce qu'on fait, on arrive à trouver du bien-être dans ce qu'on fait, bah, ils comprennent au moins en partie, on va dire. Mais c'est vrai que malgré tout, bah voilà, le voisinage et tout ça, justement, voilà, les gens travaillent avec des chevaux, ils comprennent pas, quoi. Ils disent, mais ils sont fous, quoi. Enfin, qu'ils retournent au passé. Ils n'ont pas compris parce qu'ils n'ont pas justement cette conscience écologique dont on parlait tout à l'heure, ou ils n'ont pas intellectualisé le fait que la traction animale, c'était une alternative, et que c'était voilà, quelque chose plutôt tourné vers le futur que tourné vers le passé. Une vision globale où il y a finalement plein de paramètres à intégrer qui font que ce mode de vie-là prend son sens. Et que cette vision globale et tous ces paramètres, il y a plein de gens qui les ont pas intégrés, donc ils comprennent pas, en effet, ouais.
2: Qu'est-ce qui fait qu'il y en ait qui se posent pas de questions, qui n'ont pas développé cette conscience écologique et qui continuent aveuglément à vouloir produire plus, acheter plus, développer le côté matériel dans cette société?
3: On se le demande très souvent, ouais. Et je ne sais pas exactement. Moi, après, je pense que il y a beaucoup un manque d'information, même si maintenant l'information circule un petit peu plus. Je crois qu'il y a aussi la difficulté du changement, quoi. Je crois que c'est super difficile de se retourner, de se dire qu'on s'est planté, quoi. C'est tout le monde, quoi. Je veux dire, nous, c'est pareil. Il y a des fois où on a fait des choses et on s'est carrément planté. Et c'est super difficile de reconnaître qu'on est dans l'erreur, quoi. Et je crois aussi que c'est d'autant plus difficile par rapport à l'écologie que quand on commence à ouvrir la première page du livre et de se dire, tiens, est-ce qu'on pourrait faire autrement? Il y a tellement de choses à changer dans nos modes de vie que ça fait peur, on préfère refermer tout de suite le livre et dire c'est pas grave, on laisse de côté. Alors qu'en réalité c'est génial, c'est une super aventure humaine de rentrer là-dedans et de commencer à changer sa vie, quoi, rentrer plus en cohérence avec ses idées. Mais je crois que les gens ont peur, en fait. Je pense vraiment qu'il y a ce truc-là, c'est-à-dire que on ouvre la porte, puis après on se dit, oh là là, ça veut dire, attends, faudrait peut-être que j'arrête de travailler à 50 km de chez moi. Mais là, c'est impossible, changer de travail. Là, déjà, c'est le gros bloc. Après, on se dit, la voiture, c'est pas bien, mais attends, on se sert de la voiture tous les jours, tous dans la famille. Essayer de trouver une solution alternative à ça, c'est impossible. Enfin, ça paraît impossible, même s'il y en a. Donc ça remet en cause tellement toute sa vie d'un coup, qu'on préfère se dire, finalement, je vais trier mes déchets, l'État s'occupe de l'environnement, et puis moi, je m'en occupe pas, quoi. Et je pense qu'il y a ça. Bon, après, il y a sûrement plein, plein d'autres explications qui font qu'on ne change pas. Il y a aussi beaucoup de lobby, hein. Je crois que les partisans du capitalisme et de la surconsommation, eux, sont très puissants financièrement, ils sont très puissants, ils sont très présents partout, dans les bouquins, dans les pubs, dans la télé, dans tout ce qu'on veut. Ça donne pas envie. Puis je crois aussi que malgré tout, la vie qu'on a de confort matériel dans nos sociétés aujourd'hui, elle est facile, quoi. C'est quand même la vie facile. C'est voilà, c'est les 35 heures semaine, c'est les vacances, c'est la télé, voilà, c'est la voiture, on a chaud tout le temps. C'est une vie qui est facile, qui n'est pas forcément belle ou pas forcément géniale. Pour certains, ils le vivent bien, d'autres le vivent moins bien. Mais elle est facile. Et passer d'une vie facile à une vie où on se pose des questions, où il faut chercher des solutions, où il faut confronter des points de vue, etc., c'est moins la facilité. C'est sûrement plus riche, mais c'est moins facile.
2: Quand je t'écoute, on a l'impression que l'homme est devenu super individualiste, ne pense qu'à lui, qu'à sa poire finalement, il n'a pas envie de se remettre en question, il est paresseux en tout cas pour se remettre en question. C'est plutôt triste comme vision d'avenir.
3: J'avoue, je ne suis pas hyper optimiste sur les sociétés d'aujourd'hui. Alors après, on a parlé des sociétés d'aujourd'hui. Après, il y a les individus dedans. Et en effet, même étant dans une société individualiste, il y a aussi plein d'individus qui créent des alternatives. Et voilà, il y a aussi plein de choses super positives qui existent, quoi. Et c'est dans ce monde-là que je vis, moi. Et moi, c'est ça qui m'intéresse le plus, en fait, hein. Même si on n'en finit pas de se désoler que le changement ne veuille pas s'amplifier, on va dire. Je crois qu'il y a quand même des belles choses qui se passent, et il y a un peu d'espoir quand même, ouais. Mais voilà, faut être réaliste aussi, c'est une réalité. Les alternatives, ça représente, c'est anecdotique, quoi, dans la société. Donc on a envie que ça se développe, on y croit, mais force est de constater qu'on est loin du compte encore, quoi.
2: Toi, tu as choisi de suivre la maxime de Gandhi, hein, soit le changement que tu veux voir dans le monde.
3: C'est vrai, tu pointes bien parce que c'est vrai que Gandhi, on a lu quelques bouquins de lui à 20 ans et il a pas mal influencé notre vie et cette phrase-là notamment, elle nous a bien, bien marqué, ouais, carrément.
2: Guillaume, merci à toi.
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2: Aujourd'hui, nous pourrons entendre des succès partagés, une même chanson, deux interprétations. Bonjour à tous et bienvenue, que vous soyez simple curieux ou amoureux inconditionnel de la chanson française. Je vous propose un premier titre, « Arrose les fleurs », titre que l'on retrouve sur l'album d'Alain Leprest sorti en 2008, « Quand auront fondu les banquises ». Un an plus tard, Amélie Descrayons reprend ce titre sur l'album intitulé « Chez Leprest numéro 2 ». Nous écoutons « Arrose les fleurs », tout d'abord interprété par Amélie Descrayons, puis par Alain Leprest.
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Cet intermède musical ouvre notre séquence Chantons au cinéma. Le film de Jaco van Dormael, Le Tout Nouveau Testament, sort en 2015. Le réalisateur a confié la partition musicale à Anne Pierlet et un certain nombre de chansons françaises complètent la bande originale, comme celle d'Adamo, Tombe la neige.

Décédé lors d'un accident de voiture en pleine tournée, Jean-Michel Karadec avait assuré la première partie de la Bobino d'une série de concerts de Brassens. C'était un artiste de la veine de Maxime Le Forestier ou de Julien Clerc. Il nous a laissé de très belles chansons, comme cette chanson « Il », sortie en 1975. Dans un album consacré à la Bretagne, Clarisse Lavanant reprend en 2017 la chanson de Jean-Michel Karadec. Nous en écoutons les deux versions.

Au son d'une guitare mélancolique se profile notre séquence Chant d'ailleurs, destination l'Ukraine, à la rencontre du chœur ukrainien de Poltava. Poltava, une ville de 300 000 habitants, capitale administrative de l'oblast. Il nous interprète « Ô chêne, ne te tourmente pas ».

Sortie en 2005 sur l'album La vie Théodore, la chanson Et si en plus il n'y a personne demeure la chanson la plus longuement applaudie durant les concerts d'Alain Souchon. Elle dénonce les horreurs engendrées par le fanatisme, en résumé la bêtise. En 2017, un album consacré aux cultures de la Méditerranée a repris ce titre en confiant l'interprétation à Julie Zenati et Samira Bramia.

0: C'est sur cette chanson de Souchon que s'achève Rien nous fait chanter, une émission de Pierre Gallet. Merci de votre fidélité, on se retrouve très vite. D'ici là, prenez bien soin de vous.
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1: Chers amis discophiles, bonjour. Je vous présente aujourd'hui avec beaucoup de plaisir un disque de clavecin. C'est pas si fréquent, c'est pas forcément le répertoire qui me plaît en premier lieu, mais c'est surtout un disque qui succède à un premier disque consacré aux auteurs français. Là, c'est les auteurs anglais de John Bull, Bird, Dowland, Edwards, Holborn, Phillips, des anonymes, sur clavecin, sur virginal, et même un piano joué pour la contribution contemporaine de Bernard Focroul. C'est un disque qui est un enchantement, c'est évidemment magnifiquement joué, avec un sens des nuances, une finesse, une virtuosité cachée sous la douceur, et magnifié par une prise de son qui est exemplaire. Je crois que je n'ai jamais entendu un clavecin aussi bien enregistré. On est sur le thème de l'introspection, du déroulement d'une nuit, du coucher à l'aube. C'est un merveilleux disque que je vous propose de découvrir. Le deuxième disque de Pierre Gallon, chez Harmonia Mundi, After Dark.

0: Nous venons d'entendre After Dark, programme centré sur la musique anglaise, et la musique anglaise, j'oserais dire, du coucher à l'aurore. J'espère que vous avez pu apprécier la magnifique restitution de ces différents instruments, la beauté, l'onirisme qui se dégage du jeu de Pierre Gallon. Moi, ça a été une vraie révélation. Harmonia Mundi, toujours cité, les maisons de disques qui ont le courage encore de sortir des disques, et des disques aussi bien réussis artistiquement que techniquement. À très bientôt.
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Bonjour à tous, bienvenue dans votre classique classique, consacré aujourd'hui à Claude Debussy. Nous allons, pour débuter votre classique classique, écouter une mélodie intitulée « Jet d'eau ».